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1: Il est 12h14 dans le Cher sur la 71 direction Clermont-Ferrand. Nous avons un poids lourd accidenté sur voie de droite après Bourges à sortie 7 au kilomètre 215. Il pourrait y avoir de nombreux débris sur l'ensemble des voies de circulation, donc soyez très prudents dans ce secteur. Fermeture de la des chantiers, il y en a sur le réseau autoroutier que vous empruntez. Par exemple, en Rhône-Alpes, du côté de l'Isère, la 51 et la 480 sont coupées en direction de Lyon, entre la sortie 12 et la nationale 87. Sur la 43 direction Lyon, on ne peut pas, si vous êtes sur la 43 direction Lyon, vous ne pouvez pas accéder à l'autoroute à 48 direction Grenoble. Dans la 40 est fermée dans les deux sens entre les sorties 8 et 10. Si vous êtes dans le nord-est, dans le Haut-Rhin, impossible d'accéder à la 36 direction Paris depuis le diffuseur numéro 16. Pour vous qui êtes maintenant en Côte d'Or, c'est en Bourgogne, donc en Côte d'Or, la rocade de Dijon est fermée entre les sorties 45 et 40. Et sur la 39, si vous êtes sur la 39, la sortie Dijon-Nord n'est pas accessible. Pour chaque fermeture, des déviations sont en place.
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1: Je vous retrouve à 2h30 pour un point complet sur vos conditions de circulation en attendant. Et avant le retour de la musique, je vous propose d'écouter un reportage. Du 17 au 25 octobre, à la limite des départements de la Marne et de la Haute-Marne, se tiendra la fête de la grue à proximité du lac du Der. Présentation avec Antoine Oppard.
2: C'est un rendez-vous exceptionnel qui réunira plusieurs milliers d'amateurs d'ornithologie et de curieux. La grue cendrée, cet oiseau impressionnant, s'installera entre autres au bord du lac du Der dans les prochains jours. Étienne Clément, président de la Ligue pour la protection des oiseaux en Champagne-Ardenne.
3: Le classique chez nous, c'est le lever et les couchers de grue. On vient le matin avant le lever du soleil, puisque les grues vont sortir le matin du lac pour aller soit continuer leur migration, soit sortir du lac pour aller dans la campagne environnante, passer la journée pour aller se nourrir.
2: Et pour ceux qui auront un peu de mal avec le réveil matinal, qu'ils se rassurent, le spectacle sera au rendez-vous également au moment du coucher du soleil.
3: Donc on leur propose une projection, on leur explique c'est quoi la migration, pourquoi le lac du Der, qu'est-ce que mangent les grues, comment est constituée une grue, quelles sont les menaces. Après, on va les voir là, à ce moment-là, quand elles reviennent le soir sur le lac du Der, puisqu'elles vont revenir sur le lac du Der le soir pour y passer la nuit en toute sécurité.
2: De nombreuses animations seront organisées pendant la fête de la grue, avec des spectacles, des contes, des projections, des expositions photos ou encore des conférences.

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1: Si vous êtes en Isère sur la 48 direction Grenoble, une voiture est immobilisée sur la voie spéciale véhiculant au kilomètre 47. C'est après la bifurcation avec l'autoroute A43. Circulez sur la voie de gauche dans ce

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1: Il est 2h30, merci à vous de nous écouter. Dans le Cher, sur la 71 direction Clermont-Ferrand, un poids lourd accidenté couché sur voie de droite. Un poids lourd éventré au kilomètre 215, après Bourges à sortie 7, voie de droite neutralisée. En Isère, sur la 48 direction Grenoble, une voiture est en panne sur la voie spéciale véhiculant après l'autoroute A43. C'est au kilomètre 47. Circulez bien sur la voie la plus à gauche. Le tunnel du Mont-Blanc est fermé jusqu'à 6h. Il vous reste le tunnel du Fréjus pour rejoindre l'Italie. Concernant vos conditions météo, attention à la pluie et au brouillard qui sévissent par endroits. Nous avons également des véhicules sur bande d'arrêt d'urgence. Dans les Vosges, sur la 31 direction Nancy, après Neufchâteau, la sortie 10. Et dans la Nièvre, sur la 77 direction Nevers, après Brière, la sortie numéro 20. Je la prends à l'instant même, la voie de droite est neutralisée dans ce secteur. Je vous retrouve aux alentours de 2h45 pour un rappel de vos conditions de circulation. En attendant, et avant le retour de la musique avec Vianney, je vous propose d'écouter un reportage. Nous partons dans les Hautes-Alpes à Mont-Dauphin pour découvrir une expo hors norme mettant en scène la bataille américaine de Little Big Horn. Reportage de Paulin Quéliard.
2: Perché sur une crête entre Gap et Briançon, se dresse la place forte de Mont-Dauphin, qui accueille depuis 2021 l'exposition Little Big Horn. En 35 sculptures d'hommes et de chevaux plus grands que nature et achevées en 1999, le sculpteur sénégalais Ousmane Sow met en scène la dernière victoire des natifs américains sur les troupes fédérales des États-Unis. Isabelle Fouillois, administratrice de la place forte, m'a guidée entre ces géants de terre.
3: C'est un peu comme une bande dessinée, mais en 3D. C'est vraiment un récit réalisé comme des bulles. Et on passe d'une bulle à l'autre, d'une série à l'autre, pour raconter cette bataille.
4: Est-ce que vous avez une bulle préférée et que vous pourriez me présenter ?
3: J'aime beaucoup celle qui est au centre. Ah ben on y va, il n'y a pas de souci. Voilà, donc c'est cette scène-là qui me plaît énormément, qui représente Tumuns, qui est un chef aussi, qui est sur son cheval et qui lance un regard de haine à un personnage qui est devant lui à genoux. Et quand on regarde bien, c'est un Indien habillé à l'anglaise, enfin à l'américaine. Et en fin de compte, c'était un traître. Il trouve sa fin tragique au sein de la bataille. Et ce qui est très impressionnant dans cette scène, c'est que l'on a 4 à 5 chevaux entremêlés. Quand on sait que Ousmane Sow ne dessinait rien, tout était fait à l'instinct, tout était dans sa tête, et qu'au moment où il faut répartir les chevaux et les placer, tout s'emboîte. Donc c'est assez spectaculaire.
2: Cette exposition est installée dans une des casernes de Mont-Dauphin, sous des combles en bois magnifiques, ressemblant à des coques de bateau renversées.
3: Tout le public, depuis 2021, qui vient visiter le lieu, trouve que c'est un écrin pour l'œuvre. Les couleurs se répondent, les volumes se répondent également. On met en valeur la charpente et cette charpente donc, se répond parfaitement avec Little Big Horn.
2: Cette exposition, signée Ousmane Sow, se visite toute l'année à la place forte de Mont-Dauphin.

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1: Il est 2h45, si vous êtes dans Lyon, sur la 6 direction Paris, on a un pôle au voie de droite, après le kilomètre 128, après la sortie 19. Dans le Cher, sur la 71 direction Clermont-Ferrand, un pôle accidenté couché sur voie de droite, c'est ce qui vous attend au kilomètre 215. Après Bourges, la sortie 7, voie de droite neutralisée. En Isère, sur la 48 direction Grenoble, une voiture est en panne sur la voie spéciale véhiculant, après l'autoroute A43 au kilomètre 47, circulée sur la voie la plus à gauche. Des fermetures dues à des chantiers, il y en a sur le réseau autoroutier que vous empruntez. Quelques exemples, en Isère, la 51 et la 480 sont coupées en direction de Lyon, entre la sortie 12 et la nationale 87. Si vous êtes dans l'Ain, la 40 est fermée dans les deux sens, entre les sorties 8 et 10. Si vous êtes en Côte d'Or, sur la 39, la sortie Dijon-Nord n'est pas accessible. Et puis en Île-de-France, impossible depuis la nationale 7 d'accéder à la 6 direction Paris. Sur la 5A direction Paris, impossible de rejoindre la nationale 104 direction Évry. La nationale 104 qui est fermé entre la 6 et la 5A. Pour chaque fermeture, des déviations sont en place.
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1: Je vous retrouve à 3h pour un point complet sur vos conditions de circulation. En attendant, je vous propose d'écouter un reportage. Que faut-il faire avant de partir en vacances pour bien préparer son trajet? Raphaël Guducelli a rencontré un spécialiste du sujet.
2: Sébastien Vattier, vous êtes responsable pédagogique pour Centaure Grand Est. Pouvez-vous nous donner les conseils à suivre avant de partir en vacances?
3: Déjà, bien préparer sa voiture. Alors, c'est assez vaste comme sujet, mais ça veut dire faire la révision. Si c'est le moment de faire la révision, faire la révision avant de partir. Il vaut mieux réviser avant de partir que après. Faire attention à ses pneus et puis s'assurer que ce ne sont pas des pneus qui soient trop vieux.
4: Je roule sur autoroute, je suis témoin d'un accident ou je vois un obstacle. Qu'est-ce que je dois faire?
3: Et la première chose à ne pas faire, c'est déjà de s'arrêter tout de suite pour aller voir ce qui se passe, parce que ça risque d'encombrer la chose. Donc l'idéal, c'est d'aller jusqu'au prochain refuge où on va trouver une borne d'appel. Ou alors, si on ne veut pas utiliser la borne d'appel, aller quand même jusqu'au refuge de manière à pouvoir se serrer sur le côté droit et puis utiliser une application style les applis SOS Autoroute.
2: Au cours d'un long trajet à vitesse constante, comme c'est généralement le cas sur autoroute, les risques d'assoupissement surviennent plus rapidement qu'en temps normal. Donc pensez à vous arrêter régulièrement pour éviter une baisse certaine de concentration sur la route. Les aires d'autoroute sont nombreuses, alors n'hésitez pas à faire la pause.

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1: Il est 3h, merci à vous de nous écouter.
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1: Si vous êtes dans le Rhône, sur la 46 direction Paris, on a un piéton au milieu des voies qui fait des signes aux véhicules qui arrivent à sa hauteur, au kilomètre 12, après Villers-les-Dômes, la sortie de Point. Dans ce secteur, on a également un véhicule accidenté, mais on ne sait pas sur quelle voie. Dans le Rhône, sur la 6 direction Paris, on a 3 poids lourds, dont un sur voie de droite et 2 sur bande d'arrêt d'urgence, au kilomètre 127 après la sortie 18. Dans le Cher, sur la 71, direction Clermont-Ferrand, on a un poids lourd accidenté couché sur voie de droite au kilomètre 215. Après Bourges, la sortie 7, voie de droite neutralisée. Si vous êtes en Isère, sur la 48, direction Grenoble, une voiture est en panne sur la voie spéciale véhiculant au kilomètre 47. C'est après la bifurcation avec l'autoroute A43. On a aussi des véhicules en panne sur bande d'arrêt d'urgence. Dans l'Ain, sur la 40, direction Chamonix, après l'autoroute A42. Dans la Nièvre, sur la 77, direction Nevers, après la sortie numéro 20. Dans les Vosges, sur la 31, en direction de Lyon, après la sortie numéro 11. Concernant ces véhicules, pas de gêne direct au trafic, mais du monde sur place, donc circuler sur voie de gauche. Le tunnel du Mont-Blanc est fermé jusqu'à 6h. Il vous reste le tunnel du Fréjus pour rejoindre l'Italie. Puis côté météo, de la pluie et du brouillard au programme actuellement. Je vous retrouve à 3h30 pour un point complet sur vos conditions de circulation. En attendant, je vous propose d'écouter un reportage. En cas d'incendie dans un tunnel, des barrières enferment l'accès. Mais que se passe-t-il pour les personnes déjà bien engagées dans l'ouvrage ? Olivier Noël.
2: Si l'incendie est derrière vous, la consigne est simple. Des flèches vertes au-dessus des voies vous indiquent qu'il faut quitter le tunnel en roulant calmement jusqu'à la sortie. Deuxième cas de figure, vous êtes à l'intérieur du tunnel derrière le véhicule en feu. Mathieu Lerest, chef de district sur la 40.
3: Ceux qui sont, on va dire, coincés entre les barrières du tunnel, l'entrée du tunnel et l'incendie, eux ont pour consigne d'immobiliser leur véhicule, de se garer le plus à droite possible, de couper le moteur, laisser les clés sur leur véhicule et de quitter le véhicule et de prendre les issues de secours.
2: Donc un message important, c'est pas rester dans le véhicule.
3: Non, vous n'êtes pas en sécurité dans le véhicule.
2: Et les issues de secours, elles sont de quel côté ?
3: Dans les tunnels de A40, elles sont situées sur le côté gauche. Donc, c'est les issues repérées par des panneaux verts et de la peinture verte et des flashs lumineux. Il faut absolument prendre ces issues de secours parce que les niches orange, qui sont, elles, situées tous les 200 mètres à droite, ne sont équipées que d'un poste d'appel d'urgence et de deux extincteurs, mais ne sont pas sécurisées et ventilées. Donc, vous n'êtes pas en sécurité dans ces abris orange. Il faut bien rejoindre les issues de secours vertes.
2: Ces issues sont accessibles tous les 400 mètres environ. Mais sur quoi donne-t-elle ?
3: Soit sur une galerie de sécurité, soit sur l'autre tunnel.
2: Donc l'autre tunnel, c'est l'autre sens de circulation ?
3: Oui, tout à fait. Donc quand il y a un incendie, on ferme les deux sens de circulation. Le premier immédiatement et le deuxième parfois dans un temps différé, quelques minutes. Ce deuxième tube permet au secours d'accéder plus facilement au tube où il y a le véhicule qui prend feu et aussi de faire évacuer les clients en toute sécurité.
2: Ça devient une sorte de galerie de secours ?
3: Tout à fait. Donc un espace sécurisé par rapport à la ventilation, notamment pour éviter la chaleur et les fumées. On viendra par la suite vous reconduire vers votre véhicule si l'événement est terminé avec les forces de l'ordre.
2: Et puis ne pas avoir peur de quitter son véhicule parce qu'on va de toute façon le retrouver là, il ne va pas s'envoler.
3: Tout à fait, il est surveillé, les secours, si vous laissez les clés dessus, pourront le déplacer si jamais le véhicule les gêne. Et après, les forces de l'ordre, de toute manière, vérifieront les identités des clients et des propriétaires des véhicules avant que tout le monde reparte.
2: Cela peut prendre du temps car l'incendie doit être maîtrisé et les équipements de sécurité vérifiés avant la reprise du trafic.

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1: Il est 3h30, merci à vous de nous écouter. Dans le Rhône, sur la 46 direction Paris, un accident avec jeune trafic est en cours au kilomètre 13 après la sortie de Point pour Villars-les-Dombes. Une voiture en cause, voie de droite neutralisée. Dans le Cher, sur la 71 direction de Clermont-Ferrand, un poids lourd accidenté, couché et même éventré sur voie de droite au kilomètre 215 après Bourges, la sortie 7, voie de droite neutralisée. Si vous circulez dans l'Ain sur la 40 direction Chamonix, on a une voiture sur la bande d'arrêt d'urgence au kilomètre 145, c'est après l'autoroute A42. Dans Lyon, sur la 6 direction Paris, un poids lourd se trouve sur bande d'arrêt d'urgence au kilomètre 127 après la sortie 18. Dans le Doubs, sur la 36, nous avons un animal vivant et bien vivant qui a été aperçu du côté de Besançon entre les sorties 4 et 4.1. Vous êtes concerné dans les deux sens. Le tunnel du Mont-Blanc est fermé jusqu'à 6h. Pour rejoindre l'Italie, vous devez emprunter le tunnel du Fréjus. Côté météo, de la pluie et du brouillard au programme actuellement. Je vous retrouve à 4h pour un point complet sur vos conditions de circulation. En attendant et avant le retour de la musique avec Stromae, je vous propose d'écouter un reportage. Savez-vous qu'en Italie, il existe une région où la langue française est officielle et encore visible au quotidien dans les rues? C'est l'une des particularités de la ville d'Ost, à la frontière franco-italienne. Vincent Serrano.
2: Niché à l'extrême nord-ouest de l'Italie, entre la France, la Suisse et le Piémont italien, la région d'Ostie est la plus petite des régions italiennes. C'est la plus française aussi, puisque ici, le français y est officiel depuis 1536, grâce au duc de Savoie. Dans les rues d'Ostie, la capitale régionale, les panneaux sont bilingues. Maurizio Di Stassi est guide touristique ici depuis plus de 40 ans.
3: La vallée d'Ost est une région bilingue. Et le français, on l'a parlé depuis toujours. Un dialecte qui est ici est franco-provençal, le patois. Et il faut dire que l'italienne est arrivée seulement avec l'unité d'Italie. Donc, dans la deuxième moitié du 19e siècle, on a commencé ici à parler l'italienne dans une région qui a toujours parlé le français. Pour moi, c'est vraiment une chance d'avoir deux langues officielles. Donc, de pouvoir utiliser n'importe où l'italienne ou le français comme la langue officielle de la Vallée d'Ost. Ça, c'est une vraie chance.
2: Même sur vos cartes d'identité, je crois que vous avez une spécificité.
3: Oui, tous les papiers officiels, les cartes d'identité, les inscriptions des rues sont rédigées dans les deux langues. Donc ça, c'est bien aussi pour nos touristes français ou francophones qui viennent ici.
2: Il faut savoir que la région d'Ost fait partie des 5 régions autonomes d'Italie, comme peut l'être la Sicile ou la Sardaigne, par exemple. Ce statut d'autonomie permet donc à la région de gérer son système scolaire avec une particularité insoupçonnée dans l'apprentissage du français. Jean-Paul Vaille, valdôtain d'origine, croisé sur la place de l'hôtel de ville.
4: On a les mêmes heures d'apprentissage en italien et en français dans l'école. Déjà à partir de l'école maternelle, donc c'est comme ça.
2: Quelle chance.
4: Oui, magnifique. En plus, le français, c'est très bon à parler.
2: Vous l'avez bien entendu, le même nombre d'heures est enseigné ici en italien et en français, et ce, du CP au baccalauréat. La commune d'Ost, juste de l'autre côté du Mont-Blanc, est donc bien la plus française des italiennes.

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1: 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Il est 4h, merci à vous de nous écouter.
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1: Je commence avec vous qui êtes dans le Rhône. Sur la 46 direction Paris, un accident avec Jeannot Trafic est en cours après le kilomètre 13. Après Villars-les-Dombes, la sortie de Point, une voiture en cause, voie de droite neutralisée. Dans le Cher, sur la 71, direction Clermont-Ferrand, on a un polo accidenté qui est couché sur la voie de droite au kilomètre 215. Après

0: Bourges a sorti cette voie de droite neutralisée. Dans Lyon, sur la 6 direction Paris, un poids lourd est en panne sur bande d'arrêt d'urgence après le kilomètre 127 après la sortie 18. Pas de gêne direct, mais du monde sur place circulé sur voie de gauche. Le tunnel du Mont-Blanc est fermé jusqu'à 6h. Pour rejoindre l'Italie, vous pouvez emprunter le tunnel du Fréjus. Côté météo, de la pluie et du brouillard au programme actuellement. Je vous retrouve à 4h30 pour un point complet sur vos conditions de circulation, sauf bien sûr si l'actualité l'exige. En attendant, et avant le retour de la musique avec Manon Lisa, je vous propose d'écouter un reportage. Selon une étude réalisée par Direct Assurance, les trajets en couple en voiture sont souvent électriques. Paulin Kéliard.
1: Pour la plupart d'entre nous, c'est agréable de faire de la route avec sa moitié.
2: Tu sais, Pierrot, je vais te dire un truc. On est bien. Le soleil à l'horizon, le moteur qui rugit. Tu me laisseras conduire, Pierrot.
1: Mais pour beaucoup, un trajet en voiture, c'est aussi l'occasion d'un crépage de chignon en règle. Selon une étude de Direct Assurance, 28% des couples déclarent se disputer régulièrement en voiture. Pour les parents, c'est encore pire, puisque les embrouilles au volant concernent un couple avec enfant sur deux. Et si ça se trouve, vous en faites partie. Auquel cas, vous allez sans doute reconnaître ces motifs récurrents de tension qu'a identifié l'étude. D'abord, le style de conduite.
3: Il bloque tout le monde, là! Bon, vas-y, double-le.
2: Je ne peux pas.
3: Double-le. Mais dépasse-le sur la gauche, là.
2: Je ne peux pas dépasser.
3: Loulou, double-le, je te dis. Non, mais c'est pas vrai, mais j'y crois pas.
2: T'es sûr que tu veux pas conduire, là?
3: Pour m'exciter au volant? Ah bah non, merci, je préfère me détendre, moi.
2: Ah ouais.
1: En tant que passager, on a tous déjà appuyé notre pied devant nous comme si on pouvait actionner une pédale de frein imaginaire. Et ce court, mais très intense instant de panique instinctive peut largement suffire à déclencher une prise de chou. Autre sujet épineux, l'itinéraire. C'est le fameux « Oh, ben moi je serais pas passé par là, c'est plus long ». C'est bon, on connaît, et évidemment, ça agace. Et pour terminer, bien sûr, les remarques du copilote.
4: « Mais surveille ton aile, fais tes ongles morts, regarde le rétroviseur, mais que les nouilles !»
1: Ça, ça rend fou, et ça donne très envie de s'arrêter pour laisser notre voisin prendre le relais. Mais justement, ça c'est en fait assez rare. 8 fois sur 10, c'est la même personne qui conduit pendant tout le trajet. Dans une majorité des cas, ce sont des hommes, et quand l'étude interroge les femmes à ce sujet, 29% d'entre elles déclarent que si elles ne prennent pas le volant, c'est à cause de leur partenaire. Chiffre qui grimpe à 46% pour les femmes en couple avec enfants. On le rappelle, mais pour faire de longs trajets en toute sécurité, c'est important de savoir partager le volant et de faire des pauses toutes les 2 heures au moins.
2: Oh là là, je sens qu'on est bien parti là.
5: Et c'est où toi? Je me sens en attaque, hein, je peux conduire.
2: Allez.

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1: Il est 4h30, merci à vous de nous écouter. Dans le Rhône, sur la site direction Lyon, nous signale des morceaux de pneus de poids lourds sur les voies au kilomètre 434. Après la bifurcation avec l'autoroute à 46, on a également dans ce secteur un poids lourd sur la bande d'arrêt d'urgence. Toujours dans le Rhône, mais sur la 46 direction Paris, cette fois un accident avec un trafic est en cours après le kilomètre 13, après la sortie de points pour Villard-des-Dombes. Une voiture en cause, voie de droite neutralisée. Dans le Cher, sur la 71 direction Clermont-Ferrand, nous avons un poids lourd accidenté couché sur voie de droite au kilomètre 215 après Bourges, la sortie 7, voie de droite neutralisée. Nous avons également des véhicules sur bande d'arrêt d'urgence. Tout d'abord en Seine-et-Marne, sur la 6 direction Paris, après la sortie 17, et dans Lyon, sur la 6 direction Paris, après la sortie 18 dans les deux cas. Pas de gêne direct au trafic, mais certes, mais du monde sur place, donc circulez bien sur la voie la plus à gauche. Le tunnel du Mont-Blanc est fermé jusqu'à 6h. Il vous reste le tunnel du Fréjus pour rejoindre l'Italie. Côté météo, de la pluie et du brouillard au programme actuellement. Je vous retrouve à 5h pour un point complet sur vos conditions de circulation. En attendant, et avant le retour de la musique, je vous propose de nous rendre dans les coulisses de l'Opéra de Dijon. Vivre la répétition d'un chœur.
2: Entre deux sessions de répétition, je retrouve Anna Sismat, chef du chœur depuis 2015.
3: Dans le milieu, on va dire, de la musique classique, et notamment lyrique et chorale, il y a plusieurs corps de métier, de plusieurs acteurs. Donc il y a le chef d'orchestre, il y a le chef de chœur, il y a le chef de chant. Mais un chef de chœur, c'est préparer et travailler, construire le son du chœur pour notamment les opéras.
2: Une organisation de travail précise, mais surtout intense.
3: Évidemment, c'est assez espacé, en tout cas la préparation du chœur. L'idée, c'est de s'oxygéner, pouvoir aborder plusieurs répertoires. À savoir que le chœur, ils sont là tous les jours. C'est un vrai métier. Parfois, il faudrait bien le rappeler. C'est-à-dire, on travaille du lundi au vendredi, tous les jours, avec deux répétitions.
2: Un chœur qui s'investit sur scène, mais aussi en dehors.
3: Projet en parallèle, là, récemment, et qui date depuis 10 ans, qui, en fait, intervient à chaque mois. C'est ce qu'on appelle les berceuses. C'est une artiste du chœur qui va au service néonatologie pour chanter des petites berceuses pour des nouveaux-nés qui sont nés prématurés. Quelque chose qui, la première fois que je suis allé l'accompagner et assister à ça, c'était tellement fort que je suis plus retourné parce que c'est tellement prenant.
2: Sarah, choriste au sein de l'Opéra de Dijon depuis 11 ans, explique justement ce qui lui plaît particulièrement dans ce métier.
4: C'est la diversité de programmes qu'on peut avoir. En une semaine, on peut se retrouver sur scène à chanter un Verdi dans un énorme costume et le lendemain à chanter du Brahms, du Monteverdi, d'avoir quelque chose de plus intimiste. Donc c'est la variété et le plaisir de chanter ensemble et de faire plaisir au public. Je pense que mes plus beaux souvenirs restent les projets qu'on a pu faire uniquement le chœur, avec dans le chœur des solistes, plus les choristes. On a vraiment eu plusieurs fois l'occasion de faire des spectacles vraiment construits que pour le chœur et ça reste parmi mes plus beaux souvenirs.
2: Le chœur de l'Opéra de Dijon est également à retrouver en tournée en France et à l'étranger tout au long de l'année.

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1: Il est 5h, merci à vous de nous écouter.
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1: Et pour débuter cette matinée, nous avons plusieurs événements en cours sur l'autoroute A6. Tout d'abord, en direction de Paris, il y en a trois d'événements. En Seine-et-Marne, on a deux voitures immobilisées sur la voie de droite, au kilomètre 85, après Courtenay, sortie 17, voie de droite neutralisée. On a une voiture sur bande d'arrêt d'urgence dans Lyon, au centre, au kilomètre 133, après Joigny, la sortie 19. Le conducteur de ce véhicule fait des signes au véhicule qui arrive à sa hauteur. Dans Lyon, sur la 6 direction Paris, troisième et dernier événement en course, c'est un poids lourd sur bande d'arrêt d'urgence au kilomètre 127 après la sortie 18. On reste sur la 6, mais cette fois en direction de Lyon avec dans le Rhône un poids lourd sur bande d'arrêt d'urgence au kilomètre 434 après l'autoroute A46. Si vous êtes dans le Cher, sur la 71, en direction de Clermont-Ferrand, on a un accident impliquant un poids lourd couché sur voie de droite neutralisée, c'est au kilomètre 215 après Bourges, la sortie 7. Le tunnel du Mont-Blanc est fermé jusqu'à 6h, il vous reste le tunnel du Fréjus pour rejoindre l'Italie. Enfin, côté météo, de la pluie et du brouillard au programme actuellement. Je vous retrouve dans quelques instants.

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1: Il est 5h04, merci à vous de nous écouter. On a deux voitures immobilisées sur la voie de droite en Seine-et-Marne, sur la 6 direction Paris après Courtenay, la sortie 17 au kilomètre 85, voie de droite neutralisée.

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1: Si vous êtes en Savoie, la 43 vient d'être coupée à la circulation en direction d'Italie entre Saint-Michel-de-Maurienne et le tunnel du Fréjus. C'est pour permettre le passage d'un convoi exceptionnel. Les poids lourds sont actuellement stockés sur l'aire du Rieussec. Cette fermeture devrait durer au moins jusqu'à 6 heures.

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1: Il est 5h14 en Savoie. La 43 est coupée à la circulation direction l'Italie entre Saint-Michel-de-Maurienne et le tunnel du Fréjus. C'est pour permettre le passage d'un convoi exceptionnel. Les polos sont stockés sur l'aire du Rieux Sec. Ce devrait prendre fin aux alentours de 6h du matin. Trois événements sont en cours sur la 6 direction Paris. Tout d'abord en Seine-et-Marne, deux voitures immobilisées sur la bande d'arrêt d'urgence au kilomètre 85 après Courtenay, la sortie 17. La voie de droite a été neutralisée. Dans Lyon, sur la 6 direction Paris, on a une voiture sur bande d'arrêt d'urgence après la sortie 19 pour Joigny au kilomètre 133. Toujours dans Lyon, sur la 6 direction Paris, un polo se trouve sur bande d'arrêt d'urgence après la sortie 18 au kilomètre 127. Dans le Cher, sur la 71 direction Clermont-Ferrand, on a un poids lourd accidenté couché sur la voie de droite au kilomètre 215 après Bourges, la sortie 7, voie de droite neutralisée. Le tunnel du Mont-Blanc est fermé jusqu'à 6h. Quant au Fréjus, eh bien, il est également fermé à la circulation. Il sera fermé à partir de 5h30 et ce jusqu'à 6h30 environ. Enfin, pour être complet, sachez, concernant le tunnel du Fréjus, c'est pour permettre la dépose d'un balisage.
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1: Concernant vos conditions météo, on a de la pluie et du brouillard au programme actuellement. À suivre les prévisions météo de Météo France.
2: En ce début d'après-midi, les grisailles persistent encore entre la Champagne et la Lorraine, sur le Jura ainsi que sur les monts du Forez et jusqu'au Val de Saône. Le ciel est encore variable avec les résidus des grisailles sur l'Île-de-France ainsi que du Cher à l'Allier en région lyonnaise et dans les terres froides de l'Isère. Puis il se dégage généralement en cours d'après-midi et laisse place au soleil. Du côté du sud-ouest, après dissipation des grisailles matinales, le soleil brille tout au long de la journée. Les températures maximales sont encore très douces. Elles s'échelonnent de 18 à 23 degrés sur la moitié nord du pays et de 22 à 27 degrés au sud. En particulier, prévoyez 18 degrés à Nancy, 20 degrés à Paris, Dijon et Besançon, 21 degrés à Bourges, 22 degrés à Clermont-Ferrand, Grenoble et Annecy, 23 degrés à Lyon, 26 degrés à Mont-de-Marsan et jusqu'à 27 degrés à Pau. Bonne route avec Météo France pour Autoroute Info.
1: Je vous retrouve dans quelques instants pour un rappel de vos conditions de circulation et pour un reportage. On parlera d'une opération de sensibilisation qui s'est tenue en bordure de l'A43. Son but, se mettre dans la peau d'un agent autoroutier grâce à des lunettes de réalité virtuelle. En attendant, on repart en musique avec la playlist d'Autoroute Info.

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1: Il est 5h19 en Savoie, la 43 est coupée en direction de l'Italie entre le péage de Saint-Michel-de-Maurienne et le tunnel du Fréjus. C'est pour permettre le passage d'un convoi exceptionnel. Il y a donc certainement un bouchon qui s'est formé dans ce secteur. Les poules sont stockées sur l'aire du Rio Sec. Une fermeture qui devrait durer au moins jusqu'à 6h du matin. Je vous retrouve à 5h30 pour un point complet sur vos conditions de circulation. En attendant, et avant le retour de la musique, je vous propose d'écouter un reportage sensibilisé au métier dangereux d'agent autoroutier. C'est le but d'une opération qui s'est tenue le long de l'A43. Vincent Serrano est allé tester des lunettes de réalité virtuelle pour se glisser dans la peau d'un patrouilleur.
2: Nous sommes sur l'aire du granier de l'A43, à proximité de Chambéry, et nous croisons Yann, automobiliste, venu faire la pause. Par hasard, il a découvert l'atelier de sensibilisation et ses lunettes de réalité virtuelle qui vous plongent dans la peau d'un patrouilleur le long de l'autoroute.
3: Génial, franchement génial, on est vraiment dedans. Je comprends maintenant les agents, les petites frayeurs, même les grandes frayeurs qu'ils ont, quoi.
4: Vous avez fait le pas de côté quand vous avez vu le camion approcher ?
3: Ouais, right. Pas le petit, hein, grand. Ouais, très bien fait même, ouais, je confirme.
2: Alors forcément, après ce retour d'expérience, j'ai voulu en savoir plus. J'ai testé ces lunettes en compagnie d'Aurore Brache, adjointe responsable du service pour la direction interdépartementale des routes Centre-Est.
5: C'est des lunettes qui vous permettent d'être vraiment à leur place, de tourner la tête comme eux, d'avoir le son, l'image, il manquera le souffle.
4: Allez, c'est parti. On peut se tourner dans tous les sens. Donc là, en effet, on est le long d'une autoroute, on voit des poids lourds passer à toute vitesse. Et c'est vrai qu'à un moment donné, on a même tendance à s'écarter, même si on sait que c'est pas la réalité.
5: Ça nous permet vraiment de pouvoir se mettre à la place d'eux et de comprendre que quand on passe, c'est pas juste passer à côté et c'est pas grave, ils ont l'habitude. Non, c'est vraiment un vrai risque. En fait, ils viennent pour protéger des vies et ils espèrent rentrer chez eux le soir.
2: Les agents autoroutiers sont visibles à 200 mètres minimum, grâce notamment à des dispositifs d'avertissement lumineux importants. Pour autant, les accidents ne se produisent pas seulement en cas de mauvaises conditions routières et de visibilité réduite.
5: Alors sur la DIR Centre-Est par exemple, au terme d'accident, donc tout confondu, on est à 2/3 des accidents qui ont lieu en ligne droite et plus de 3/4 qui ont lieu par météo favorable, donc soleil, pas de pluie.
2: Le mot de la fin pour Yann, l'automobiliste qui a découvert l'atelier de sensibilisation.
3: Sensibiliser les gens, c'est vraiment très bien, quoi. Ça peut arriver à tout le monde, donc oui, vaut mieux faire des piqûres de rappel et être vigilant sur la route, toujours regarder au lieu de faire autre chose.

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1: Il est 5h30. Merci à vous de nous écouter. Pour poursuivre cette matinée, on part en Savoie, où la 43 est coupée à la circulation en direction de l'Italie entre le péage de Saint-Michel de Maurienne et le tunnel du Fréjus. C'est pour permettre le passage d'un convoi exceptionnel. Sachez qu'il y a certainement un bouchon qui s'est formé dans le secteur. Quant aux poids lourds, ils sont stockés sur l'aire du Rieussec. Cette fermeture devrait durer au moins jusqu'à 6h du matin. Si vous êtes sur la 6 direction Paris, nous avons trois événements en cours. En Seine-et-Marne, tout d'abord, on a deux voitures immobilisée sur les voies au kilomètre 85 après Courtenay, la sortie 17, voie de droite neutralisée. Dans Lyon, sur la 6 direction Paris, là c'est une voiture qui est sur bande d'arrêt d'urgence après Joigny, la sortie 19 au kilomètre 133. Et dans Lyon, sur la 6 direction Paris, on a même un poids lourd sur bande d'arrêt d'urgence après la sortie 18 au kilomètre 127. On part dans le Cher sur la 71 en direction de Clermont-Ferrand. Dans ce secteur, nous avons un poids lourd accidenté couché sur voie de droite neutralisée, après le kilomètre 215 après la sortie 7 pour Bourges. Ce qui s'est passé dans la nuit, il y avait un pont au-dessus de l'autoroute. Le poids lourd est tombé du pont et il s'est écrasé sur la voie de droite dans ce secteur. Il y a du monde sur place. Le tunnel du Mont-Blanc est fermé jusqu'à 6h du matin. Quant au Fréjus, il est également fermé, mais jusqu'à 6h30. C'est pour la dépose d'un balisage. Enfin, côté météo, de la pluie et du brouillard au programme actuellement. Donc si vous êtes concerné, soyez très prudent. Levez le pied. À 5h45, vous retrouverez une nouvelle tranche d'informations. Si vous êtes en Auvergne ou dans le sud-ouest, vous retrouverez Fabrice Aubry en Rhône-Alpes, Antoine Oppart et sur le reste du réseau, Élise Valade. Quant à moi, je vous retrouve ce soir à 21h. Je vous souhaite une belle et douce journée en notre compagnie. On repart en musique avec Vianney. Bonne route.

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1: Mais bonjour à tous, 5h45, des conditions de circulation qui sont bonnes en ce moment sur les différentes autoroutes que vous empruntez. Pas de difficulté à vous annoncer en ce tout début de mercredi. Un trafic qui s'écoule très correctement. Par contre, quelques zones en travaux, quelques fermetures qui restent d'actualité. On en parle tout de suite. Notamment la 43 Maurienne, toujours fermée en direction de l'Italie pour permettre le passage dans l'autre sens d'un convoi exceptionnel. Notez d'ailleurs que le tunnel du Fréjus est lui aussi fermé jusqu'à 6h30, tout comme celui du Mont-Blanc qui est fermé en ce moment jusqu'aux alentours de 6h. Donc encore un petit peu d'attente avant de pouvoir rejoindre l'Italie depuis la France. Voilà pour les principales difficultés du moment. Ailleurs, ça se passe très correctement en ce mercredi matin.
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1: Et à suivre sur Autoroute Info, un reportage sur le mémorial des enfants d'Izieux situé dans le département de l'Ain. Visite et retour sur cette page sombre de l'histoire du 21e siècle, juste après la playlist d'Autoroute Info. Voici Christophe Maillet.

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2: Et le prochain point complet sur vos conditions de circulation, ce sera à 6h. Vous restez bien avec moi. On va se retrouver dans un instant. Mais pour le moment, ce qu'il faut noter, c'est que tout se passe bien sur les autoroutes que vous empruntez. Signalé sur un panneau touristique le long de l'A43 entre Lyon et Chambéry, le mémorial des enfants d'Izieux se visite toute l'année. Un musée retrace notamment la vie d'enfants juifs cachés dans ce coin du département de l'Ain durant la Seconde Guerre mondiale. Le reportage de Géraldine Mia.
3: Izieux, petite commune dans l'Ain, à la limite des départements de l'Isère et de la Savoie, située à une quarantaine de kilomètres à l'ouest de Chambéry. Sur les hauteurs de ce petit village, en pleine campagne, une grande maison à la façade blanche et au volet bleu ciel. Un cadre idyllique pour un contexte historique dramatique durant la Deuxième Guerre mondiale. Alexandre Nuc-Bourchat est le directeur de la maison d'Izieux.
4: Il s'agit d'un musée mémorial qui a ouvert ses portes au public en 1994, qui raconte l'histoire d'une colonie qui a été ouverte au printemps 1943 par Sabine et Miron Zlatin pour y recueillir des enfants réfugiés. Et en réalité, ils ont accueilli plus de 100 enfants qui étaient pour la plupart juifs et qu'il fallait mettre à l'abri des persécutions dont ils étaient les victimes. Ce lieu raconte aussi l'histoire de plus de 50 sauvetages et, à l'exception d'une petite fille, tous ceux qui étaient passés par cette maison et qui l'avaient quitté avant la rafle ont survécu. Donc c'est ce qui fait la spécificité de ce lieu. C'est à la fois le lieu d'une tragédie et aussi un lieu de sauvetage.
3: Avant ce terrible 6 avril 1944, lors de la rafle de la Gestapo de Lyon, ordonnée par Klaus Barbie, la colonie d'Izieux était surtout un lieu de vie.
4: Et c'est toujours un lieu de vie aujourd'hui, et c'est très important de le souligner, et c'est aussi ce qui fait encore une spécificité du lieu. On pourrait dire que c'est un lieu de mémoire de la Shoah, mais là où tous les autres lieux de mémoire de la Shoah ou presque sont adossés à des lieux très négatifs, des lieux de mort, des camps, quels qu'ils soient, ici, c'est une maison où des enfants ont pu vivre comme des enfants. Un lieu où on a pu redonner à ces enfants, leur redonner leur enfance. Voilà, donc un lieu de vie.
3: En 1991, le site est protégé et inscrit à l'inventaire supplémentaire des monuments historiques.

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1: Très bon début de mercredi, soyez les bienvenus, il est 6h.
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1: Et ravi de faire la route en votre compagnie. Dernière ligne droite avant les vacances de la Toussaint pour certains d'entre vous. Et on est là pour vous accompagner en cette dernière semaine avant les vacances sur la route peut-être du travail pour vous qui vous êtes levé tôt. Ça se passe dans l'ensemble plutôt bien sur Rhône-Alpes. Quelques ralentissements possibles quand même au niveau d'une zone en travaux. Ça se passe sur la 43 en direction de Lyon, peu après Chambéry. La sortie numéro 12 du lac d'Aigbelette, il y a une zone en travaux avant le deuxième tunnel qui se trouve après Chambéry, celui de Dulin. Et avant ce tunnel, eh bien, ça peut ralentir un petit peu, rien de bien problématique, mais soyez attentifs puisque les véhicules qui se trouvent devant vous peuvent subitement ralentir. Gardez donc de bonnes distances de sécurité. On nous annonce également toujours la fermeture de l'A43 Maurienne pour vous qui êtes en direction de l'Italie au niveau du péage de Saint-Michel-de-Maurienne pour permettre le passage dans l'autre sens d'un convoi exceptionnel. Autre perturbation vous concerne d'ailleurs dans ce secteur au niveau du tunnel du Fréjus qui lui aussi est fermé dans les deux sens de circulation. Il y a quelques interventions qui doivent être entreprises à l'intérieur de ce tunnel du Fréjus qui est donc fermé tout au bout de la 43 Maurienne. Encore un petit peu de patience entre la France et l'Italie. La bonne nouvelle, c'est que dans le même temps, le tunnel du Mont-Blanc, eh bien, lui, est rouvert. Hein. Il a été fermé tout au long de la nuit. Vous pouvez à nouveau l'emprunter près de Chamonix. Plus de difficultés pour rejoindre l'Italie via ce tunnel du Mont-Blanc. Tiens, je parlais des vacances de la Toussaint. Notez qu'il y aura un petit peu de monde hein, ce week-end, notamment vendredi, dans le sens des départs. Journée classée orange dans le sens des départs en vacances et même orange également dans le sens des retours sur le quart nord-ouest.

0: 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Les principaux titres de l'actualité de ce mercredi 14 octobre, on retrouve les titres de France Info.
1: Corinne Suignard et à la une, plus de 200 personnes réunies à Aubagne.
2: Pour un rassemblement citoyen après les faits qui se sont déroulés lundi dans un collège, un adolescent de 14 ans est entré avec un fusil, a blessé deux personnes. Le parquet national antiterroriste s'est saisi de l'enquête. Le collégien faisait partie d'une mouvance sur Internet fascinée par les tueries de masse. Détention hier soir au Moyen-Orient, la coalition militaire menée par l'Arabie Saoudite a revendiqué des frappes au Yémen, des attaques contre des sites de combattants houthis, selon Riyad. Les houthis soutenus par l'Iran s'en sont pris ce week-end à l'aéroport de Riyad. 13 personnes ont été tuées. Les espoirs de 250 salariés douchés dans le Morbihan, les fonderies de Bretagne, fondées il y a 60 ans par Renault, vont être liquidées demain. Il n'y a pas d'offre de reprise sérieuse. L'entreprise était spécialisée dans la fabrication de pièces métalliques en fonte, destinées principalement à l'industrie automobile. Et puis le Vatican annonce que l'opération du pape s'est bien déroulée hier, mais la tumeur retirée au poumon était cancéreuse. Les médecins ont donc choisi une intervention radicale, l'ablation d'une partie du lobe du poumon. On ne sait pas encore si Léon XIV doit suivre des traitements complémentaires.
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0: Et ce 7 jours sur 7, 24 heures sur 24, ce sera évidemment le cas également pendant les vacances de la Toussaint qui approche. Vous restez avec moi, je vous retrouve dans 5 minutes. On reparlera de vos conditions de circulation, mais pour le moment, c'est la niçoise Oria que l'on écoute et qui nous accompagne sur les prochains kilomètres sur Autoroute Info. Voici Bella Vita.

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1: Et on continue la route ensemble en ce mercredi matin, une route qui s'effectue dans le calme, hein. Ça se passe plutôt bien. En ce moment, ça peut ralentir un tout petit peu sur la 43 en direction de Lyon, un peu après Chambéry, après la sortie numéro 12 du lac d'Aiguebelette. Il y a effectivement un ralentissement qui s'étire sur 2 à 3 kilomètres avant le deuxième tunnel qui se trouve après Chambéry, le tunnel de Dulin. Il y a une zone en travaux à cet endroit, ce qui peut expliquer ces quelques coups de frein que vous rencontrez. Mais rien de bien problématique, il faut moins de 5 minutes pour passer cette difficulté. Je vous retrouve donc à 6h15 pour un nouveau point complet sur vos conditions de circulation. On s'intéressera également à la couleur du ciel pour cette journée de mercredi. On retrouvera les prévisions de Météo France dans un instant. Ce sera juste après Alliance Ethnique et M. Simone sur Autoroute Info.

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1: 6h15, ça peut ralentir un petit peu sur l'A43 en direction de Chambéry. Pour vous qui roulez donc en direction de Chambéry, de Turin, après la sortie 11 Saint-Genis-sur-Guiers, se trouve le tunnel de Dulin. Et c'est au niveau de ce tunnel de Dulin que ça peut ralentir sur 1 à 2 km. Il y a une zone en travaux à cet endroit, ce qui explique donc ces quelques ralentissements qui sont en place. Des perturbations également à prévoir sur l'A43 Maurienne. Pour vous qui êtes en direction de l'Italie, il y a une fermeture de cette autoroute au niveau du péage de Saint-Michel de Maurienne pour permettre le passage dans l'autre sens d'un convoi exceptionnel. Notez que le tunnel du Fréjus est lui aussi fermé en ce moment pour permettre la réalisation d'une intervention à l'intérieur de ce tunnel. Le tunnel est donc en tout cas fermé dans les deux sens de circulation. Ah bah tiens, j'apprends à l'instant que ça a été ouvert. Ça c'est plutôt la bonne nouvelle. Hein. Vous pouvez à nouveau emprunter le tunnel du Fréjus entre la France et l'Italie dans le secteur de Modane, plus de difficultés à vous annoncer.
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1: Allez, on va s'intéresser à la météo. Le temps pour la suite de ce mercredi, on fait le point avec Claire Chanal de Météo France.
2: En ce début d'après-midi, les grisailles persistent encore entre la Champagne et la Lorraine, sur le Jura ainsi que sur les monts du Forez et jusqu'au Val de Saône. Le ciel est encore variable avec les résidus des grisailles sur l'Île-de-France, ainsi que du Cher à l'Allier, en région lyonnaise et dans les terres froides de l'Isère. Puis, il se dégage généralement en cours d'après-midi et laisse place au soleil. Du côté du sud-ouest, après dissipation des grisailles matinales, le soleil brille tout au long de la journée. Les températures maximales sont encore très douces. Elles s'échelonnent de 18 à 23 degrés sur la moitié nord du pays et de 22 à 27 degrés au sud. En particulier, prévoyez 18 degrés à Nancy, 20 degrés à Paris, Dijon et Besançon, 21 degrés à Bourges, 22 degrés à Clermont-Ferrand, Grenoble et Annecy, 23 degrés à Lyon, 26 degrés à Mont-de-Marsan et jusqu'à 27 degrés à Pau. Bonne route avec Météo France pour Autoroute Info.
1: Encore un petit peu de douceur pour ce 14 octobre, mais les températures vont baisser à partir de la semaine prochaine. Vous avez peut-être donc anticipé cette baisse des températures et donc commandez vos pneus hiver. Et bien dans un instant, on vous ouvre les portes d'un immense hangar près de Valence où sont stockés des milliers de pneus. Vous restez avec moi sur Autoroute Info. Je vous retrouve dans un instant. On reparlera de vos conditions de circulation. Évidemment, vous le savez, on n'est jamais bien loin sur Autoroute Info. On continue de surveiller pour vous ce qu'il se passe sur votre route et on vous tient informé 7 jours sur 7, 24 heures sur 24. Temper

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1: Allez, ça continue à bien se passer en ce moment sur les différentes autoroutes que vous empruntez. Un petit bémol quand même, ça commence à se charger au niveau de la douane de Bardonnay entre la France et la Suisse, hein, tout au bout de la 41, direction de Genève. Un petit peu de monde avant de passer cette douane de Bardonnay, comme tous les matins de la semaine. Vous en avez l'habitude. Et le prochain point complet sur vos conditions de circulation, ce sera 6h30. Vous restez avec moi pour le moment. On va prendre la direction de la Drôme à deux pas de la 49. Adeline Després nous emmène au cœur d'une plateforme logistique où s'entassent des milliers de pneus prêts à être expédiés partout en France, notamment à l'approche de l'hiver et de la baisse des températures. Vous êtes nombreux à commander, peut-être sur Internet, des pneus hiver avant donc de se retrouver chez vous. Ils sont stockés sur une plateforme logistique dans laquelle Adeline Després s'est rendue.
2: Bonjour,
3: bienvenue chez Allo Pneu.
4: Damien Bonabel, directeur général.
2: Ici, on se trouve à Valence, c'est notre dépôt logistique. C'est un hangar qui fait 55 000 m². Et c'est là qu'on a aujourd'hui quasiment 800 000 pneumatiques qui sont stockés en attente d'être expédiés partout en France pour les automobilistes. On va expédier là depuis Valence plus de 20 000 pneus dans la journée.
4: Nous croisons justement Mouloudji qui s'affaire entre les allées pour préparer les commandes dans sa nacelle mobile.
5: On va les ramener au four après, une fois que la mission sera terminée. Pour l'instant, je continue sur la mission et ensuite on continue.
6: Eh bien, on vous suit.
5: D'accord, ça marche.
2: Donc là, Mouloudji, il a reçu sa mission d'aller chercher un certain nombre de pneus. Certains sont en bas, mais certains sont tout en haut, ouais, jusqu'à 10 mètres de haut. Donc il monte avec sa nacelle, il les récupère, il les charge. Et puis une fois que sa nacelle va être pleine, il va aller les amener sur la zone d'expédition. Alors aujourd'hui, sur le dépôt, à ce matin, on a 133 personnes qui travaillent. À la réception, mais essentiellement à l'expédition.
4: Cap sur la zone d'expédition, devant un long serpentant de tapis roulant. Point névralgique du hangar.
2: Mouloudji, maintenant, il a laissé sur place le rack, c'est l'espèce de chariot dans lequel tous les pneus qu'il est allé chercher ont été entreposés. Et maintenant, on a un opérateur qui va les prendre un par un. Ils sont scannés, donc vous voyez, à l'aide d'une petite douchette là, qui est posée sur le doigt, les préparateurs vérifient que c'est bien le pneu qui a été commandé, l'installent sur ce tapis roulant. Et à partir de là, ils partent pour un petit voyage où ils vont être pesés, filmés, étiquetés, vérifiés. Ils vont monter là quasiment jusqu'au plafond. Ils vont redescendre sur des convoyeurs où ils vont être dispatchés dans différents poids lourds qui partent partout sur l'Hexagone.
4: Suivant le moment de l'année, comptez entre 24 et 48 heures entre le pic de commande et la réception des pneus. Le pic des ventes se situe entre octobre et décembre. Plus d'1 million de pneus vont sortir de l'entrepôt.

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1: Et merci d'avoir choisi Autoroute Info pour vous accompagner sur la route en ce mercredi matin. Les bouchons habituels de début de journée qui commencent peu à peu à se mettre en place, notamment près de la frontière franco-suisse au niveau des douanes. On va parler de la douane de Bardonnay notamment. 1 à 2 km de bouchons déjà à vous annoncer que vous arriviez de la 40 ou de la 41. Quasiment 10 minutes d'attente avant de pouvoir franchir la frontière franco-suisse via la douane de Bardonnay. Se gâte un petit peu également tout au bout de la 411 en direction de Genève, avec là aussi un kilomètre de bouchon au niveau de la douane de Vallard. Ce sont là les seules difficultés que vous rencontrez en ce moment ailleurs en Rhône-Alpes. Eh bien, ça se passe très correctement. Pas d'autres difficultés, pas d'autres bouchons ni même ralentissements à vous annoncer en ce mercredi matin où les choses se passent plutôt bien à quelques jours du début des vacances scolaires. Vous n'êtes pas sans savoir que les vacances de la Toussaint débutent ce week-end. Et d'ailleurs, il y aura un petit peu de monde sur la route dès vendredi, puisque cette journée de vendredi 16 octobre est classée orange dans le sens des départs, sachez-le. Ce sera même également orange sur le quart nord-ouest du pays dans le sens des retours. Un petit peu de monde sur la route et bien évidemment, Autoroute Info sera là pour vous accompagner comme tout le temps sur la route des vacances. Les principaux titres de l'actualité de ce mercredi 14 octobre, on retrouve les titres de France Info.
2: Bonjour. Et d'abord, ces milliers de personnes encore dans les rues hier.
3: 161 000 manifestants selon le ministère de l'Intérieur, 480 000 d'après les organisations lycéennes et étudiantes. Avec quelques heures signalées, le ministre de l'Intérieur annonce que 36 enquêtes ont été ouvertes par l'IGPN, la police des polices. À Tours, un policier accusé d'avoir éborgné un élève vient d'être mis en examen pour violence aggravée. Les cours ne reprendront pas avant demain au collège Lacanal d'Aubagne. Un collégien est toujours en garde à vue. Le parquet national antiterroriste est saisi. Il est entré avec un fusil dans son collège lundi et a blessé deux personnes. Les enquêteurs affirment qu'il fait partie d'une communauté en ligne glorifiant les tueries de masse. La cyberattaque contre des installations frigorifiques plus étendue que prévu. Les systèmes d'un fabricant américain sont aussi concernés. Dans la nuit de dimanche à lundi, les températures de centaines de frigos de plusieurs enseignes de supermarchés ont été augmentées en France. Des tonnes de marchandises ont dû être jetées. Et puis un gros morceau pour le PSG ce soir. Manchester City reçoit les Parisiens pour un match de Ligue des Champions de football. Hier, défaite 3-0 pour Lille face à Arsenal. 2-0 du Sporting Portugal contre Lens.
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1: Et allez, je vous retrouve dans un instant. On reparlera de vos conditions de circulation. Vous restez avec moi. Pour le moment, c'est la playlist Autoroute Info qui vous accompagne. Voici Adèle Castillon sur Autoroute Info. Très bonne matinée à tous.

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1: Avec des difficultés toujours d'actualité aux portes de la Suisse, pour vous qui roulez sur l'A41 ou même sur l'A40 en direction de la douane de Bardonnay, attendez-vous à patienter un petit peu ce matin, avec d'ores et déjà entre 2 et 3 km de bouchons, 10 à 15 minutes d'attente d'après les données GPS. Un petit peu de monde également tout au bout de la 411 pour vous qui roulez toujours en direction de Genève, au niveau de la douane de Vallard, 1 km de retenue et là aussi 5 à 10 minutes de patience. Le prochain point complet sur vos conditions de circulation, c'est à 6h45, vous restez avec moi. Je vous retrouve après MC Solar et David Bowie sur Autoroute Info.

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1: Et on se retrouve pour un nouveau point complet sur vos conditions de circulation avec quelques difficultés pour vous qui souhaitez rejoindre la Suisse ce matin. Un petit peu de monde aux portes de Genève, notamment au niveau de la douane de Bardonnay. Lorsque vous arrivez de la 41 ou de la 40, entre 2 et 3 km de bouchons avec des temps de parcours allongés d'une dizaine de minutes environ. Un petit peu de monde également tout au bout de la 411 en direction de Genève, toujours au niveau de la douane de Vallard. Et c'est tout. Ailleurs, ça se passe bien sur les autres axes sur lesquels vous circulez à cette heure-ci. Pas d'autres perturbations à vous annoncer. Un petit peu de brouillard possible, notamment dans le nord Isère, sur la 43, la 48, des zones où il faut ralentir et augmenter vos distances de sécurité. Et vous pouvez noter que la nuit prochaine, le tunnel du Mont-Blanc sera à nouveau fermé pour permettre des travaux de maintenance à l'intérieur de ce tunnel, donc entre la France et l'Italie, à partir de 22h. Ce soir jusqu'à 6h demain matin, le trafic sera une nouvelle fois interrompu à l'intérieur de ce tunnel du Mont-Blanc. Ce sera également le cas la nuit suivante.
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1: Et je vous retrouve dans un instant. On partira à la rencontre de Soprano dans le prochain quart d'heure. Vous restez avec moi. Pour le moment, on retrouve l'Américain Samber. Très bon début de matinée. Bon mercredi. Bonne route avec nous sur Autoroute Info.

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1: Des difficultés toujours du côté de la Haute-Savoie. Au niveau des douanes franco-suisses de Bardonnay et de Vallard, entre 1 et 2 km de bouchons avant de pouvoir rejoindre la Suisse. Mais on apprend également que le trafic est perturbé au niveau du tunnel du Mont-Blanc, dans le prolongement de l'A40, tunnel du Mont-Blanc qui a fermé ses portes quelques instants pour permettre une intervention technique à l'intérieur du tunnel. Le tunnel est rouvert désormais. Voilà, un bouchon s'est formé dans la rampe qui permet d'accéder à ce tunnel. Conséquence, une attente estimée à 15 minutes avant de pouvoir l'emprunter. Et le prochain point complet sur vos conditions de circulation, c'est à 7h. Vous restez avec moi sur Autoroute Info. Pour le moment, on prend la route avec Soprano qui vient d'annoncer une nouvelle série de concerts à l'été prochain. Avant de parler voiture, il a expliqué à Xavier Ferrand le concept particulier de cette nouvelle tournée.
2: Où sont les filles, les femmes au tempérament de guerrières?
3: On a commencé avec le stade Vélodrome. Il y a eu bien sûr après le stade de France. Je me suis dit, mais il y a d'autres endroits où on peut faire des concerts où les gens n'ont peut-être pas les moyens d'aller jusqu'à Paris, jusqu'à Marseille. Et là, du coup, je me suis dit, ben, viens, on va aller voir tout le monde. Et c'est comme ça qu'est née la phrase, on fait pas le Stade de France, mais on fait les Stades de France.
4: Avec une particularité liée au nouvel album qui s'appelle Karaoké. Ce sera un karaoké géant avec les paroles et tout.
3: Ça, cette idée, elle est venue parce qu'il y a plein de gens dans la dernière tournée où on a vu qu'il y avait des quarantenaires qui m'écoutaient depuis mon premier groupe avec les psychiatres. On a vu des jeunes qui me suivent depuis The Voice. Un peu toutes les générations. Et on s'est dit, mais imagine, on fait un super gigantesque karaoké avec toutes les chansons que j'ai fait en 30 ans. Ça pourrait être une superbe fête.
4: Alors donc, vous allez faire le tour de France. Alors, en tourbus, en voiture, peut-être en train. Est-ce que vous avez le permis déjà?
3: Depuis 1999, je suis un conducteur cool. Bon, après, c'est le Marseillais. Hein. C'est lui qui roule, qui prend son temps et qui entend des klaxons derrière. Hé, avance! Voilà, moi, je suis lui qui écroule.
4: Et j'imagine que vous roulez pas mal sur les autoroutes quand vous faites les tournées un peu partout en France. Il vous est arrivé des choses étonnantes des fois sur autoroute, parce qu'on sait que parfois il peut y avoir des histoires étonnantes sur les airs, par exemple.
3: Bah moi, il m'est arrivé même pas sur les airs, sur l'autoroute. On partait au studio, d'un coup, je sais pas ce qui s'est passé. Ma voiture, il y a eu le transfo qui s'est arrêté, mais la voiture, elle continue à rouler. Donc on s'est mis sur nos côtés. Mais le truc, c'est de voir Soprano sur l'autoroute, les voitures qui passent.
5: Ça, c'était très marrant de voir les gens qui roulaient, qui se retournaient, qui me voyaient, qui faisaient... et qui hallucinaient en même temps. Et moi, j'avais peur qu'il y ait des accidents.
4: Merci beaucoup, Soprano.
3: Avec grand plaisir.

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1: Il est 7h, ravi de vous accompagner. Bonne matinée.
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1: Mercredi 14 octobre, début de matinée, tout début du 7-9 ce matin en compagnie d'Antoine Oppard. Bonjour.
2: Bonjour Vincent.
1: C'est l'heure de faire le point sur les conditions de circulation. Alors pour l'instant, elles sont bonnes, hein. Évidemment, c'est encore assez tôt. On va quand même se diriger en direction de la Suisse.
2: Oui, où il y a du monde ce matin en direction de Genève sur les autoroutes A41 et A40. Tout d'abord, entre 1 et 2 km de bouchons avant la douane de Bardonnay. Il faut, d'après les estimations GPS, 10 minutes pour atteindre cette douane de Bardonnay. Puis tout au bout de la 411, on est toujours en direction de Genève. Là aussi, 1 km de bouchons à annoncer avec un temps de parcours allongé de 5 minutes environ.
1: Voilà pour l'essentiel de l'actualité trafic. Vous le confirmez pour l'instant partout ailleurs sur le réseau alpin, ça se passe plutôt bien.
2: Je confirme, effectivement, pas d'autres perturbations à annoncer, que ce soit du côté de Grenoble, de Lyon. Les conditions de circulation sont bonnes, même si effectivement le trafic est en augmentation, pas de bouchons ni même de ralentissement.
1: Vendredi, entre 10h et 12h, on vous fera découvrir sur Autoroute Info le département de la Côte d'Or, au cœur de la Bourgogne. Ce sera l'occasion de faire le plein d'idées de sortie pour les vacances de la Toussaint qui arrivent. Elles débutent ce samedi, ces vacances de la Toussaint. Allez, tout de suite, place à l'actualité générale avec la rédaction de France Info. C'est le rappel des titres.
3: Avec vous, Maureen Suignard. Et d'abord, ce nouveau rendez-vous donné par les organisations lycéennes et étudiantes.
4: Elles appellent à manifester samedi prochain, le 17 octobre, alors qu'un appel à la mobilisation contre la vie chère a déjà été lancé. Hier, 161 000 personnes ont manifesté selon les autorités, 450 000 d'après les organisateurs. Les associations féministes et enfantistes se réjouissent de l'adoption par l'Assemblée nationale de la proposition de loi intégrale contre les violences sexistes et sexuelles, une adoption à l'unanimité. Les associations appellent maintenant à adopter un budget à la hauteur. Le texte doit être examiné encore au Sénat. Le président ukrainien dénonce une frappe russe qui a touché, selon lui, une centrale électrique de Kiev hier soir. Au moins 2 personnes ont été tuées. Les Russes multiplient les attaques contre ce type d'infrastructure à l'approche de l'hiver. Et puis la situation ne s'améliore pas sur le front de la sécheresse en France. Près de la moitié des cours d'eau étaient à sec fin septembre. Il s'agit d'une situation inédite depuis le début des relevés il y a 15 ans, selon l'Office français de la biodiversité.
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6: Le seul secteur ralenti pour l'instant ce mercredi 14 octobre, c'est le bassin Genevant, direction de la Suisse, Antoine Opin.
7: Oui, un petit peu de monde, effectivement, au niveau de la douane de Bardonnay, pour nos auditeurs qui arrivent de la 40 ou de la 41, il faut compter 2 km de bouchons et un temps de parcours de 10 à 15 minutes hein, pour passer la difficulté. Un petit peu de monde également, tout au bout de la 411, direction Genève, avant la douane de Valard. Là, on parle d'un kilomètre de trafic ralenti.
6: Prochain point complet sur vos conditions de circulation, ce sera dans 7-8 minutes à 7h15. Tout de suite, Corentin Rouleau, Géraldine Mia répondent aux questions que vous vous posez peut-être concernant les travaux sur autoroute.
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8: Vrai ou faux, tous les véhicules sont autorisés à circuler dans un balisage le long d'une zone de travaux.
9: Eh bien, c'est faux. Parfois, selon les secteurs, certains véhicules n'ont pas le droit de traverser une zone de balisage. C'est le cas notamment pour un basculement de circulation à l'intérieur d'un tunnel. Les véhicules de transport de marchandises dangereuses sont parfois interdits de rouler.
8: Dans quel secteur trouve-t-on ce genre d'interdiction ?
9: En Savoie, notamment dans le tunnel des Monts sur la route nationale 201, la voie rapide urbaine de Chambéry. Il s'agit d'un tunnel en pleine zone urbaine avec la présence d'habitations au-dessus de cet ouvrage. Afin d'éviter tout risque dans un endroit confiné avec une circulation à double sens pendant des travaux, ces véhicules de matière dangereuse doivent emprunter un itinéraire de délestage via Grenoble.
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6: Et tout de suite, on est reparti en musique avec le groupe Texas sur Autoroute Info. Belle matinée à vous, bonne route.

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1: Mercredi 14 octobre, bienvenue à vous si vous êtes déjà sur la route, le point sur vos conditions de circulation. Et on va aller du côté de l'agglomération lyonnaise, trafic en augmentation, Antoine Oppard.
2: Oui, tout au bout de la 43 en direction de Lyon, ça y est, ça ralentit sur environ 3 km après la sortie numéro 4 de Bron, aviation et avant l'accès au périphérique lyonnais, moins de 5 minutes pour passer le secteur.
1: Et puis on retourne du côté du bassin genevois en direction de la Suisse.
2: Sans surprise, là aussi il y a du monde, 1 km à 2 km de bouchon au niveau de la douane de Bardonnay. Ça concerne nos auditeurs qui arrivent d'Annecy depuis la 41 ou d'Annemasse depuis la 40, quelle que soit notre provenance. On est à l'arrêt sur 1 à 2 km, le temps de parcourir allongé d'une dizaine de minutes d'après les données GPS. Et puis il y a un petit peu de monde également tout au bout de la 411 en direction de Genève, 1 km de difficulté avant la douane de Vallard.
1: Et puis un événement qui s'affiche à l'instant sur nos écrans pendant que vous parlez du bassin genevois, un véhicule en panne en Savoie.
2: Oui, ça se passe sur la 43 Maurienne en direction de l'Italie, direction Turin, kilomètre 153 après la sortie 25D. Pierre, il y aurait un véhicule en difficulté, on ne sait pas pour le moment s'il est gênant ou non.
1: Et puis, dernier point, on n'a pas évoqué Grenoble ou Chambéry. Le trafic, pour l'instant, s'effectue plutôt correctement.
2: Oui, et pour cause, pas de difficulté pour le moment, évidemment. Un trafic en augmentation en ce début de matinée, mais pas de bouchons ni même de ralentissement.
1: Et bien, on termine par une bonne nouvelle. Merci, Antoine.
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1: La météo tout de suite avec Claire Chanal, Météo France. Il va faire encore bon aujourd'hui.
3: En ce début d'après-midi, les grisailles persistent encore entre la Champagne et la Lorraine, sur le Jura ainsi que sur les monts du Forez et jusqu'au Val de Saône. Le ciel est encore variable avec les résidus des grisailles sur l'île de France ainsi que du Cher à l'Allier, en région lyonnaise et dans les terres froides de l'Isère. Puis, il se dégage généralement en cours d'après-midi et laisse place au soleil. Du côté du sud-ouest, après dissipation des grisailles matinales, le soleil brille tout au long de la journée. Les températures maximales sont encore très douces. Elles s'échelonnent de 18 à 23 degrés sur la moitié nord du pays et de 22 à 27 degrés au sud. En particulier, prévoyez 18 degrés à Nancy, 20 degrés à Paris, Dijon et Besançon, 21 degrés à Bourges, 22 degrés à Clermont-Ferrand, Grenoble et Annecy, 23 degrés à Lyon, 26 degrés à Mont-de-Marsan et jusqu'à 27 degrés à Pau. Bonne route avec Météo France pour Autoroute Info.
1: Dans un instant, on parlera des bornes de recharge pour véhicules électriques qui peuvent être parfois prises d'assaut. On verra comment faire en sorte que le trajet se passe au mieux. Ce sera notamment après Manon Lisa, le petit pêcheur sur Autoroute Info. Belle matinée à vous, bonne route.

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1: On va rappeler ce camion en panne du côté de la Savoie.
2: Oui, il est sur la bande d'arrêt d'urgence de la 43 Maurienne en direction de l'Italie, direction Turin, kilomètre 153 après la sortie 25 des Pierres. Donc il faudra évidemment bien se décaler sur la partie gauche de l'autoroute au moment de le dépasser.
1: Les jours de fort trafic, il faut parfois faire preuve de patience avant de pouvoir recharger son véhicule électrique sur certaines aires d'autoroute. Véronique Voiron est allée glaner quelques conseils pour bien préparer votre trajet.
3: Et tout commence avant même de partir. Bruno Bouvard des autoroutes APRR et AREA.
4: Avant le voyage et pendant le voyage, il faut anticiper, effectivement, en ayant recours au site internet, applications ou autres planificateurs d'itinéraire comme Better Route Planner, PlugShare, ChargeMap ou Fully par exemple, pour vous informer du niveau d'occupation d'une station un peu avant d'arriver sur une aire. C'est un premier moyen pour éviter, si possible, une station totalement occupée. Et d'ailleurs, gardez toujours un petit 20% d'autonomie pour vous rendre sur la prochaine aire au cas où.
3: Une fois qu'on est en train de recharger sur l'air, justement, il y a quelques bonnes pratiques également à mettre en place.
4: Alors oui, deux bonnes pratiques principalement. Brancher sans tarder votre véhicule dès lors que vous êtes garé et libérer la place dès lors que vous avez atteint 80% de niveau de batterie.
3: Pourquoi 80%? On a envie de faire le plein maximum.
4: Eh bien, maintenant, avec la chimie actuelle des batteries, le temps de recharge pour les 20 derniers pourcents est le même que sur les 60% de 20 à 80. Donc, pour optimiser la recharge, faciliter l'accès à tous, on recharge uniquement de 20 à 80% les jours de forflux.
1: On est reparti en musique. Bad Bunny arrive. Ce sera juste après les Spice Girls et Spin Doctors sur Autoroute Info. Prochain rappel à 7h30. Belle matinée à vous. Bonne route.

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1: C'est pas de venir l'été à New York et nous on passe l'automne en région vers Rhône-Alpes avec Antoine Oppart. On va faire le point sur vos conditions de circulation. On va commencer par cette nouvelle, la fermeture d'un tunnel transalpin.
2: Oui, c'est le tunnel du Fréjus entre la France et l'Italie qui est fermé pour permettre une intervention technique à l'intérieur de ce tunnel qui devrait rouvrir aux alentours de 7h45.
1: Et puis, en évoquant ce tunnel du Fréjus, un nouvel événement qui vient de faire son apparition. C'est un animal malheureusement écrasé.
2: Oui, il a été percuté au kilomètre 125 de l'A41 en direction de Genève. Donc, c'est-à-dire après la sortie numéro 15.1 de Seine-Sud en arrivant dans le secteur d'Annecy. Il s'agirait d'un blaireau écrasé sur la voie de droite. Il faudra donc évidemment se décaler sur la gauche à l'approche de ce kilomètre 125 de l'A41 direction Genève.
1: On va parler trafic. À présent, on va se diriger vers la région lyonnaise.
2: Avec toujours un petit peu de monde tout au bout de la 43, rien de bien problématique, mais 2 à 3 km de trafic ralenti. Une fois passé Bron Aviation, la sortie numéro 4 et avant d'accéder au périphérique lyonnais.
1: On passe à Grenoble, là le trafic aussi est en augmentation.
2: Oui, et c'est à peu près le même constat, c'est-à-dire qu'on n'assiste pas à un trafic extrêmement perturbé à Grenoble, mais à un trafic qui se densifie, notamment sur la Nationale 85 en direction de Lyon et de Grenoble, 2 km de bouchons cumulés dès la commune de Vigil, et puis entre 2 et 3 km de ralentissement dans chaque sens sur la 480 avant l'accès à la Roquette Sud.
1: Et puis il nous reste un secteur qu'on évoque depuis ce matin, c'est le bassin Genevois en direction de la Suisse.
2: Oui, un petit peu de monde là aussi évidemment en ce début de matinée sur les axes qui permettent d'accéder à la douane de Bardonnet, 2 à 3 km de bouchons avant cette douane de Bardonnet, que l'on soit en direction, en provenance de la 40 ou en provenance de la 41, il faudra patienter 5 à 10 minutes. Un peu de monde également tout au bout de la 411 en direction de Genève avant la douane de Vallard, 1 km de bouchon. Et puis sur la 40 en direction de Paris et de Lyon, il faut noter cette bretelle de sortie 15, la Vallée Verte, qui est saturée.
1: L'actualité générale, c'est tout de suite avec la rédaction de France Info. Place au rappel des titres.
3: Car cet avertissement du FMI à la France.
4: Alors que les députés viennent de commencer l'examen du budget 2027, la directrice du Fonds monétaire international affirme qu'il faudra du temps à la France pour ramener sa dette et son déficit à des niveaux pouvant inspirer confiance au marché. L'objectif du gouvernement est de ramener le déficit à 5% du PIB l'année prochaine. Un policier mis en examen à Tours pour violence aggravée il y a 15 jours en marge du mouvement lycéen. Un élève de 16 ans a été éborgné. Le policier mis en examen est placé sous contrôle judiciaire et à l'interdiction de porter ou posséder un LBD. Les cours ne vont pas reprendre avant demain à Aubagne, au collège Lacanal, là où un élève est entré lundi avec un fusil et a tiré sur 2 personnes. Le parquet national antiterroriste s'est saisi de l'enquête. L'adolescent de 14 ans, toujours en garde à vue, est accusé d'appartenir à une mouvance sur Internet qui glorifie les tueries de masse. Le bilan s'alourdit en Ukraine. 6 morts après une frappe russe sur une centrale électrique hier soir. Des coupures de courant sont en cours ce matin dans plusieurs quartiers de la capitale ukrainienne.
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1: Dans un instant, sur Autoroute Info, on vous parlera d'un événement qui se tiendra à la limite des départements de la Marne et de la Haute-Marne et que les amateurs d'ornithologie attendent avec impatience. Présentation de la fête de la grue. C'est un oiseau, hein. On en parlera juste après. En attendant, c'est Teddy Swims tout de suite, Mr. Know It All sur Autoroute Info. Belle matinée à vous, bonne route. Prochain rappel sur vos conditions de circulation dans moins de 4 minutes.

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6: Le rappel concernant cette circulation sur l'A43 Maurienne, tunnel transalpin fermé.
7: Oui, c'est celui du Fréjus, hein, situé près de Modane en Savoie. Le tunnel du Fréjus qui est fermé dans les deux sens de circulation pour le moment.
6: Et puis on rappelle rapidement cet animal écrasé du côté d'Annecy.
7: Oui, c'est peu avant Annecy sur la 41 en direction de Genève, au kilomètre 125. Un blaireau se trouve sur la voie de droite après la sortie 15.1 de Seine-au-Sud.
6: Antoine Oppard, justement, vous allez nous parler d'un événement qui va avoir lieu du 17 au 25 octobre à la limite des départements de la Marne et de la Haute-Marne. Se tiendra la fête de la grue. C'est un oiseau, il me semble, à proximité du lac du Der. Présentation avec vous, justement.
7: C'est un rendez-vous exceptionnel qui réunira plusieurs milliers d'amateurs d'ornithologie et de curieux. La grue cendrée, cet oiseau impressionnant, s'installera entre autres au bord du lac du Der dans les prochains jours. Étienne Clément, président de la Ligue pour la protection des oiseaux en Champagne-Ardenne.
8: Le classique chez nous, c'est le lever et les couchers de grue. On vient le matin avant le lever du soleil, puisque les grues vont sortir le matin du lac pour aller soit continuer leur migration, soit sortir du lac pour aller dans la campagne environnante, passer la journée pour aller se nourrir.
7: Et pour ceux qui auront un peu de mal avec le réveil matinal, qu'ils se rassurent, le spectacle sera au rendez-vous également au moment du coucher du soleil.
8: Donc on leur propose une projection, on leur explique c'est quoi la migration, pourquoi le lac du Der, qu'est-ce que mangent les grues, comment est constituée une grue, quelles sont les menaces. Après, on va les voir là, à ce moment-là, quand elles reviennent le soir sur le lac du Der, puisqu'elles vont revenir sur le lac du Der le soir pour y passer la nuit en toute sécurité.
7: De nombreuses animations seront organisées pendant la fête de la grue, avec des spectacles, des contes, des projections, des expositions photos ou encore des conférences.
6: La fête de la grue à découvrir entre le 17 et le 25 octobre, donc à partir de ce samedi. Aerosmith Crazy, c'est tout de suite sur Autoroute Info. Prochain rappel dans moins de 4 minutes. 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
1: Une bonne nouvelle avec la réouverture de la circulation direction de l'Italie.
2: Oui, effectivement, le tunnel du Fréjus est rouvert entre la France et l'Italie. Par contre, il y a un bouchon qui s'est formé, au moins un kilomètre de bouchon a annoncé avant ce tunnel du Fréjus, près de la sortie 30 de Modane.
1: On va rappeler malheureusement cet animal écrasé du côté d'Annecy.
2: Oui, qui se trouve sur la voie de droite de l'A41 en direction de Genève au kilomètre 125. C'est un blaireau qui a été percuté sur la voie de droite après la sortie 15.1 de Seynos Sud.
1: On va rester en Haute-Savoie et on va parler du trafic désormais aussi avec les douanes en direction de la Suisse.
2: Oui, la douane de Bardonnay notamment toujours à 2 km de bouchon avant de pouvoir atteindre ce poste de frontière franco-suisse, 5 à 10 minutes pour franchir cette difficulté. Tout au bout de la 411, on parle toujours d'un kilomètre de bouchon avant la douane de Vallard. On est toujours en direction de Genève et puis sur la 40 en direction de Paris et de Lyon, la sortie 15 de la Vallée Verte est saturée.
1: On va se rapprocher de la région lyonnaise désormais.
2: Oui, avec un trafic en augmentation tout au bout de la 43 en direction de Lyon. Il faut faire avec 7 km de fort ralentissement avant l'accès au boulevard périphérique. 20 minutes quand même pour passer cette perturbation d'après les données GPS. Et puis sur cette A43, au moment de bifurquer sur la 46 en direction de Marseille, c'est un petit peu compliqué puisque les bretelles qui permettent de faire la jonction entre ces deux axes sont saturées.
1: Et puis enfin, il nous reste l'agglomération grenobloise.
2: Ça se passe plutôt bien ce matin, trafic ralenti sur les axes de contournement de la ville, notamment sur la Rocade Sud dans les deux sens, 2 à 3 km de fort ralentissement entre la bifurcation avec la 480 et la sortie 5 des Bains. Dans les deux sens, 2 à 3 km de ralentissement également sur la 480 avant l'accès à la Rocade Sud et puis au sud de Grenoble, sur la Nationale 85 en direction de Grenoble et de Lyon. 2 km de bouchon après Visil, 10 minutes pour le traverser.
1: On a parlé du tunnel du Fréjus il y a quelques instants. On va évoquer celui du Mont-Blanc. Il sera fermé cette nuit encore, 22h, 6h, entre donc la France et l'Italie. Des travaux de maintenance sous ce tunnel du Mont-Blanc. Il faudra emprunter le tunnel du Fréjus pour traverser les Alpes cette nuit, si vous avez prévu cela. Voilà pour cette fermeture. La 40 également sera fermée dans les deux sens, 21h, 6h, entre les sorties 10 Bellegarde et la sortie 8 pour Hauteville, les déviations locales, évidemment, seront mises en place.
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1: La météo. Et tout de suite, c'est Claire Chanal de Météo France. Les prévisions pour ce mercredi 14 octobre.
3: En ce début d'après-midi, les grisailles persistent encore entre la Champagne et la Lorraine, sur le Jura ainsi que sur les monts du Forez et jusqu'au Val de Saône. Le ciel est encore variable avec les résidus des grisailles sur l'Île-de-France ainsi que du Cher à l'Allier en région lyonnaise et dans les terres froides de l'Isère. Puis, il se dégage généralement en cours d'après-midi et laisse place au soleil. Du côté du sud-ouest, après dissipation des grisailles matinales, le soleil brille tout au long de la journée. Les températures maximales sont encore très douces. Elles s'échelonnent de 18 à 23 degrés sur la moitié nord du pays et de 22 à 27 degrés au sud. En particulier, prévoyez 18 degrés à Nancy, 20 degrés à Paris, Dijon et Besançon, 21 degrés à Bourges, 22 degrés à Clermont-Ferrand, Grenoble et Annecy, 23 degrés à Lyon, 26 degrés à Mont-de-Marsan et jusqu'à 27 degrés à Pau. Bonne route avec Météo France pour Autoroute Info.
1: C'est le grand retour du chanteur belge Pierre Demer. On l'a même vu faire quelques concerts dans les trains entre Bruxelles et Paris. Pierre Demer qui sort un nouvel album après 3 ans d'absence. Il sera d'ailleurs en tournée sur la région lyonnaise, du côté de Caluire, c'est au nord de Lyon, le 12 novembre prochain. Je pense à vous, c'est tout de suite, c'est nouveau, c'est sur Autoroute Info. Belle matinée.

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4: A rappeler cet événement, cet animal écrasé du côté d'Annecy, Antoine Hopin.
5: Oui, c'est sur la 41 en direction de Genève, au kilomètre 125. Un blaireau a été percuté. Il se trouve en travers de la voie de gauche et la voie de droite après la sortie 15.1 de Seine au Sud.

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1: Il est 8h, bienvenue à vous, belle matinée.
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1: Ravi de vous accompagner en ce mercredi 14 octobre. C'est l'heure de faire le point complet sur vos conditions de circulation ce matin avec Antoine Oppart. Avant d'évoquer le trafic, on va parler de cet événement toujours d'actualité du côté d'Annecy. Malheureusement, un animal écrasé.
2: Oui, c'est un blaireau qui a été percuté. L'animal qui se roule en travers des voies, en travers de la voie de gauche et de la voie de droite au kilomètre 125 de la 41 en direction de Genève. C'est après la sortie 15.1 de Seynos Sud.
1: On va rester en Haute-Savoie et on va évoquer le trafic à l'approche de la Suisse au niveau des douanes.
2: Oui, du monde au niveau de la douane de Bardonnay, entre 1 et 2 km de bouchons que l'on arrive depuis la 40 ou depuis la 41. Avant cette douane de Bardonnay, il faut compter 5 à 10 minutes pour pouvoir traverser cette perturbation. Et puis il y a un petit peu de monde également sur la 40. On est toujours en Haute-Savoie, près de Genève, en direction de Paris et de Lyon. La bretelle de sortie numéro 15 de la Vallée Verte est saturée.
1: On va aller en Savoie cette fois-ci, sur la route d'Albertville et de la Maurienne.
2: Oui, sur la 43, en direction justement d'Albertville et de Turin. Il y a un bouchon qui s'est formé sur environ 2 km. Il faut près de 10 minutes hein, quand même pour passer cette perturbation. On est entre Chambéry et Albertville sur cette A43. C'est après la sortie numéro 23 de Saint-Pierre-d'Albigny que débutent les difficultés qui sont dues à une zone en travaux. À cet endroit, la voie de gauche est neutralisée sur plus de 2 km, ce qui explique donc ces quelques perturbations.
1: Et justement, certains peut-être continuent en direction de la 43 Maurienne, direction l'Italie. Il y a du monde avant un tunnel transalpin.
2: Oui, le tunnel du Fréjus, là aussi, 10 à 15 minutes à patienter avant de pouvoir atteindre le tunnel du Fréjus, qui a été fermé un instant tout à l'heure. Depuis, le trafic est un petit peu perturbé.
1: On parle de la région lyonnaise à présent.
2: On parle des bouchons là habituels de début de journée. On retrouve un petit peu moins de 10 km de fort ralentissement tout au bout de la 43 en direction de Lyon avant l'accès au périphérique. Il faut environ un quart d'heure pour passer cette difficulté. Puis dans ce secteur de Saint-Priest, il faut compter également sur des bretelles saturées, celles qui permettent depuis la 43 de rejoindre la 46 en direction de Marseille.
1: Et puis c'est l'heure de pointe, il y a du monde également du côté de Grenoble sur les axes de contournement.
2: Oui, du monde, mais pas de gros points de blocage. Ça se passe plutôt bien ce matin à Grenoble. On va parler de la Rocade Sud où il y a du monde dans les deux sens de circulation. Il faut compter 5 minutes de plus pour la traverser dans un sens comme dans l'autre. Un petit peu de monde également dans les deux sens sur la Nationale 85 entre la bifurcation avec la 480 et la commune de Visil. Là aussi 5 à 10 minutes de plus qu'en temps normal.
1: L'actualité générale tout de suite avec la rédaction de France Info, c'est le rappel des titres.
3: Joindre les manifestations contre la vie chère.
4: Des manifestations qui doivent avoir lieu samedi, le 17 octobre. Hier, le ministère de l'Intérieur a compté plus de 161 000 manifestants en France. Il y en avait 480 000 selon l'intersyndicale de la jeunesse. Ces organisations rencontrent demain le ministre de l'Éducation nationale et celui de l'Enseignement supérieur. Ils ont encore un espoir. Les 220 salariés de Duralex, le tribunal de commerce d'Orléans, doit rendre sa décision cet après-midi. Le tribunal peut approuver un projet de reprise de la célèbre verrerie en difficulté financière. Le pape a été opéré d'un cancer hier. Le Vatican annonce que l'opération de Léon XIV s'est bien déroulée, mais la tumeur retirée était donc bien cancéreuse. On ne sait pas encore si le souverain pontife doit suivre des traitements complémentaires. Le match de Ligue des champions de football sera à suivre sur France Info ce soir. Manchester City contre le PSG, c'est à partir de 21h. Hier, la compétition n'a pas souri au club français. Défaite de Lens 2-0 contre le Sporting Portugal et 3-0 de Lille face à Arsenal.
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1: C'est une jeune pépite belge, Teddy Bear. Il a 24 ans. Il a déjà fait quelques belles premières parties de Clara Luciani, notamment Feu Chatterton ou encore Julien Doré. Et on écoute Chaussures Roses, c'est tout de suite sur Autoroute Info. Prochain appel dans moins de 4 minutes. Belle matinée à vous, bonne route.

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6: On retourne du côté d'Annecy avec cet événement toujours d'actualité, Antonin Parra.
7: Oui, c'est un animal qui a été percuté, un blaireau sur les voies de la 41 en direction de Genève au kilomètre 125. C'est après la sortie 15.1 de Seynos Sud, l'animal qui se trouverait en travers de la voie de gauche et de la voie de droite.
6: Prochain point complet sur vos conditions de circulation, ce sera dans 7 minutes. Reportage que vous partiez en France ou à l'étranger, vous allez peut-être louer un véhicule sur votre lieu de vacances. Alors comment obtenir le meilleur prix? La réponse avec Marianne Yotis.
8: Tout commence par le choix du loueur. Si vous passez par une agence, quelques réflexes vous permettront d'avoir un bon prix. Yves Martin, journaliste de l'association de consommateurs Que Choisir.
9: Il faut regarder les avis, hein, le nombre et le choix de modèles qui peuvent être présentés et comparer un peu les tarifs pour voir qu'il n'y a pas trop de tarifs vraiment alléchants qui pourraient cacher quelque chose.
8: Les prix varient aussi en fonction de certains critères, votre âge, depuis combien de temps vous avez le permis, s'il y a un autre conducteur et surtout le choix du modèle.
9: On doit se focaliser sur le type de voiture et non pas sur la marque, par exemple, parce qu'il y a des marques haut de gamme qui seront beaucoup plus chères à louer. Et donc, c'est vraiment de se focaliser sur ses besoins, combien de places j'ai besoin, quel type de route je dois emprunter. Donc ça, c'est pas forcément un besoin indispensable.
8: Enfin, regardez bien sur votre contrat le prix de la franchise et le nombre de kilomètres inclus.
6: Et tout de suite, on écoute JK, ça vous dit peut-être rien, mais si je vous dis Jamiroquai, forcément, ça vous parle peut-être un peu plus. Le groupe britannique originaire de Londres, Virtual Insanity, c'est tout de suite sur Autoroute Info. Prochain rappel dans moins de 4 minutes.
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1: Avec le point complet sur vos conditions de circulation, on va commencer par la circulation du côté d'Albertville. Sur la route d'Albertville, en tout cas, un bouchon plutôt inhabituel.
2: Oui, ça se passe sur la 43 en direction donc d'Albertville et de Turin à partir du kilomètre 121. On rencontre 2 à 3 kilomètres de bouchon après la sortie numéro 23 de Saint-Pierre-d'Albigny. Il faut près de 10 minutes pour passer à cette perturbation d'après les données GPS. Il faut dire qu'à cet endroit, il y a une zone en travaux. La voie de gauche est neutralisée. C'est au moment de traverser cette zone en travaux que le trafic est perturbé.
1: On va parler des bouchons en direction de la Suisse. Avant cela, un événement qui s'affiche sur nos écrans pendant que vous évoquez ce bouchon. C'est un obstacle.
2: Oui, un colis se trouverait sur les voies de la 49 en direction de Grenoble aussi, au kilomètre 52. On est après la sortie numéro 8 de la Baume d'Austin. Un obstacle signalé sur la voie de gauche.
1: On va rester du coup en Isère. On va évoquer le trafic grenoblois avec les axes de contournement de Grenoble qui sont très empruntés, mais il n'y a pas de gros point de blocage ce matin, ça c'est plutôt la bonne nouvelle. La Rocade Sud, beaucoup de monde, il faut 5 minutes de plus qu'en temps normal pour la traverser, et ce dans les deux sens de circulation. Même chose sur la Nationale 85, 5 minutes de plus pour faire le trajet entre la bifurcation avec la 480 et Visil, et là aussi on parle de ralentissement dans les deux sens.
2: Qu'en est-il de la région lyonnaise?
1: Eh bien, même constat, beaucoup de monde, mais pas de gros point de blocage. Tout au bout de la 43, 7 à 8 km de trafic ralenti dès le secteur de Saint-Priest, dès la bifurcation avec la 46, 10 minutes pour passer cette perturbation. Et puis c'est à peu près tout du côté de la région lyonnaise où c'est plutôt calme ce matin.
3: On balaye tous les départements sur Autoroute Info. L'Isère, le Rhône, la Savoie. On en a parlé avec la 43. Il y a également du monde avant le tunnel du Fréjus.
2: Oui, tout au bout de la 43 Maurienne, effectivement, environ à 2 km de bouchons. Beaucoup de poids lourds, notamment en direction de l'Italie et de ce tunnel du Fréjus. 10 à 15 minutes de patience avant de pouvoir atteindre le péage français de ce tunnel.
1: Et on n'oublie pas les Hauts-Savoyards, la Haute-Savoie, direction la Suisse.
2: Avec du monde au niveau de la douane de Bardonnay, entre 1 et 2 km de bouchons. Tout au bout de la 41 en direction de Genève. Et puis sur la 40, direction Paris et Lyon. Il faut compter sur un bouchon également dans la sortie 15 de la Vallée Verte.
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3: Quel temps pour ce mercredi 14 octobre, la réponse tout de suite avec Météo France et Claire Chanal.
4: En ce début d'après-midi, les grisailles persistent encore entre la Champagne et la Lorraine, sur le Jura ainsi que sur les monts du Forez et jusqu'au Val de Saône. Le ciel est encore variable avec les résidus des grisailles sur l'Île-de-France ainsi que du Cher à l'Allier en région lyonnaise et dans les terres froides de l'Isère. Puis, il se dégage généralement en cours d'après-midi et laisse place au soleil. Du côté du sud-ouest, après dissipation des grisailles matinales, le soleil brille tout au long de la journée. Les températures maximales sont encore très douces. Elles s'échelonnent de 18 à 23 degrés sur la moitié nord du pays et de 22 à 27 degrés au sud. En particulier, prévoyez 18 degrés à Nancy, 20 degrés à Paris, Dijon et Besançon, 21 degrés à Bourges, 22 degrés à Clermont-Ferrand, Grenoble et Annecy, 23 degrés à Lyon, 26 degrés à Mont-de-Marsan et jusqu'à 27 degrés à Pau. Bonne route avec Météo France pour Autoroute Info.
1: Dans un instant, on évoquera un festival incontournable pour les Lyonnais et à Lyon, c'est le festival Lumière, évidemment, à cette occasion, on évoquera une créature extraterrestre mythique pour les passionnés de cinéma et que l'on peut admirer du côté de la ville des frères Lumière. On évoquera Batman, il me semble, dans quelques instants. En attendant, c'est son grand retour, Vianney, tout de suite, d'or et d'étain. Excellente matinée, prochain rappel dans moins de 4 minutes.

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1: Avec le rappel concernant cet obstacle sur l'axe Valence-Grenoble.
2: Oui, c'est la 49 en direction de Grenoble au kilomètre 53. On nous annonce la présence d'un obstacle, d'un colis sur la voie de gauche. C'est donc après la sortie numéro 8 de la Baume d'Austin.
1: À l'occasion du Festival Lumière qui se tient en ce moment à Lyon, nous sommes allés découvrir les collections du musée cinéma. Les miniatures où sont exposés des objets cultes, des films qui ont marqué l'histoire du 7e art. Maxime Balestra, l'un des responsables du musée, évoque une créature extraterrestre mythique au micro de Véronique Boiron.
3: Pour ceux qui sont fans de la franchise, c'est la reine alien qu'on peut voir pour la première fois dans le film de James Cameron, Aliens, donc le deuxième de la saga. Celle-ci, on l'a récupérée du tournage de Alien vs Predator, mais effectivement, elle est quand même assez imposante. Elle a 6 vilaines pattes, une grande queue, une grande gueule qui s'ouvre de temps en temps comme si elle allait manger des visiteurs. Et de toute façon, vous faites pas de soucis, elle en a mangé 2 ou 3 ce matin, donc je pense qu'on est en sécurité aujourd'hui.
4: Effectivement, elle est très impressionnante.
3: Je crois qu'elle nous regarde. Moi je lui dis bonjour et au revoir tous les matins et tous les soirs, donc je pense que je suis tranquille. Par contre, je conseille aux visiteurs qui viendraient de se méfier. On ne sait jamais quand est-ce qu'elle aura envie de dévorer l'un d'entre nous.
4: Oui, parce qu'elle est animée en fait.
3: Voilà, exactement, donc au moment de la récupération et de la restauration de la reine alien, il y a eu tout un mécanisme qui a été mis en place par l'équipe du musée pour pouvoir l'animer et lui rendre vie au sein du musée. Voilà.
1: Bien d'autres objets, accessoires et costumes emblématiques sont à découvrir au musée cinéma et miniatures à Lyon. Tout à l'heure, j'ai évoqué Batman. La Batmobile est également présente, je vous le confirme. The Offspring, pour un grand classique des années 2000, ça va nous rappeler les années collège ou lycée. Ce sera juste après la chanteuse colombienne et canadienne Nelly Furtado. Say It Right, là aussi c'est un grand classique des années 2000. Prochain rappel, 8h30. Excellente matinée, bonne route. 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
1: Il est 8h30, on fait le point sur vos conditions de circulation en cette matinée, en ce mercredi 14 octobre. Avant d'évoquer le trafic, on va rappeler cet événement du côté d'Annecy, Antoine Oppa.
2: Oui, c'est un animal qui a été percuté, un blaireau qui se trouve sur les voies de l'A41 direction Genève au kilomètre 125. C'est après la sortie 15.1 de Seineau Sud, un animal qui se trouve en travers des voies de l'autoroute.
1: On va rester en Haute-Savoie pour faire un point sur le trafic à l'approche de la Suisse.
2: Toujours un petit peu de monde au niveau de la douane de Bardonnay, 1 km de bouchon au bout de la 41 en direction de Genève, 5 minutes environ pour traverser cette perturbation. Et d'ailleurs, on annonce un nouveau bouchon sur l'A411 direction Genève au niveau de la douane de Valard, 1 km de retenue, toujours en direction de Genève. Il faudrait 10 minutes pour traverser cette perturbation. Et puis, il y a également toujours une difficulté sur l'A40 en direction de Paris et de Lyon dans la sortie numéro 15 de la Vallée Verte.
1: On va rouler en direction d'Albertville et de la Maurienne, un bouchon plutôt inhabituel.
2: Oui, c'est sur l'A43, donc entre Chambéry et Albertville, sur cette A43 en direction d'Albertville et de Turin. Il y a un bouchon après la sortie 23 à Saint-Pierre d'Albigny. Au moment de traverser une zone en travaux, 3 km de bouchon, il faudrait 10 minutes pour passer la zone.
1: On va se rapprocher de l'agglomération lyonnaise, là aussi mise à jour de la circulation.
2: On est toujours sur l'autoroute A43, mais cette fois-ci dans l'autre sens, donc on est en direction de Lyon, où d'ailleurs on apprend à l'instant même qu'il y a un véhicule qui est en panne dans la bretelle qui permet d'accéder à la 432 en direction de l'aéroport de Lyon-Saint-Exupéry. Et donc sur la 43 en direction de Lyon, on parle toujours de 7 km environ de ralentissement avant l'accès au boulevard périphérique lyonnais, 5 à 10 minutes de plus qu'en temps normal pour passer cette perturbation.
1: Et puis enfin, il nous reste Grenoble, ça se passe plutôt bien.
2: Oui, ce matin à Grenoble, pas de difficultés majeures à signaler. Un petit peu de monde quand même du côté de la Rocade Sud, et ce dans les deux sens. Il faut environ 5 minutes de plus qu'en temps normal pour la traversée.
1: Et puis ceux qui nous écoutent du côté de Chambéry, là aussi ça se passe bien, pas de problème sur la voie rapide urbaine entre l'Aravoir et la Motte-Servolex, pour ceux qui connaissent un petit peu le coin. Allez, tout de suite, c'est l'actualité générale avec la rédaction de France Info. C'est l'heure du rappel des titres.
3: 22, Maureen Suignard, on vous retrouve avec Donald Trump qui s'exprime de nouveau sur le Groenland.
4: Le président américain affirme ce matin qu'une exploration pétrolière, gazière et minière massive se prépare dans notre Groenland, dit-il. Donald Trump, qui avait menacé d'annexer l'île Arctique ces derniers mois, a signé un accord le mois dernier. Il prévoit notamment la construction de 2 bases militaires au Groenland. Le gouverneur de la Banque de France appelle le monde politique à prendre ses responsabilités pour permettre l'adoption d'un budget. Ce dernier est débattu depuis hier à l'Assemblée nationale. L'exécutif a pour objectif de ramener le déficit public à 5% du PIB. Le ministre de l'économie, Roland Lescure, est l'invité du 8h30 France Info dans une dizaine de minutes.
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1: C'est un nouveau talent belge. Là aussi, elle a été révélée à l'émission The Voice. Elle s'appelle Estelle. Ça s'appelle Te rencontrer encore. C'est sur Autoroute Info. C'est nouveau. Excellente matinée. Prochain rappel dans moins de 3 minutes. 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
1: Des morceaux de plastique se trouvent en bordure des voies de l'A43 en direction de Chambéry et de Turin au kilomètre 43. On est après la bifurcation avec l'A48 près de Bourgoin-Jallieu. Il y a des objets, des morceaux de plastique sur la bande d'arrêt d'urgence. Un agent autoroutier est sur place en train de ramasser ces obstacles. Attention à lui, décalez-vous bien à gauche lorsque vous approchez de ce kilomètre 43 de l'A43 direction Turin. Et le prochain point sur vos conditions de circulation, c'est dans deux minutes.

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2: Un obstacle à rappeler sur l'axe Lyon-Chambéry. Oui, c'est sur la 43, donc en direction de Chambéry et de Turin, kilomètre 43 après Bourgoin-Jallieu et après la bifurcation avec la 48. On parle de morceaux de plastique sur bande d'arrêt d'urgence. Alors, pas de gêne directe au trafic, mais attention, puisqu'il y a un agent autoroutier sur place en train de ramasser ces obstacles. Reportage avec des carburants dont les prix atteignent des records. De plus en plus de Français optent pour d'autres solutions. Parmi elles, le 85. Sandra Couchetot est responsable communication chez Bioéthanol France. Elle est interrogée par Octavine Brobel-Dorsman.
3: Il est moins cher parce qu'en fait, le super éthanol, E85, il est composé entre 60 et 85% de bioéthanol. Donc, de fait, il est moins taxé et c'est pour ça que le prix est moins cher en station. Il est plus vertueux parce qu'en fait, les émissions sont diminuées de 50% pour le CO2 et 90% sur les particules fines.
4: Est-ce que toutes les voitures peuvent consommer justement ce carburant-là ?
3: Alors non, ça concerne des véhicules essence à partir de 2001 et hybride essence. Donc même en hybride, vous mettez un boîtier, comme ça sur les petits parcours vous êtes sur l'électrique et puis dès que vous êtes en grand parcours, vous passez à l'E85. Dès l'instant que vous faites installer un boîtier homologué sur votre véhicule, vous pouvez rouler non seulement à l'E85 mais aussi à toutes les essences dans le même réservoir et dans n'importe quelle proportion. Alors le boîtier, en fonction du modèle de voiture, c'est entre 600 et 1200 euros.
2: Le groupe suédois ABBA dans quelques instants, ce sera juste après Edouard Maïa tout de suite sur Autoroute Info. Prochain rappel dans 7 minutes. Excellente matinée à vous et bonne route.

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1: C'est l'heure de faire le point complet sur vos conditions de circulation en ce mercredi matin, mercredi 14 octobre. On va commencer par la région lyonnaise et on va tout d'abord évoquer, rappeler ce véhicule en panne.
2: Oui, c'est un peu après l'aéroport de Lyon-Saint-Exupéry. Pour nos auditeurs qui sont sur la 432 en direction de Lyon et qui bifurquent sur la 43 toujours en direction de Lyon, après le péage de Saint-Exupéry, il y a un véhicule qui est en panne et gênant.
1: On poursuit en direction de Lyon. Le trafic, comment il évolue?
2: Eh bien, dans le bon sens, hein, puisqu'il y a de moins en moins de monde et de moins en moins donc de difficultés à l'approche du boulevard périphérique lyonnais tout au bout de la 43. Donc, en direction de Lyon, on parle quand même encore de 5 à 6 km de trafic ralenti. Après Saint-Priest et la bifurcation avec la 46.
1: On reste sur cet axe, sur la 43, mais dans l'autre sens, sur la route d'Albertville et de la Maurienne.
2: Oui, on est entre Chambéry et Albertville sur la 43, donc en direction de Turin, kilomètre 121. Il y a 3 km de bouchons après Saint-Pierre-d'Albigny. La sortie 23, il faudrait 10 minutes pour passer la zone. Il faut dire qu'il y a à cet endroit une zone en travaux. La voie de droite est neutralisée.
1: Un mot concernant Grenoble.
2: Et ça se passe plutôt bien ce matin. On parle quand même d'un petit peu de monde dans les deux sens sur la rocade sud, que ce soit en direction de Lyon ou en direction de Chambéry. Il faut compter 5 minutes de plus qu'en temps normal.
1: Et puis évidemment, il y a toutes celles et ceux qui se dirigent en direction de la Suisse.
2: Au niveau de la douane de Bardonnay, toujours 1 km de bouchon. 5 à 10 minutes pour traverser cette perturbation. Un peu de monde également sur la 40 en direction de Paris et de Lyon, dans la sortie 15 de la Vallée Verte.
1: Des travaux nocturnes, il va y en avoir, notamment le tunnel du Mont-Blanc qui sera fermé entre 22h et 6h cette nuit pour des travaux de maintenance. La déviation se fera par le tunnel du Fréjus en Savoie. Il y aura également la fermeture de l'A40 cette nuit dans les deux sens de circulation, 21h, 6h pour la fermeture entre les sorties 10 Bellegarde et 8 Hauteville. Des déviations locales évidemment qui seront mise en place. À noter également en région grenobloise, A51 et A480 qui seront fermés de 21h à 5h du matin en direction de Lyon et de Grenoble entre la sortie 12 Vif et la bifurcation avec la Rocade Sud. Dans le même temps, la route nationale 85 en direction de Grenoble sera fermée elle aussi entre le rond-point de Champagné et la bifurcation avec la 480.
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1: La météo. Les prévisions pour cet après-midi, mercredi 14 octobre, avec Météo France et Claire Chanal.
3: En ce début d'après-midi, les grisailles persistent encore entre la Champagne et la Lorraine, sur le Jura ainsi que sur les monts du Forez et jusqu'au Val de Saône. Le ciel est encore variable avec les résidus des grisailles sur l'Île-de-France ainsi que du Cher à l'Allier, en région lyonnaise et dans les terres froides de l'Isère. Puis, il se dégage généralement en cours d'après-midi et laisse place au soleil. Du côté du sud-ouest, après dissipation des grisailles matinales, le soleil brille tout au long de la journée. Les températures maximales sont encore très douces. Elles s'échelonnent du 18 à 23 degrés sur la moitié nord du pays et de 22 à 27 degrés au sud. En particulier, prévoyez 18 degrés à Nancy, 20 degrés à Paris, Dijon et Besançon, 21 degrés à Bourges, 22 degrés à Clermont-Ferrand, Grenoble et Annecy, 23 degrés à Lyon, 26 degrés à Mont-de-Marsan et jusqu'à 27 degrés à Pau. Bonne route avec Météo France pour Autoroute Info.
1: Actuellement en pleine tournée européenne, Miles Smith, tout de suite, il est sur Autoroute Info avec ce titre qui pourrait être un conseil d'Autoroute Info, Drive Safe. C'est tout de suite, prochain rappel dans moins de 4 minutes. Belle matinée à vous, bonne route.

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9: Le rappel concernant ce véhicule en panne en région lyonnaise.
10: Oui, ça se passe peu après l'aéroport de Lyon-Saint-Exupéry sur l'A432 en direction de Lyon, dans la bretelle qui permet d'accéder à l'A43 toujours en direction de Lyon. Après le péage de Saint-Exupéry, bien, il y a un véhicule en panne qui peut être gênant.
9: Prochain point complet sur les conditions de circulation, ce sera à 9h, ça se passe beaucoup mieux désormais sur l'ensemble des autoroutes alpines. Un mot pour vous rappeler que ce vendredi entre 10h et midi, on vous fera découvrir le département de la Côte d'Or au cœur de la Bourgogne. Ce sera l'occasion de faire le plein d'idées de sortie pour les vacances de la Toussaint. Et oui, elles arrivent déjà, les vacances de la Toussaint. Ça va débuter samedi et donc Autoroute Info vous proposera cette émission spéciale. 10h midi, tout de suite, la musique, un grand classique de Tom Jones arrive. Ce sera juste après Avril Lavigne sur Autoroute Info. Belle matinée à vous, bonne route.

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1: Belle matinée à tous, ravi de vous accompagner, il est 9h.
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1: Et nouveau tour d'horizon de vos conditions de circulation, nouveau point complet sur les difficultés que vous rencontrez à cette heure-ci. On va retrouver encore un petit peu de monde autour des grandes agglomérations de Rhône-Alpes, mais dans l'ensemble, ça se passe plutôt bien à cette heure-ci sur les différentes autoroutes que vous empruntez. Mais donc, je le disais, toujours un petit peu de monde, notamment du côté de l'agglomération lyonnaise. La tendance est plutôt à l'amélioration. Néanmoins, le trafic reste dense tout au bout de la 43 avant l'accès au boulevard périphérique lyonnais, où vous pouvez encore rencontrer 1 à 2 km de trafic ralenti après Bron Aviation, la sortie numéro 4. Bouchon également sur la 40 en direction de Paris et de Lyon dans la sortie numéro 15 de la Vallée Verte. On est dans le département de la Haute-Savoie, d'ailleurs dans le prolongement de la 40 pour vous qui êtes en direction de Chamonix. Notez qu'il y a un basculement de circulation sur la Nationale 205 et ça engendre quelques ralentissements entre 2 et 3 km de trafic ralenti pour vous qui avez passé la sortie 21 de Saint-Gervais et de Passy. Des perturbations également à Grenoble, notamment sur la Roquette Sud où il y a toujours un petit peu de monde sur la Nationale 87 direction Chambéry sur 2 km après la bifurcation avec la 480. On parle vraiment de trafic légèrement ralenti, rien de bien problématique. Et puis on va terminer par la Savoie puisque sur la 43 en direction d'Albertville et de Turin, il y a 2 km de bouchon après Saint-Pierre-d'Albigny, la sortie 23 au moment d'entrer dans une zone en travaux. Il faudrait 5 à 10 minutes quand même pour passer cette difficulté. Voilà. Pas d'autres perturbations, pas d'autres difficultés à vous annoncer en ce moment sur les autres autoroutes que vous empruntez. Ça se passe bien en ce mercredi matin. Et vous le constatez, quelques nappes de brumes et de brouillards vous accompagnent sur la route. Ça peut vous concerner dans le Rhône, l'Isère ou la Savoie. Attention, augmentez bien vos distances de sécurité et réduisez votre vitesse lorsque vous traversez ces nappes de brouillard. D'ailleurs, on parlera de météo à 9h15. On retrouvera les prévisions de Météo France. Mais pour le moment, on va s'intéresser à l'actualité nationale et internationale. Les titres de ce mercredi 14 octobre avec nos confrères de France Info.
2: Les organisations lycéennes et étudiantes appellent les élèves à rejoindre les cortèges des manifestations contre la vie chère samedi. Hier, ils étaient 161 000 selon le ministère de l'Intérieur à défiler. L'intersyndicale de la jeunesse revendique 480 000 manifestants dans toute la France. Le gouvernement n'est pas fermé à l'idée de soutenir davantage la jeunesse dans le prochain budget, mais il faudra équilibrer, affirme à l'instant sur France Info le ministre de l'Économie, Roland Lescure. Il faudra donc réduire les dépenses ailleurs. 600 000 personnes sont sans électricité ce matin en Ukraine, annonce le président Volodymyr Zelensky. Des coupures de courant liées à des frappes russes ciblées cette nuit contre le secteur énergétique. La tumeur du pape était cancéreuse. C'est le Vatican qui l'a annoncé hier soir, alors que Léon XIV venait de se faire opérer. Les médecins ont procédé à l'ablation d'une partie de son poumon. Ils affirment que l'opération s'est bien déroulée. Et puis le géant américain de l'intelligence artificielle Nvidia entre au capital de Doctolib avec ses nouveaux fonds. La plateforme française de prise de rendez-vous médical veut accélérer ses recrutements et le développement de ces modèles d'intelligence artificielle qui ne dépendent donc pas des géants de l'intelligence artificielle.
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1: Et je vais vous retrouver dans 5 minutes, même pas, dans 3 minutes précisément. On reparlera de vos conditions de circulation. Pour le moment, on va poursuivre notre route avec celle qui vient d'annoncer la sortie d'un prochain album. Je vous invite à aller voir sur les réseaux sociaux cette petite vidéo quand vous ferez la pause sur une prochaine aire d'autoroute. C'est Adèle Castillon qui a annoncé lors d'un événement à Nantes la sortie de son prochain album. Ce sera dans quelques semaines, ce sera au cours du mois de novembre. Séquence émotion garantie. C'est une vidéo assez sympa que je vous invite à découvrir. Adèle Castillon, été avec toi sur Autoroute Info. Très bonne matinée à tous.

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2: Toujours quelques difficultés du côté de Rhône-Alpes en ce moment. Par exemple, entre Chambéry et Albertville sur la 43 en direction d'Albertville et de Turin. Il y a 2 km de bouchons après Saint-Pierre-d'Albigny, la sortie numéro 23. 5 à 10 minutes pour passer cette perturbation qui s'est formée avant une zone en travaux. Dans cette zone, il y a une voie de gauche qui est neutralisée sur un tout petit peu plus de 2 km. Vous restez avec moi dans moins de 5 minutes. On reparlera de vos conditions de circulation. Dans un instant, on refera un point complet sur le trafic. 9h15, on retrouvera également les prévisions de Météo France. Tout cela après les Pink Floyd. Ça arrive dans un instant. Ce sera juste après Shakira sur Autoroute Info. Belle matinée, bonne route à tous.

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1: Et ça se passe bien ce mercredi matin sur les différentes autoroutes de Rhône-Alpes. Pas de difficultés majeures, mais encore un trafic ralenti entre Chambéry et Albertville sur la 43. On est en direction d'Albertville et de Turin. Après la sortie 23 Saint-Pierre d'Albigny, la voie de gauche est neutralisée sur un petit peu plus de 2 km. Et au moment de passer dans cette zone en travaux, eh bien, il y a un ralentissement. Ralentissement d'un kilomètre. Il faut 5 minutes environ pour traverser cette perturbation. Ailleurs, eh bien, ça se passe bien. Plus de bouchons désormais du côté de Lyon, de Grenoble. Les bouchons matinaux se sont résorbés. On peut parler néanmoins de véhicules en panne qui peuvent vous surprendre. Attention, par exemple, sur la 49, vous qui êtes en direction de Valence, au kilomètre 13. Après donc la sortie numéro 11 de Tulin, il y a une voiture arrêtée sur la bande d'arrêt d'urgence. Même chose d'ailleurs sur la 41. En direction de Grenoble, au kilomètre 16, après la sortie numéro 23 du Touvet, une voiture est arrêtée sur la bande d'arrêt d'urgence. Il faut évidemment, dans ces secteurs, se décaler sur la gauche et respecter le corridor de sécurité. Et puis, j'apprends à l'instant la présence d'un obstacle sur la 410 en direction d'Annecy, kilomètre 161. Ce sont des morceaux de bois signalés en Haute-Savoie sur les voies de cette A410 en direction d'Annecy. Après la bifurcation avec la 40 morceaux de bois sur les voies.
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1: Visibilité réduite dans certains secteurs, vous le constatez. Quelques nappes de brouillard se sont invitées ce matin sur votre trajet. Si la visibilité est réduite, à vous donc d'abaisser votre vitesse et d'augmenter vos distances de sécurité. Quel temps pour la suite de ce mercredi 14 octobre ? On fait le point avec Claire Chanal de Météo France.
2: En ce début d'après-midi, les grisailles persistent encore entre la Champagne et la Lorraine, sur le Jura ainsi que sur les monts du Forez et jusqu'au Val de Saône. Le ciel est encore variable avec les résidus des grisailles sur l'Île-de-France ainsi que du Cher à l'Allier, en région lyonnaise et dans les terres froides de l'Isère. Puis, il se dégage généralement en cours d'après-midi et laisse place au soleil. Du côté du sud-ouest, après dissipation des grisailles matinales, le soleil brille tout au long de la journée. Les températures maximales sont encore très douces. Elles s'échelonnent de 18 à 23 degrés sur la moitié nord du pays et de 22 à 27 degrés au sud. En particulier, prévoyez 18 degrés à Nancy, 20 degrés à Paris, Dijon et Besançon, 21 degrés à Bourges, 22 degrés à Clermont-Ferrand, Grenoble et Annecy, 23 degrés à Lyon, 26 degrés à Mont-de-Marsan et jusqu'à 27 degrés à Pau. Bonne route avec Météo France pour Autoroute Info.
1: Allez, vous restez avec moi dans un instant. On plongera dans le quotidien d'un patrouilleur autoroutier. Immersion au plus près avec ceux qui veillent en permanence sur votre sécurité dans un instant. Évidemment, on reviendra sur vos conditions de circulation. Dans 3 minutes, on vous donnera des nouvelles de vos conditions de route. Vous restez avec moi. Tout cela, on le retrouve après la playlist d'Autoroute Info. Voici Temper City.

0: Des obstacles sont signalés sur l'A410 en direction d'Annecy, kilomètre 161. Ce sont des morceaux de bois qui se trouvent sur les voies de l'autoroute après la bifurcation avec l'A40. Attention, un agent autoroutier va se rendre sur place pour aller ramasser ces objets. Et vous restez avec moi, je vous retrouve dès 9h30 pour un nouveau point complet sur vos conditions de circulation. On s'intéressera également à l'actualité nationale, internationale. On retrouvera les titres de France Info dans les toutes prochaines minutes. Mais pour le moment, on va vous faire rentrer dans les coulisses de l'autoroute pour découvrir le quotidien d'un patrouilleur et sa mission de sécurité. Elliot Monod s'est rendu dans l'Allier sur l'A79. Il s'est installé à bord d'un fourgon. Reportage.
1: Au volant ce jour-là et en pleine ronde.
2: Julien Pitot, moi je suis agent de surveillance sur l'autoroute A79 sur le site de Dompierre et je suis rentré dans la société en 2020.
1: Il surveille chaque jour le tracé d'une partie de l'A79, une portion d'une soixantaine de kilomètres entre Digoin et Toulon-sur-Allier. Et s'il est habituellement seul à bord de son fourgon, il travaille malgré tout en duo.
2: Le patrouilleur va être en lien toute la journée avec l'opérateur PC, ça va marcher en binôme. Moi je vais l'appeler si je découvre un événement, lui va déclencher les panneaux à messages variables. Informer également 177 pour tout de suite dire attention aux clients, il y a un patrouilleur qui va traverser les voies. L'opérateur PC vient faire l'ange gardien du patrouilleur quand le patrouilleur vient faire l'ange gardien du client.
1: Et pour assurer la sécurité des conducteurs, les patrouilleurs s'exposent à de nombreux risques.
2: On se met en danger forcément, c'est un métier dangereux. On travaille seul, donc il faut quand même avoir les yeux partout. Il ne faut pas se précipiter, garder son sang-froid. Après, je pense que tous les patrouilleurs vous le diront, c'est une vraie fierté d'être là, présent, intervenir. C'est nous qui protégeons tous les intervenants, qui protégeons le client. On évite le suraccident. Derrière, c'est quand même une belle image. Ouais Fabrice, moi c'est bien pris pour moi, le morceau de bois dans la bretelle entrée sans ça.
1: Le métier de patrouilleur offre aussi son lot de bons souvenirs. Julien Pitot garde par exemple en tête celui d'un soir d'hiver pas comme les autres.
2: C'était dans les Vosges, j'arrive sur l'aire de Sandaucourt-Latrelle. Et là, le jour de Noël, trois routiers belges qui viennent me voir, qui me disent « Chef, viens ». Je vais les voir, je me demande qui ils ont. Et là, en fin de compte, dans la semi, ils avaient fait une grande table avec tout un repas de Noël. Et ils m'ont invité à grignoter 2-3 trucs avec eux, donc je suis resté 10 minutes, un quart d'heure avec eux à discuter. Un moment d'échange super intéressant avec ces trois routiers le jour de Noël.
1: Une petite parenthèse revigorante avant de repartir arpenter inlassablement le réseau, car vous le savez, les agents autoroutiers interviennent pour votre sécurité 7 jours sur 7 et 24 heures sur 24.

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1: Merci de faire la route en notre compagnie. Soyez les bienvenus. 9h30, nouveau tour d'horizon de vos conditions de circulation. Rassurez-vous, ça va bien se passer sur votre route. En ce moment, les conditions de circulation sont en effet plutôt bonnes. Sur les différentes autoroutes que vous empruntez, pas de difficultés majeures à vous annoncer. Mais un obstacle quand même qui peut vous surprendre. Ça se passe en Haute-Savoie sur la 410 en direction d'Annecy, au kilomètre 161 après la bifurcation avec la 40. Un morceau de bois se trouve sur les voies de l'autoroute. Quelques véhicules en panne qui peuvent vous surprendre également sur la 43, par exemple en région lyonnaise, en direction de Lyon, au kilomètre 18, pour vous qui avez passé le péage de Saint-Quentin-Falavier qui marque votre entrée sur l'agglomération lyonnaise. Et il y a une voiture qui est arrêtée sur la bande d'arrêt d'urgence. Attention, la dépanneuse est sur place. Autre véhicule en panne sur bande d'arrêt d'urgence, c'est en Isère sur la 49 en direction de Valence, au kilomètre 13 après la bifurcation avec la 40. 8 et la sortie 11 de Tuin. Là aussi, on parle d'une voiture en difficulté sur cette bande d'arrêt d'urgence. Veillez à bien vous décaler sur le côté gauche de l'autoroute. Vous respectez bien le corridor de sécurité lorsque vous arrivez dans ces différents secteurs. Ailleurs, eh bien, ça se passe bien, je le disais. Pas d'autres perturbations à vous annoncer en ce mercredi matin, si ce n'est la météo avec le brouillard, qui est un élément qui représente un danger supplémentaire au volant et présent sur certaines autoroutes que vous empruntez. Quelques conseils avec Élise Valade.
2: Première chose importante, réduisez la vitesse de votre véhicule. Si la visibilité n'est que de quelques dizaines de mètres, ne foncez pas à l'aveuglette sans savoir ce qui est devant vous. Tout aussi important, allumez les feux de brouillard. Une précision en passant, n'allumez les feux de brouillard qu'en cas de brouillard. Et puis, cela semble naturel, allongez les distances de sécurité. S'il y a un gros coup de frein à donner, vous aurez plus de marge pour vous arrêter. Mais pour pouvoir aussi éviter de vous retrouver dans des situations difficiles, avant de partir, regardez la météo. Si véritablement le trajet n'est pas obligatoire, il peut être tout simplement plus sage de le différer un petit peu dans le temps.
1: Et n'hésitez pas à vous arrêter sur les aires pour vous reposer plus fréquemment que pour un trajet ordinaire, car la conduite est plus fatigante que par temps clair. L'actualité en bref, on retrouve les titres de France Info.
3: 600 000 personnes sans électricité ce matin en Ukraine après des frappes russes cette nuit contre des infrastructures énergétiques. Pour le président ukrainien, ces frappes traduisent un mépris ostentatoire envers les États-Unis. Le président américain a appelé à une trêve énergétique entre Moscou et Kiev ces derniers jours et a même affirmé qu'un accord avait été trouvé. De nouveaux blocages de lycées sont en cours ce matin au lendemain d'une journée nationale de mobilisation. Il y avait hier 161 000 manifestants dans les rues, selon le ministère de l'Intérieur. L'intersyndicale de la jeunesse a revendiqué 480 000 manifestants dans toute la France. Les organisations lycéennes et étudiantes invitent les élèves à se greffer samedi au cortège contre la vie chère. Les espoirs de 250 salariés douchés dans le Morbihan, la fonderie de Bretagne fondée il y a 60 ans par Renault va être liquidée demain. Il n'y a pas eu d'offre sérieuse de reprise. L'entreprise était spécialisée dans la fabrication de pièces métalliques en fonte destinées principalement à l'industrie automobile. Et puis un gros morceau pour le PSG ce soir, Manchester City reçoit les Parisiens pour un match de Ligue des Champions de football. Hier, défaite 3-0 de Lille face à Arsenal. 2-0 du Sporting Portugal contre Lens.
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1: Absolument. Et ce 24 heures sur 24, 7 jours sur 7. Et le voyage, ça se prépare. Et pour cela, je vous donne rendez-vous sur les pages Facebook et Instagram d'Autoroute Info. Vous y retrouvez toute une série de bons conseils qui peuvent vous être bien utiles avant de prendre la route. Je vous retrouve dans moins de 5 minutes pour reparler de vos conditions de circulation. Pour le moment, on retrouve l'une de celles qui nous a accompagnés tout au long de l'été, qui a partagé certains de nos trajets vers les vacances. Voici la franco-haïtienne Nike sur Autoroute Info.
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1: Des obstacles sur les voies de la 410 en direction de Chamonix, kilomètre 159, c'est après la bifurcation avec la 40, près de Genève, après Genève. Pour vous qui êtes donc sur cette A410 en direction de Chamonix, après même la sortie numéro 19 de la Roche-sur-Foron, des plaques se trouvent au niveau du terre-plein central, c'est-à-dire sur la partie gauche de l'autoroute. Le prochain point sur vos conditions de circulation, c'est dans 3 minutes.

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4: Quelques obstacles à vous annoncer sur l'A410. On est en Haute-Savoie, en direction de d'Annecy, au kilomètre 161. Il y a des morceaux de bois sur les voies après la bifurcation avec l'A40 et dans l'autre sens, au kilomètre 159. Ce sont des plaques de placo après la sortie 19 La Roche-sur-Foron qui sont signalées sur le terre-plein central, c'est-à-dire au niveau de la partie gauche de l'autoroute. Vous restez avec moi, je vous retrouve à 9h45. Je reparlerai de vos conditions de circulation. On parlera également des fermetures nocturnes qui vont peut-être vous concerner si vous comptez circuler de nuit sur le réseau autoroutier alpin. Pour le moment, c'est le retour de la playlist d'Autoroute Info. Bananarama arrive dans un instant. Ce sera juste après l'Australien Cyril. Bonne route à tous, bonne matinée sur Autoroute Info.

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1: Et tout se passe bien en ce milieu de matinée sur les différentes autoroutes que vous empruntez en ce moment. Pas de difficultés majeures à vous annoncer, pas de bouchons, pas de ralentissement, mais quelques véhicules en panne qui peuvent vous surprendre ici ou là. Par exemple, à la sortie de Grenoble sur l'A41, pour vous qui roulez en direction de Chambéry, au kilomètre 11, il y a une voiture qui est arrêtée sur la bande d'arrêt d'urgence. On est à hauteur de la sortie numéro 24C de Bernin. Veillez à bien vous décaler sur la gauche lorsque vous approchez de la zone. Respectez bien le corridor de sécurité à cet endroit. Et un point sur les différentes fermetures nocturnes qui vont vous concerner si vous comptez circuler dans les Alpes cette nuit. Vous pouvez d'ores et déjà noter que le tunnel du Mont-Blanc sera fermé dans les deux sens de 22h à 6h demain matin entre la France et l'Italie pour des travaux de maintenance. Pour rejoindre l'Italie, il sera possible d'emprunter le tunnel du Fréjus. Ce sera également le cas, cette fermeture du tunnel du Mont-Blanc, la nuit de jeudi à vendredi, donc la nuit de demain. Il y aura également en Haute-Savoie toujours une fermeture de l'A40 dans les deux sens de 21h à 6h entre les sorties 10 Bellegarde et 8 Hauteville-Laune.
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1: Et vous restez avec moi dans un instant, et bien je vous emmènerai à Troyes à la découverte d'une exposition qui vous fait revivre la puissance de la Champagne médiévale. Une idée de sortie pour les prochains week-ends et pour les prochaines vacances qui arrivent à grands pas, le coup d'envoi des vacances scolaires. Et bien c'est déjà là, c'est vendredi 16 octobre, avec d'ailleurs du orange dans le sens des départs sur le plan national. Il y aura un petit peu de monde sur la route et bien évidemment Autoroute Info sera là comme tout le temps pour vous accompagner. Je vous retrouve dans un instant pour un nouveau point trafic juste après Tove Lo et Stromae sur Autoroute Info. Évidemment.

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11: Pas de difficulté à vous signaler en ce milieu de matinée sur les différentes autoroutes que vous empruntez à cette heure-ci. Eh bien, les conditions de circulation sont bonnes. Allez, une idée de sortie maintenant pour les vacances qui arrivent. Les vacances, c'est vendredi, vacances de la Toussaint. Et donc, pour l'occasion, on va partir à la Cité du Travail, à la Cité du Vitrail, pardon, de Troyes, dans l'Aube. Jusqu'à la fin du mois, on peut y voir une exposition dédiée à l'histoire médiévale de la Champagne. On la découvre avec Octavine Brobel-Dorsman.
12: On raconte une histoire, celle d'un territoire qui, au Moyen-Âge, comptait parmi les plus puissants d'Europe, la Champagne, au temps des comptes. Capitale européenne, Vitrail, l'Aube érige son histoire et de sa culture. C'est justement cette histoire que nous raconte Nicolas Dorman, directeur des archives et du patrimoine de la région.
13: Le projet, en fait, est né du souhait de remettre en lumière la richesse, la puissance du comté de Champagne, qui a été une des principales principautés de l'Occident médiéval. Et cette histoire, elle n'avait pas été, en tout cas depuis très longtemps, mise en lumière. Pour rappeler ce moment où la Champagne avait été donc une zone où vraiment il y a eu un rayonnement incroyable. Donc c'était vraiment ce souhait-là que nous avons eu de remettre en lumière cette histoire.
12: Parce qu'avant d'être célèbre pour son champagne, cette région était déjà un centre politique, économique et culturel majeur. En témoignent ces 300 œuvres réunies grâce à plus de 50 prêteurs du monde entier.
13: Elles ont été rassemblées ici au terme de 4 années et demie de travail grâce à de nombreux prêts. Alors des prêts privilégiés avec le partenariat qui a été le nôtre avec les archives nationales, plus de 50 pièces. Des prêts avec les musées français, le musée du Louvre, le musée national du Moyen-Âge, le musée de Cluny, les musées de Troyes, bien évidemment, également. Et puis, des prêts aussi de toutes les institutions qui, dans le monde, avaient, au fil des années, acquis des pièces provenant de Champagne. Donc, il va y avoir des pièces qui proviennent de Hongrie, d'autres qui proviennent d'Espagne, de Navarre, plus particulièrement, dont les comtes de Champagne étaient également rois. Des pièces qui proviennent d'Allemagne, du Royaume-Uni, du Canada, d'Angleterre, et même de Hong Kong, puisque un collectionneur privé a acheté un vitrail provenant de Champagne, et que ce collectionneur a accepté, très sympathiquement, de prêter ce vitrail pour l'exposition.
12: Une balade qui se conclut dans la chapelle de l'Hôtel Dieu de Troyes. Dans ses murs sont réunis pour la première fois depuis 1840 18 vitraux jusqu'alors dispersés entre le Canada, la France, le Royaume-Uni et les États-Unis. Ces carreaux teintés de ses couleurs primaires sont probablement originaires de la cathédrale romane de Troyes. Vous pouvez les découvrir jusqu'au 31 octobre à la Cité du Vitrail.
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11: Un obstacle, une sangle sur la voie du milieu de l'A43. C'est en région lyonnaise pour vous qui roulez en direction de Chambéry et de Grenoble au kilomètre 8. Après la bifurcation avec l'A46, le contournement est lyonnais, eh bien il y a un obstacle, une sangle sur la voie du milieu. Attention, lorsque vous vous approchez de cet endroit. Le prochain point complet sur vos conditions de circulation, c'est à 10h sur Autoroute Info.

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1: Très bonne matinée, soyez les bienvenus, il est 10h.
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1: Et ça se passe bien en ce moment sur les différentes autoroutes que vous empruntez, quelques véhicules en panne qui peuvent vous surprendre ou des obstacles. On fait le point, on va d'ailleurs partir en région lyonnaise. À la sortie de Lyon, des objets nous sont signalés, une sangle en l'occurrence signalée sur les voies de l'autoroute au kilomètre 8. Donc c'est juste après l'agglomération lyonnaise, hein, en direction de Chambéry et de Grenoble, kilomètre 8 de la 43. Il s'agit d'une sangle sur la voie du milieu. On est près de Saint-Priest après la bifurcation avec la 46. Un peu plus loin, on va parler d'une voiture en difficulté, une voiture qui est en panne sur la bande d'arrêt d'urgence, kilomètre 55 de l'autoroute. C'est donc après la sortie numéro 9.1 de la Tour du Pin Est. Vous l'aurez compris, il n'y a pas de gêne directe au trafic, mais attention quand même, puisqu'il y a du monde qui va arriver sur les lieux, donc à vous de bien vous décaler sur la gauche et de respecter le corridor de sécurité, même consigne d'ailleurs sur la 41 en direction de Chambéry. À la sortie de Grenoble, au kilomètre 11, au niveau de la sortie 24C de Bernin, là aussi une voiture est en panne sur la bande d'arrêt d'urgence et la dépanneuse est d'ailleurs sur les lieux. Pas d'autres difficultés à vous annoncer ailleurs, ça se passe bien. J'en profite pour vous signaler que les poids lourds de plus de 2,80 m de large ont l'interdiction de franchir la barrière de péage de Chatuzange, située sur l'A49 en direction de Valence. Conséquence, ces véhicules doivent quitter l'autoroute par la sortie 8 de la Baume d'Austin. Et cette restriction est en place 24 heures sur 24, 7 jours sur 7 pendant plusieurs jours. Les principaux titres de l'actualité de ce mercredi 14 octobre, détour par la rédaction de nos confrères de France Info.
2: L'info en une minute, Armand Perologa, une nouvelle candidature à l'Élysée.
3: L'essayiste Natacha Polony annonce sa candidature à l'élection présidentielle. Elle estime que la France est dans le chaos et qu'une spirale de l'appauvrissement est à l'œuvre. Elle dit vouloir lancer une politique d'état d'urgence de la production dans le pays pour recréer de l'activité. Le collégien de 14 ans qui a tiré dans son collège à Aubagne lundi est présenté ce matin à la justice antiterroriste en vue d'une possible mise en examen. Lundi, il avait blessé le principal et une enseignante de l'établissement. L'adolescent est suspecté d'adhérer à une mouvance fascinée par les tueries de masse. De nouvelles frappes contre l'Ukraine. La nuit dernière, elles ont fait au moins 6 morts et ont notamment visé des infrastructures énergétiques. Selon Volodymyr Zelensky, Starlink a restreint ses opérations en Ukraine. Des terminaux Starlink détenus par Elon Musk permettent à Kiev de repérer en temps réel les drones russes. Et puis de fortes explosions entendues ce matin à Riyad, la capitale saoudienne. Elles interviennent au lendemain de frappes menées par l'Arabie Saoudite au Yémen, notamment contre des sites pétroliers contrôlés par les rebelles houthis.
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1: Et pour nous écouter partout, tout le temps, où que vous soyez, quand vous le souhaitez, n'hésitez pas à télécharger l'application gratuite d'Autoroute Info qui peut être bien pratique avant de prendre la route pour connaître, avant de monter dans la voiture, les éventuelles difficultés qui vont se trouver devant vous et pourquoi pas pour tenter de les éviter. Allez, je vous retrouve dans 3 minutes, on reparlera de vos conditions de circulation. Pour le moment, la playlist d'Autoroute Info, voici Manon Lisa.
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5: Une sangle se trouve à la sortie de Lyon sur l'A43 en direction de Chambéry et de Grenoble au kilomètre 8. Une sangle sur la voie du milieu. On est après la bifurcation avec l'A46 près de Saint-Priest. Attention, un agent de l'autoroute va se rendre sur place pour aller ramasser cet objet. Le prochain point complet sur vos conditions de circulation, c'est à 10h15. Vous restez avec moi, David Guetta arrive dans un instant. Ce sera juste après les Blues Brothers sur Autoroute Info.

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1: 10h15, merci de faire la route en notre compagnie. Des conditions de circulation qui sont bonnes en ce moment sur les différentes autoroutes que vous empruntez. Pas de difficultés majeures. Attention quand même à la présence d'un obstacle, une sangle sur la voie du milieu de l'A43 à la sortie de Lyon en direction de Chambéry et de Grenoble au kilomètre 8 après la bifurcation avec l'A46. C'est une sangle signalée sur la voie du milieu. Un agent de l'autoroute est sur place, il est en train de ramasser cet obstacle. Attention à lui ailleurs. Donc ça se passe bien en ce milieu de matinée. Pas d'autres perturbations à vous annoncer.
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1: Et le soleil qui se cachait un petit peu ce matin est en train de s'imposer en Rhône-Alpes. Le temps pour la suite de ce mercredi 14 octobre, on retrouve les prévisions de Météo France.
2: En ce début d'après-midi, les grisailles persistent encore entre la Champagne et la Lorraine, sur le Jura ainsi que sur les monts du Forez et jusqu'au Val de Saône. Le ciel est encore variable avec les résidus des grisailles sur l'île de France ainsi que du Cher à l'Allier en région lyonnaise et dans les terres froides de l'Isère. Puis il se dégage généralement en cours d'après-midi et laisse place au soleil. Du côté du sud-ouest, après dissipation des grisailles matinales, le soleil brille tout au long de la journée. Les températures maximales sont encore très douces. Elles s'échelonnent de 18 à 23 degrés sur la moitié nord du pays et de 22 à 27 degrés au sud. En particulier, prévoyez 18 degrés à Nancy, 20 degrés à Paris, Dijon et Besançon, 21 degrés à Bourges, 22 degrés à Clermont-Ferrand, Grenoble et Annecy, 23 degrés à Lyon, 26 degrés à Mont-de-Marsan et jusqu'à 27 degrés à Pau. Bonne route avec Météo France pour Autoroute Info.
1: Et des températures qui restent douces mais qui devraient baisser au cours des prochains jours. On devrait avoir des températures presque hivernales et dans ce contexte d'ailleurs, souvent lorsque les températures sont froides, la qualité de l'air se dégrade. Et bien justement dans le prochain quart d'heure, on vous parlera de ces épisodes de pollution. Très souvent, cela s'accompagne de mesures de limitation de la vitesse dans les secteurs concernés. On vous expliquera dans un instant à quoi cela sert précisément. Pour le moment, on retrouve celle qui va dans les prochains jours sortir un tout nouvel album. Voici un premier extrait de celui-ci. C'est Marine sur Autoroute Info.

0: Un obstacle toujours signalé à la sortie de Lyon sur l'A43 en direction de Chambéry et de Grenoble au kilomètre 8 après la bifurcation avec l'A46. Attention, un agent de l'autoroute est sur place. Il est en train de ramasser cet objet. Vous restez avec moi, le prochain point complet sur vos conditions de circulation, ce sera à 10h30. On retrouvera également l'actualité nationale, internationale, les titres de France Info dans un instant. Elton John et Lucas Graham également pour vous accompagner. La playlist d'Autoroute Info, ce sera dans les toutes prochaines minutes. Les pics de pollution sont réguliers et à chaque fois, des mesures d'abaissement de notre vitesse sont mises en place. Alors comment est surveiller la qualité de l'air? Le reportage de Corentin Rouleau au sein d'Atmo Auvergne-Rhône-Alpes.
1: Pour ça, on utilise l'indice Atmo, un indicateur qui mesure la qualité de l'air. Comme Météo France, l'Atmo utilise plusieurs stations dispersées un petit peu partout sur le territoire pour construire cet indice. Il peut être bon, mauvais ou très mauvais et il varie tous les jours de la semaine. Et Guillaume Brulfer est correspondant territorial chez l'Atmo, l'observatoire de la qualité de l'air.
2: Ça varie en fonction des activités. Il y a des jours où on émet plus que d'autres. Je pense que le dimanche, par exemple, on est tous d'accord pour dire qu'il y a peu d'émissions. Et ça va aussi beaucoup dépendre de la météorologie. S'il pleut ou s'il y a beaucoup de vent, effectivement, on aura moins de pollution dans l'air.
1: Cette pollution peut être d'origine naturelle, avec les poussières sahariennes par exemple, mais la plupart du temps, c'est bien l'activité humaine qui est responsable. Pour limiter cet impact, des mesures sont appliquées.
2: La limitation de la vitesse en est une, et elle permet effectivement de diminuer globalement les émissions. Le trafic routier prend sa part, mais il y a en effet les industriels qui vont parfois en alerte pollution également être soumis à des normes qui vont être plus strictes. C'est toute une chaîne qui se met en route depuis les gens qui sont sensibles jusqu'aux émetteurs.
1: En plus de ça, le renouvellement du parc automobile et l'arrivée des véhicules électriques est une bonne nouvelle pour la qualité de l'air. Mis bout à bout, tout ça est efficace. Dans la région Auvergne-Rhône-Alpes, la qualité de l'air ne cesse de s'améliorer ces dernières années. Guillaume Brulfer de l'Atmo Auvergne-Rhône-Alpes.
2: On a sur nos polluants classiques, les oxydes d'azote et les particules, c'est moins 50% en moyenne. Donc on est dans le bon sens, mais il faut encore continuer nos efforts parce qu'on n'est pas encore à des seuils sur lesquels on n'a pas d'impact sur notre santé.
1: Car la pollution de l'air représente un vrai danger sanitaire. Elle serait responsable de 40 000 morts prématurées chaque année. À savoir que si vous dépassez la vitesse requise lors d'un pic de pollution, vous vous exposez à une amende de 35 euros.

0: temps de s'arrêter.
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2: Bienvenue à l'écoute d'Autoroute Info, je suis ravie de vous accompagner ce matin avec un trafic qui ne pose pas de difficultés sur les autoroutes alpines que vous empruntez, quelle que soit votre direction, quel que soit l'axe sur lequel vous circulez. Tout va bien ce matin et c'est tant mieux, on espère que ça va durer comme ça. Un bon moment, on est là pour vous accompagner, en tout cas je suis avec vous jusqu'à 13h sur Autoroute Info. Quand vous roulez, vous pouvez rencontrer des zones de chantier, bien évidemment. Justement, on va écouter Nicolas Desbeaux, expert sécurité chez APRR, qui nous en dit un petit peu plus sur les différentes limitations de vitesse en vigueur dans les zones de travaux. On l'écoute.
3: Les limitations de vitesse, elles dépendent du nombre de voies qui restent circulées. Elles peuvent être de 110 km/h lorsqu'on a encore deux voies qui restent circulées. Elles peuvent être abaissées également à 90 km/h pour une voie, à 70 lorsqu'on va croiser d'autres voies d'insertion qui viennent se connecter sur la voie sur laquelle on circule, et dans une zone de basculement de circulation, là on réduit la vitesse jusqu'à 50 km/h compte tenu du mouvement relativement serré que cela représente que de passer sur la chaussée opposée ou de revenir sur la chaussée en fin de zone basculée.
2: Allez, on continue sur la lancée de l'actualité avec les titres de France Info.
4: Hérologa, le gouvernement français sous la pression du FMI.
5: Il faudra du temps à la France pour ramener sa dette et son déficit à des niveaux inspirant confiance au marché. C'est ce que dit la directrice générale du Fonds monétaire international. Alors que le débat sur le budget 2027 est engagé à l'Assemblée nationale, le gouvernement propose des économies drastiques. Les oppositions contestent cette copie gouvernementale. Un peu moins de 200 lycées devraient être fermés ce mercredi, annonce le ministre de l'Éducation nationale. C'est moins qu'hier. Selon Édouard Geffray, hier, les manifestations lycéennes ont rassemblé 160 000 personnes selon le ministère de l'Intérieur, 480 000 personnes selon les organisateurs. L'Arabie Saoudite, de nouveau attaquée par les Houthis, de nouvelles explosions ont retenti ce matin dans la capitale Riyad. Depuis plusieurs jours, les rebelles Houthis mettent à mal la défense de Riyad et ses infrastructures pétrolières. Et puis l'Ukraine affirme que Starlink a restreint ses opérations la nuit dernière, empêchant de détecter des drones russes qui ont visé des sites énergétiques ukrainiens. Ces frappes russes ont fait au moins 6 morts. Kiev craint un retrait délibéré de Starlink détenu par SpaceX, la société d'Elon Musk.
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2: Et on va voyager en compagnie de John Galli pour les prochains kilomètres avec son titre Juste un peu. On se retrouve juste après. Bonne route à vous.

Vous roulez dans de bonnes conditions en ce moment sur le réseau autoroutier alpin. Pas de difficultés en vue et c'est tant mieux. Le prochain point trafic, ce sera au plus tard à 10h45. Et puis la playlist, bien sûr, pour vous accompagner d'ici là. Bonnie Tyler et Sia sur Autoroute Info. Bon mercredi.

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1: En ce mercredi matin, pas de perturbations à vous annoncer sur les autoroutes alpines sur lesquelles vous voyagez. Il n'y a pas de difficultés en ce moment. À ceci, après qu'une information m'arrive à l'instant sur mes écrans, du côté de la Haute-Savoie, sur l'autoroute A41, entre Chambéry et Genève, en direction de Genève, on nous signale un animal qui vient d'être percuté par un véhicule. C'était au kilomètre 125 de cette autoroute A41. Entre la sortie numéro 15 pour Humilly et la sortie numéro 16 pour Seynaud-Sud, Seynaud-Centre, il y a présence d'un animal sur les voies de circulation. Il a été percuté par un véhicule. Les agents routiers se trouvent sur place. Attention, si vous êtes sur cette autoroute kilomètre 125 direction Genève, c'est sur l'A41, donc entre Chambéry et Annecy. On reparlera bien sûr de vos conditions de circulation tout à l'heure dans le prochain point trafic. D'ici quelques minutes aux alentours de 10h50. Et on va parler travaux sur Autoroute Info, notamment des travaux que vous pouvez rencontrer sur votre parcours. Ce sera le cas ce soir du côté de la Haute-Savoie, au niveau du tunnel du Mont-Blanc, ce soir et demain soir. Pour ces deux nuits, eh bien, il sera fermé dans les deux sens à partir de 22h jusqu'à 6h demain matin entre la France et l'Italie pour des travaux de maintenance. Pour rejoindre l'Italie, vous pourrez le faire via le tunnel du Fréjus en Savoie. Bien sûr, c'est tout au bout de l'autoroute A43. Et puis il y aura la fermeture aussi de l'A40 en Haute-Savoie dans les deux sens, ce soir et demain soir, entre 21h et 6h le lendemain matin, entre la sortie 10 pour Bellegarde et 8 pour Hauteville-Lône. Déviation par des itinéraires de substitution siglés S7, S22 ou par la départementale 1084, selon votre destination. Comptez quand même 20 à 30 minutes de temps de parcours supplémentaire en prenant ces itinéraires de délestage.
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1: Allez, bientôt les vacances scolaires de la Toussaint, peut-être une prochaine idée de sortie. Dans quelques instants, on vous emmène en Isère, dans un lieu hors du temps, la cité médiévale de Crémieux. Elle est nichée entre de somptueuses collines à l'est et la vallée du Rhône au nord. Donc voilà pour l'emplacement géographique et on vous y emmène d'ici quelques minutes, juste après Katsai sur Autoroute Info.

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8: 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De bonnes conditions de circulation en ce moment sur le réseau autoroutier alpin. Aucune perturbation à vous signaler à l'heure actuelle. Prochain point trafic à 11h. Bientôt les vacances scolaires de la Toussaint, des idées peut-être de sortie pour occuper toute la famille avec une destination le long de l'autoroute A43 entre Lyon et Chambéry avec un panneau touristique qui vous indique Crémieux, cité médiévale. C'est un reportage en Isère où Véronique Voiron vous propose de quitter l'autoroute pour une escapade moyenâgeuse. On la suit.
9: De nombreux vestiges du patrimoine médiéval de la ville sont encore visibles. Christelle Pramorin de l'Office de tourisme nous sert de guide.
10: Nous sommes dans la rue des Augustins. C'est une rue très colorée, très typique, qui permet d'avoir une vue sur comment était organisé l'habitat au Moyen-Âge. Donc on avait, vous voyez, des baies à échoppe. Au-dessus, le local d'habitation. Tout au-dessus, on avait le grenier avec la poulie et donc aussi également une lucarne fenière.
9: Entrons dans la ville par la porte des Augustins, direction le cloître.
10: On se trouve ici dans un cloître du XVIIe siècle. Là, on a la chance de voir une toiture typique, puisque c'est une toiture en lauze. Alors, ce qu'on appelle ici, peut-être improprement la lauze, c'est de la pierre calcaire. Vous voyez, il n'y a pas de fixation mécanique à la charpente. Donc, pour assurer une couverture efficace, on superpose.
9: Rejoignons le monument emblématique de Crémieux, la halle.
10: C'est une halle qui est très grande puisqu'elle mesure presque 61 mètres de long, 19 mètres et demi de large. Elle a presque 10 mètres de hauteur, donc vraiment elle a des dimensions assez colossales. Elle est divisée en 3 travées. Dans le toit, il y a beaucoup d'ouvertures sur tous les côtés. Elle a une charpente magnifique, une toiture de lauze de plus de 400 tonnes puisque la toiture possède une superficie de 1200 mètres carrés.
9: Au XIVe siècle, Crémieux était un grand centre d'échange où on fixait notamment le prix du grain.
10: Donc on avait des mesures à grains des auges, il y en a au nombre de 4. La mesure de grains avait le joli nom de bichet, et le bichet valait 19,5 litres.
9: L'église de Crémieux renferme également un véritable trésor.
10: Dans cette église, ancienne chapelle des ermites de Saint-Augustin, des peintures de la fin du Moyen-Âge, donc fin 14e, début 15e. Un ensemble iconographique absolument unique, parce que des peintures augustiniennes, il n'y en a pas d'autres exemples en France.
9: Bien d'autres curiosités sont encore à découvrir à Crémieux. Laissons le mot de la fin à notre guide.
10: Venez à Crémieux, perdez-vous dans les ruelles et vous ne le regretterez pas. 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
4: Et attention à ce véhicule qui est arrêté entre Lyon et Chambéry, direction de Chambéry, kilomètre 11. Ça se passe en sortie de Lyon. Méfiez-vous après la bifurcation avec la rocade Est lyonnaise après le secteur de Saint-Priest. Un véhicule, a priori, sur bande d'arrêt d'urgence, mais qui pourrait dépasser un petit peu sur la voie de droite. Donc attention au kilomètre 11 de la 43, direction

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2: Bienvenue sur Autoroute Info, bon voyage, il est 11h.
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2: Et deux événements à vous communiquer à cette heure-ci. Des obstacles, un obstacle plutôt sur l'autoroute A40 en Haute-Savoie. Il s'agit d'un matelas en direction de Paris et de Mâcon, kilomètre 10. Après la sortie numéro 21 pour Passy, il est sur toutes les voies de circulation. Il gêne vraiment le trafic, donc ouvrez l'œil lorsque vous passez dans ce secteur à 40 km 10. Et puis sur la 43 entre Lyon et Chambéry, direction de Chambéry, au kilomètre 11, il y a un véhicule qui est arrêté sur la bande d'arrêt d'urgence, il pourrait un petit peu dépasser sur la chaussée, donc ouvrez bien l'œil dans ce secteur, il pourrait dépasser notamment sur la voie de droite, il s'agit d'une voiture et de sa remorque arrêtée sur la bande d'arrêt d'urgence sur cette autoroute A43 au kilomètre 11. Et puis notez que l'heure d'hiver va bientôt arriver, c'est à la fin du mois d'octobre. On change d'heure, hein. On reculera nos montres d'une heure. Du coup, il fera nuit beaucoup plus tôt et le matin et le soir. L'important.

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1: Un peu moins de 200 lycées devraient être fermés aujourd'hui.
2: C'est ce qu'affirme le ministre de l'Éducation nationale. C'est moins qu'hier lors de la grande journée de mobilisation. Aujourd'hui, 96% des lycées sont ouverts selon Édouard Geffray. La fin de la garde à vue pour l'adolescent de 14 ans qui a ouvert le feu dans son collège à Aubagne lundi. Il avait blessé le principal et une enseignante. Il doit maintenant être présenté à la justice antiterroriste en vue d'une possible mise en examen. Le collégien est suspecté d'adhérer à une mouvance fascinée par les tuerie de masse. De nouvelles attaques contre l'Arabie Saoudite, des explosions ont retenti ce matin dans la capitale Riyad. Elles font suite à de nombreuses frappes menées par les Houthis du Yémen ces derniers jours, notamment contre l'aéroport de Riyad et des sites pétroliers. Hier, l'Arabie Saoudite a mené des frappes de représailles contre des sites détenus par les Houthis au Yémen. Et puis les États-Unis aident Moscou dans sa guerre contre l'Ukraine. Accusation ce matin d'un haut responsable ukrainien. Kiev dit ne pas avoir reçu de message d'avertissement avant des attaques russe et fait état de restriction des terminaux Starlink qui permettent de détecter les drones russes. Ces attaques ont fait au moins 6 morts la nuit dernière. Elles ont notamment touché une centrale électrique de Kiev.
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3: Je vous propose le dernier titre de Vianney, D'or et d'étain, pour faire les prochains kilomètres sur Autoroute Info. Restez avec nous, puisque d'ici allez, un petit quart d'heure, on vous donnera des astuces, des conseils pour économiser du carburant et donc de l'argent lors de vos trajets en voiture. Tout de suite, c'est Vianney, D'or et d'étain.

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3: Je vous rappelle la présence de ce matelas tombé sur la chaussée de l'autoroute A40 en direction de Mâcon ou de Paris. C'est en Haute-Savoie après la sortie 21 pour Passy. Un matelas qui est sur toutes les voies de circulation. Il gêne le trafic. Attention dans cette zone. On reviendra sur les conditions de circulation dans le prochain point trafic. Au plus tard à 11h45, juste le temps d'écouter un titre très célèbre des Red Hot Chili Peppers, Californication sur Autoroute Info. Et on se retrouve juste après pour l'actu trafic. Bonne route à vous, bon mercredi.

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1: Je vous rappelle la présence de cet obstacle en Haute-Savoie sur la 40 en direction de Mâcon et de Paris, au kilomètre 10 après la sortie 21 pour Passy. Présence d'un matelas sur toutes les voies de circulation. Et puis, si vous roulez dans l'autre sens en direction de Chamonix depuis la Haute-Savoie au kilomètre 61, il y a un poids lourd qui est arrêté en panne sur la bande d'arrêt d'urgence dans un secteur de courbe et où le trafic est assez dense. Donc, méfiez-vous, déportez-vous sur la gauche dans ce secteur pour observer le corridor de sécurité. Ça se passe au kilomètre 61 après la sortie 13.1 pour Archamp.
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1: Les brouillards matinaux se sont dissipés. Ils laissent place à un beau soleil. On fait le point sur la météo. Quel temps nous réserve la journée d'aujourd'hui? Les prévisions de Claire Chanal, Météo France.
2: En ce début d'après-midi, les grisailles persistent encore entre la Champagne et la Lorraine, sur le Jura ainsi que sur les monts du Forez et jusqu'au Val-de-Saône. Le ciel est encore variable avec les résidus des grisailles sur l'Île-de-France ainsi que du Cher à l'Allier, en région lyonnaise et dans les terres froides de l'Isère. Puis, il se dégage généralement en cours d'après-midi et laisse place au soleil. Du côté du sud-ouest, après dissipation des grisailles matinales, le soleil brille tout au long de la journée. Les températures maximales sont encore très douces. Elles s'échelonnent du 18 à 23 degrés sur la moitié nord du pays et de 22 à 27 degrés au sud. En particulier, prévoyez 18 degrés à Nancy, 20 degrés à Paris, Dijon et Besançon, 21 degrés à Bourges, 22 degrés à Clermont-Ferrand, Grenoble et Annecy, 23 degrés à Lyon, 26 degrés à Mont-de-Marsan et jusqu'à 27 degrés à Pau. Bonne route avec Météo France pour Autoroute Info.
1: Et à suivre sur Autoroute Info, dans quelques instants, restez à l'écoute, on en parlait tout à l'heure, on vous donnera quelques conseils pour réduire votre facture de carburant, en tout cas économiser du carburant. Ce sera juste après Teddy Bear et Chaussures Roses.
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0: Et reparlons de ce matelas sur les voies de circulation de la 40 en Haute-Savoie, direction Paris et Mâcon. Il se trouve au kilomètre 10 après la sortie 21 pour Passy. Il gêne le trafic. Attention, lorsque vous passez dans cette zone, partout ailleurs, eh bien, les conditions de circulation sont bonnes sur le réseau autoroutier alpin. Les prix de l'essence, du gasoil, toujours très élevés en France. En adoptant certains comportements, il est possible de réduire sa facture de carburant. On vous dit tout avec Jérémy Esclavard.
1: Tout d'abord, avant de prendre la route, un simple contrôle de votre véhicule peut déjà vous faire économiser quelques euros de carburant, comme l'explique Marc Mazière, fondateur du blog Radin Malin.
2: Il faut vérifier la pression de ses pneus. Il faut le faire à froid, de préférence. Donc, si vous n'avez pas de pompe chez vous, vous pouvez aller à la station la plus proche de chez vous. Ça peut faire surconsommer quelques pourcents, alors 3, 5, voire peut-être 10% des fois de carburant si vos pneus sont sous-gonflés.
1: Une fois sur autoroute, là aussi, il est possible de faire des économies de carburant. Par exemple, en réduisant votre vitesse. Marc Mazière.
2: Ce que j'avais calculé, c'est sur un trajet Paris-Lille de 250 km en roulant à 110 plutôt qu'à 130. On économise entre 20 et 25% d'essence. Ça veut dire que sur un Paris-Lille qui dure 2h20, on va mettre peut-être un quart d'heure de plus, mais on va économiser 7 euros d'essence. À vous de voir, mais ramener au SMIC horaire, ça fait beaucoup quand même.
1: On entend aussi pas mal parler dernièrement d'un carburant qui n'est pas encore trop développé en France, l'éthanol.
2: Ça vaut vraiment le coup de passer sa voiture à l'éthanol, si vous pouvez le faire. Donc ça marche que sur les voitures à essence, que les voitures qui datent d'après l'an 2000. Il faut faire installer un boîtier. Il ne faut pas faire reprogrammer son moteur. L'éthanol, ça coûte à peu près deux fois moins cher. C'est vrai que c'est un gros investissement au début, mais ça s'amortit très vite. Les 800 euros, ils seront amortis en un an.
1: Vous avez d'autres conseils à donner à nos auditeurs pour faire des économies autant que possible sur l'autoroute?
2: Je pense aussi que pour certaines personnes, ça peut être intéressant d'avoir une voiture électrique à condition de pouvoir faire installer une borne de recharge chez soi, par exemple. Et sachant qu'en voiture électrique, si vous roulez à 110 plutôt qu'à 130, là, c'est 50% de carburant que vous pouvez économiser. Donc c'est quand même énorme.
1: Et puis il y a aussi peut-être une option à laquelle on pense pas forcément, mais le covoiturage, ça peut être utile aussi.
2: Ouais, le covoiturage, et pas seulement sur les longues distances, aussi le covoiturage domicile-travail. Vous pouvez vous arranger avec vos collègues et puis ça peut faire économiser pas mal d'argent. Aussi le covoiturage d'objets, c'est-à-dire le transport d'objets entre particuliers. Il y a des plateformes comme ça, il y en a une qui s'appelle Cocoli, qui permet de transporter des objets, des meubles, des choses comme ça. Donc ça, ça vous fait rentabiliser les trajets aussi.
1: Tous ces conseils, et bien plus encore, sont à retrouver sur radinmalinblog.com.

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1: Des obstacles sont signalés en Isère sur la 48 en direction de Grenoble, entre Lyon et Grenoble, au kilomètre 66. Des obstacles signalés sur l'autoroute A48, direction Grenoble, au kilomètre 66. Il s'agit de morceaux de bois sur la chaussée. C'est à hauteur de la sortie numéro 9 pour

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1: À 11h30 sur Autoroute Info, on va reparler des conditions de circulation, bien sûr, avec toujours ces obstacles qui sont signalés en Isère sur la 48 entre Lyon et Grenoble, direction Grenoble. C'est au kilomètre 66 à hauteur de la sortie numéro 9 pour Rives. Ils ont été aperçus, ce sont des morceaux de bois sur les voies de circulation. Donc attention, ça, c'est gênant pour vous qui circulez dans cette zone. Partout ailleurs, sur le réseau autoroutier alpin, pas d'autres difficultés, les conditions de circulation sont bonnes. Ça se passe bien hein, côté trafic sur les différents axes que vous empruntez. Vous pouvez rencontrer et traverser des zones de travaux notamment. N'attendez pas le dernier moment pour vous rabattre sur là où les voies de circulation restantes. Et puis on va parler d'hypovigilance. C'est l'une des premières causes d'accidents sur autoroute. Elle peut être liée à la prise de médicaments ou traitements que vous prenez. Les explications d'Hélène Calba.
2: Conduite et prise de médicaments ne font pas bon ménage. Un pictogramme figurant sur les boîtes de médicaments indique l'éventuelle contre-indication de la conduite sous traitement. N'hésitez pas à en discuter avec votre médecin lorsqu'il vous prescrit un traitement. Soyez également prudent avec les médicaments en vente libre. La plupart de ceux destinés à soigner les petites infections ORL provoquent des risques de somnolence. Évitez donc d'en prendre si vous devez conduire.
1: Et le reste de l'actualité avec les titres de France Info.
3: Virginie Lebrun, le Mont Blanc plus haut que jamais. Le toit de l'Europe occidentale mesure désormais 4807 mètres. C'est presque 2 mètres de plus qu'en 2023 lors de la précédente mesure par des experts géomètres français. Des banderoles sur le Parlement européen à Bruxelles. Une action coup de poing de militants écologistes pour dénoncer la hausse des prix du gaz. À Lens, l'avocat du lycéen qui a eu la main arrachée par une grenade assourdissante va déposer plainte. Il dénonce une blessure de guerre. À Tours, le lycéen de 16 ans est borné au début de la contestation lycéenne est lui sorti de l'hôpital. Le policier à l'origine du tir du LBD est poursuivi pour violence aggravée. Les retraités dans la rue aujourd'hui pour demander l'augmentation des retraites complémentaires. Le niveau de revalorisation applicable dès le 1er novembre se décide aujourd'hui. Les opérations visant le cœur du territoire saoudien vont se poursuivre dans les jours qui viennent, préviennent les Houthis du Yémen. Les rebelles affirment avoir visé la compagnie pétrolière Aramco, un aéroport et la raffinerie. Et puis, les championnats d'Europe de tennis de table et les frères Lebrun se sont qualifiés ce matin pour les quarts de finale en double.
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1: Et absolument, on voyage avec Oria également. Soirée mondaine sur Autoroute Info.

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1: Des obstacles sont signalés sur la 48 en direction de Grenoble, au kilomètre 65, c'est sur voie de gauche. Obstacle morceau de fer sur la chaussée, autoroute à 48, kilomètre 65, c'est un kilomètre avant la sortie numéro 9 pour Rive, direction

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1: Et nous reparlons d'obstacles sur l'autoroute A48 entre Lyon et Grenoble en direction de Grenoble. Deux obstacles signalés, kilomètre 65 des morceaux de fer sur la voie de gauche. Et puis juste après, kilomètre 66, presque 2 kilomètres après, il y a des morceaux de bois sur la chaussée. Ces morceaux de bois, ils sont à hauteur de la sortie numéro 9 pour Rives. Et puis pour le morceau de fer, c'est 1 à 2 kilomètres avant sur voie de gauche. Prochain point trafic à 11h45 au plus tard sur Autoroute Info. Michael Jackson et sans plus tarder Calvin Harris et Rihanna sur Autoroute Info.

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1: Les conditions de circulation sont bonnes à cette heure-ci. Pas de difficultés en ce milieu de semaine, en ce mercredi. Bientôt les vacances scolaires, mais pour l'instant, eh bien, il y a toujours école. En tout cas, moins de monde aujourd'hui à l'école et ça se ressent sur le trafic. Pas de difficultés, moins de perturbations en ce moment. Eh bien, tout se passe bien sur votre parcours. Vous pouvez peut-être tomber en panne sur autoroute. Si jamais ça vous arrive, eh bien, vous pouvez contacter le secours via les bornes d'appel d'urgence orange. Elles sont disponibles tous les 2 km dans les refuges ainsi que sur les aires de repos et de service. Vous pouvez aussi utiliser l'application SOS Autoroute. Il s'agit de l'équivalent d'une borne d'appel d'urgence embarquée dans votre smartphone. Vous êtes directement géolocalisé et votre dépannage sera organisé par les services de l'autoroute avec des garagistes agréés. Et on va parler de travaux. Il y en a en ce moment des travaux de fauchage en Savoie sur l'autoroute A43 en direction de Chambéry au kilomètre 145. La voie de droite est neutralisée sur 4 km après la sortie 26 pour la Chambre. Déportez-vous sur la voie de gauche qui reste disponible en ce moment. Ce sont des travaux de fauchage dans ce secteur qui sont organisés.
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1: Dans quelques minutes sur Autoroute Info, on se retrouve. On va partir du côté du sud-ouest, à Pau, où se trouve un château qui a vu naître Henri IV. On vous emmène d'ici quelques instants, juste après Adèle Castillon, un été avec toi sur Autoroute Info.

0: Allez, reparlons de vos conditions de circulation qui sont bonnes en ce moment sur le réseau autoroutier alpin. Pas de difficulté à vous annoncer. Il peut y avoir des véhicules qui sont arrêtés en panne sur la bande d'arrêt d'urgence, mais ils ne gênent pas le trafic. En tout cas, lorsque vous voyez un véhicule arrêté sur la bande d'arrêt d'urgence, déportez-vous, observez le corridor de sécurité et mettez beaucoup d'espace de distance entre vous et ce véhicule. Bientôt les vacances scolaires de la Toussaint, peut-être des idées de sortie si vous partez dans le sud-ouest. On va parler d'un château qui a été construit au Moyen-Âge, le château de Pau, qui témoigne de l'histoire de la ville, mais aussi de l'histoire de France. C'est en effet ici que naît le futur roi Henri IV en 1553. Sarah Gebsi s'est rendue sur place.
1: Dressé au cœur de la ville, en face de la chaîne des Pyrénées sur un éperon rocheux, le château de Pau est le monument emblématique de cette cité. L'évolution de la ville est d'ailleurs étroitement liée à la présence de cette édifice, Paul Mironeau, directeur du château.
2: Il se situe à un point stratégique de la ville, c'est-à-dire que la ville a poussé autour du château. Et pendant longtemps, c'était une ville vraiment regroupée autour de ce monument. Ce qui impressionne, c'est la proportion des espaces, parce qu'on se rend compte qu'on a réussi à organiser un véritable palais royal sur le modèle de ceux des grands châteaux de l'Île-de-France ou de la Loire, dans ce qui est un petit château féodal. Dans la salle aux 100 couverts, par exemple, les tapisseries, le mobilier tracent de grandes perspectives, de vastes espaces.
0: Et justement, là, on se trouve dans cette salle aux 100 couverts. Est-ce que vous pouvez me la décrire ?
2: Ce décor a été refait au 19e siècle, avec en particulier de beaux plafonds de bois doré, et puis des tapisseries qui ont été envoyées, elles aussi, au 19e siècle, mais qui datent en réalité de périodes beaucoup plus anciennes. Et une belle statue d'Henri IV, l'homme du lieu, qui faisait partie des collections du Louvre, et qui a été envoyé au château de Pau.
1: Et si le destin de ce roi ne lui permettra pas de résider longuement dans son palais natal, ce lieu garde tout de même les vestiges de son passage, Paul Mironeau.
2: C'est un objet effectivement un peu surprenant, avec un véritable culte au XVIIIe siècle, dans les premières années de la Révolution. Puis après, un mandat de destruction sous la Convention. La carapace de tortue est cachée, et puis elle revient à la Restauration. Beaucoup de visiteurs au XIXe siècle viennent spécialement pour admirer cette carapace de tortue qui, selon la tradition, aurait servi de berceau au jeune Henri IV.
1: Pour visiter le château de Pau et découvrir son musée, vous pouvez emprunter l'A65, l'autoroute de Gascogne.

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1: Les conditions de circulation sont bonnes, vous roulez sous un beau soleil aujourd'hui. Est-ce que ça va durer? Bien, rendez-vous tout à l'heure à 12h15, on fera un point sur la météo avec les prévisions de Météo France. Mais a priori, un petit indice, c'est bien parti pour rester comme cela une bonne partie de la journée. Les conditions de circulation, donc, côté météo, sont bonnes, côté circulation aussi. Il peut y avoir un petit regain de trafic quand vous abordez des grandes agglomérations à Lyon, Grenoble, Chambéry, Annecy, Annemasse, en raison de la pause déjeuner, peut-être un petit peu plus de monde entre 12h et 14h, mais rien de bien méchant pour l'instant, pas de bouchon signalé. Justement, en parlant de pause, sachez que si vous souhaitez faire la pause sur autoroute, eh bien, l'autoroute offre en moyenne une aire de service tous les 40 km et une aire de repos tous les 10 à 15 km. Une possibilité

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1: Les militants de Greenpeace ont réussi à grimper sur le toit du Parlement européen à Bruxelles.
2: Action des écologistes pour dénoncer le recours aux énergies fossiles. Ils l'annoncent eux-mêmes sur les réseaux sociaux. L'ONG a déployé une affiche sur la façade à Lille. La combustion du gaz, aux guerres, à la pauvreté et à la guerre et à la crise climatique. La sortie de garde à vue du tireur d'Aubagne, l'adolescent de 14 ans, doit être présenté à la justice antiterroriste en vue de sa possible mise en examen. Il a blessé deux membres du personnel de son collège lundi matin avec un fusil de chasse. De nouvelles frappes des Houthis sur l'Arabie Saoudite. Les rebelles yéménites disent avoir visé un aéroport, une raffinerie et la compagnie pétrolière Aramco et qu'ils vont continuer comme ça. Un missile a été intercepté au-dessus de Riyad par l'armée saoudienne, mais les débris ont blessé 4 personnes en retombant au sol. Et puis le Mont Blanc a grandi, les géomètres ont mis à jour leurs mesures. Le toit de l'Europe se trouve maintenant à 4807 et 47 cm d'altitude, soit 1,88 m de plus que lors de la dernière mesure il y a 3 ans, mais 3 mètres de moins qu'en 2001. Des variations perpétuelles liées aux chutes de neige et aux rafales de vent.
0: 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Et on va voyager pour les prochains kilomètres en compagnie de Teddy Swims sur Autoroute Info. Ça s'appelle Mr. Know It All. Et c'est tout de suite dans la playlist de ce mercredi. Bon voyage.

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1: Les conditions de circulation sont bonnes à cette heure-ci. Pas de difficultés sur votre parcours. Prochain rendez-vous trafic, ce sera tout à l'heure à 12h15 au plus tard. Et puis, à la playlist de ce mercredi midi, Sixpence None the Richer à suivre. Et Keisha sur Autoroute Info.
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1: Et en ce qui concerne vos conditions de circulation, eh bien ça continue de bien se passer sur les autoroutes alpines. Pas de difficulté à notre connaissance en ce moment. Notez qu'il peut y avoir un trafic un tout petit peu plus dense quand vous traversez les grandes agglomérations de la région. Lyon, Grenoble, Chambéry, Annecy, Annemasse et j'en passe, parce qu'il y a la pause déjeuner. Alors il y a un petit peu plus de trajets qui s'effectuent durant cette pause déjeuner. Donc soyez vigilants, mais rien de bien méchant. On va parler d'animaux sur autoroute. Les animaux constituent un danger lorsqu'on vous annonce à la radio ou bien lorsque vous voyez sur des panneaux à message variable la présence signalée de possibles animaux à proximité des voies. Eh bien, il est nécessaire de redoubler de vigilance. En cas de choc, les dommages sont souvent considérables. Selon le centre de documentation de l'assurance, 45% des voitures qui heurtent un sanglier finissent directement à la casse.
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1: Et comme promis, on fait un point météo. Les prévisions météo sont préparées par Claire Chanal, Météo France.
2: En ce début d'après-midi, les grisailles persistent encore entre la Champagne et la Lorraine, sur le Jura ainsi que sur les monts du Forez et jusqu'au Val de Saône. Le ciel est encore variable avec les résidus des grisailles sur l'Île-de-France, ainsi que du Cher à l'Allier, en région lyonnaise et dans les terres froides de l'Isère. Puis, il se dégage généralement en cours d'après-midi et laisse place au soleil. Du côté du sud-ouest, après dissipation des grisailles matinales, le soleil brille tout au long de la journée. Les températures maximales sont encore très douces. Elles s'échelonnent de 18 à 23 degrés sur la moitié nord du pays et de 22 à 27 degrés au sud. En particulier, prévoyez 18 degrés à Nancy, 20 degrés à Paris, Dijon et Besançon, 21 degrés à Bourges, 22 degrés à Clermont-Ferrand, Grenoble et Annecy, 23 degrés à Lyon, 26 degrés à Mont-de-Marsan et jusqu'à 27 degrés à Pau. Bonne route avec Météo France pour Autoroute Info.
1: Restez avec nous dans quelques instants, on va voir comment bien vérifier l'état des pneus de votre véhicule avant de prendre la route, c'est très simple. D'ici quelques instants, même tout de suite, on prend la route avec Joseph Kamel et Vita Jamais sur Autoroute Info, c'est la playlist de ce mercredi. Bon voyage.

0: Il y a toujours de bonnes conditions de circulation en ce moment hein, pour traverser la région Auvergne-Rhône-Alpes avec ses autoroutes alpines. Pas de difficultés en ce moment à notre connaissance. On espère que ça va durer comme ça très longtemps. On va parler de pneus. Je vous disais qu'il y a des moyens simples pour être certain d'avoir des pneus en bon état. Raphaël Giudicelli s'est rendu chez un spécialiste pour obtenir des réponses à ces questions. On l'écoute.
1: Avant de partir en vacances, c'est important de bien vérifier l'état de sa voiture et en particulier les pneumatiques pour éviter les crevaisons ou les sorties de route. Je suis avec Sébastien Vattier, responsable pédagogique pour Centaure Grand Est. Bonjour Sébastien.
2: Bonjour.
1: Pouvez-vous nous dire quelles sont les précautions à prendre avant de prendre la route au niveau des pneus? Comment on peut savoir si nos pneus sont usés?
2: Alors, les précautions à prendre, c'est d'abord vérifier l'état général des pneumatiques, notamment des flancs, hein, s'assurer qu'il n'y ait pas de coupure, pas d'hernie. Et puis ensuite, au niveau de l'usure, eh bien, on a sur les pneus des témoins d'usure classiques. Hein. Alors, on appelle ça témoins d'usure, mais c'est plutôt des témoins de légalité. Hein. Quand l'usure des pneus arrive aux témoins, ça devient illégal. Mais certains manufacturiers proposent des systèmes d'indicateurs d'usure avec des petites marches d'escalier, par exemple, ou alors des chiffres qui peuvent être gravés à des profondeurs différentes.
1: Un pneu usé augmente les risques de glissade et de crevaison. C'est possible aussi que le pneu éclate à cause de l'usure?
2: Alors oui, si vraiment le pneu est très très très très très usé et qu'on arrive jusqu'au treillis métallique et que l'on coupe, hein, on use et on coupe le treillis métallique, ça peut aller à la crevaison. Mais la plupart des éclatements sont plutôt dus à des problématiques soit de pincement, soit de pression.
1: Avoir des pneus en bon état, c'est très important, mais il y a aussi autre chose qui est essentielle, c'est la pression. Comment on sait quelle pression on doit mettre?
2: Dans votre voiture, quand vous ouvrez la porte, hein, sur la tranche de la portière ou de l'habitacle, hein, vous avez un tableau de pression. Sur les voitures allemandes, ça peut être dans la trappe à essence. Et donc, vous avez les valeurs hein, à respecter, des valeurs qui sont entendues à froid.
1: Et si on a des pneus sous-gonflés ou à l'inverse, des pneus qui ont trop de pression, quelles peuvent être les conséquences?
2: Alors, si le pneu n'est pas assez gonflé, on estime qu'à partir du moment où on a un quart de la pression en moins hein, par rapport à la pression idéale, on commence à prendre le risque d'éclatement. Donc, on rentre dans une phase de risque d'éclatement. Pour ce qui est de la surpression, alors tout dépend de la valeur, mais si c'est quelques dixièmes de bar en plus, 0,2, 0,3, 0,4, on n'a pas de risque d'éclatement. Mais par contre, on pourrait avoir des problèmes d'inconfort, une voiture qui serait plus raide.
1: Merci Sébastien pour toutes ces précisions.
2: Eh ben, merci à vous et bonne route à tous les auditeurs d'Autoroute Info.

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1: Et tout continue de bien se passer à midi et demi en ce mercredi. Pas de difficulté à vous communiquer sur le réseau des autoroutes alpines. Les conditions de circulation sont bonnes et c'est tant mieux. Tout à l'heure, il y a quelques instants, on parlait de vérifier ses pneumatiques. Sachez qu'à la fin du mois, à partir du 1er novembre, eh bien, on va reparler de ses pneus puisque la loi montagne s'appliquera dans les 34 départements situés dans des massifs montagneux. À partir du 1er novembre jusqu'au 31 mars, vous aurez l'obligation d'avoir soit 4 pneus hiver montés sur votre véhicule avec le sigle 3PMSF, c'est un logo de 3 montagnes avec un flocon donc qui est apposé sur vos pneus, soit sinon d'avoir un dispositif antidérapant amovible dans son coffre type chaussette ou chaîne à neige. Donc sachez-le, ça c'est les obligations, ce sont les obligations de la loi montagne à partir du 1er novembre prochain. C'est bientôt là, c'est dans 15 jours, donc anticipez, changez vos pneus si vous devez en racheter, en tout cas ayez ça à l'esprit, c'est du 1er novembre jusqu'au 31 mars. Et puis on va parler aussi de covoiturage, peut-être des idées pour faire des économies de carburant. Il y a des voies de covoiturage qui sont régulièrement aménagées aux abords des grandes agglomérations, sur le réseau APRR et AREA, et bien vous en trouvez notamment sur l'autoroute A6 et A42 à l'approche de Lyon, et puis il y en a aussi à l'approche de Grenoble sur l'autoroute A48. Elles sont repérables avec un losange blanc au-dessus des voies. Quand la voie de covoiturage est activée, vous pouvez l'emprunter si vous êtes plusieurs dans votre véhicule, mais aussi si vous conduisez un taxi ou un véhicule à faible émission avec une vignette critère zéro. Le covoiturage, c'est une des solutions mises en place pour améliorer la sécurité, la fluidité du trafic pour traverser les grandes agglomérations. Ça permet aussi de faire des économies de carburant. À suivre sur Autoroute Info, nous allons retrouver les titres de l'actualité.
2: De l'essentiel avec vous, Armand Perrault-Loga. Les États-Unis affirment qu'ils n'ont pas fait de changement dans le partage de renseignements à l'Ukraine.
3: Réponse aux dirigeants ukrainiens qui disent ne pas avoir été prévenus par le renseignement américain des attaques russes la nuit dernière, des attaques qui ont fait au moins 6 morts. Kiev affirme que certains terminaux de Starlink ont été restreints. Starlink, réseau satellitaire américain utilisé pour la communication sur le champ de bataille. De nouvelles attaques contre l'Arabie Saoudite. Les rebelles houthis affirment avoir visé ce matin la compagnie pétrolière saoudienne Aramco à Dharan, ainsi que l'aéroport et une raffinerie de la capitale Riyad. Des explosions ont été entendues à Riyad. En France, les lycéens toujours mobilisés. Le ministère de l'Éducation, lui, parle d'un essoufflement et annonce 96% de lycées ouverts aujourd'hui. Chiffre stable ces derniers jours. Quant aux lycéens blessés depuis le début du mouvement, le combat se poursuit devant la justice. C'est le cas pour Evan, adolescent de 15 ans qui a eu la main arrachée à Lens par une grenade assourdissante le 5 octobre. Son avocat annonce le dépôt d'une plainte avec constitution de partie civile. Et puis, une autoroute controversée devant la justice. La cour administrative d'appel de Lyon se penche aujourd'hui sur le chantier de l'A412 sur les rives du lac Léman, un tronçon de 16 km entre Thonon-les-Bains et Machigny, contesté par les défenseurs de l'environnement.
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1: On va poursuivre en musique avec un duo qui est né il y a 10 ans. C'est l'artiste suédoise Tove Lo et Stromae qui vous accompagne pour les prochains kilomètres. Des fleurs sur Autoroute Info.

Et toujours de bonnes conditions pour circuler et traverser les autoroutes alpines. Pas de difficultés en ce moment. Vous pouvez rencontrer quand même des zones de travaux hein, sur lesquelles il faut être extrêmement vigilant. Ne pas attendre le dernier moment pour vous rabattre sur là où les voies de circulation restantes. Voilà, puis bien sûr, adapter votre vitesse au chantier et aux limitations qui sont imposées dans ce chantier. On se retrouve au plus tard à 12h45 pour le prochain point trafic. Pour la musique, je vous propose Cock Robin et Miley Cyrus tout de suite avec Wrecking Ball.

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1: Les conditions de circulation sont toujours bonnes pour rouler sur les autoroutes alpines en ce moment. Quelle que soit la direction que vous preniez, eh bien, tout se passe bien hein, sur votre parcours. De bonnes conditions pour circuler à l'heure actuelle si vous êtes sur une des autoroutes alpines. Notez que ça fait un petit bout de temps qu'on vous accompagne, un petit coup d'œil dans le rétroviseur, puisque cela fait quasiment 35 ans qu'on vous accompagne sur le 107.7. Demain, Autoroute Info soufflera ses 35 bougies. La première émission a eu lieu le 15 octobre 1991. Et oui, déjà. Allez, on va parler de travaux avec notamment des travaux qui sont en cours la nuit cette semaine. En région grenobloise, la 51 et la 480 seront fermées entre 21h et 5h. En direction de Lyon, entre la sortie 12 de Vif et la bifurcation avec la Nationale 87, la Roquette Sud. Dans le même temps, la Nationale 85 en direction de Lyon et de Grenoble sera fermée. C'est celle qui fait Visil-Grenoble. Elle sera fermée entre le giratoire de Champagné et la bifurcation avec l'autoroute A480.
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1: Et dans quelques minutes, restez avec nous. Peut-être une autre destination pour les vacances de la Toussaint. On ira en Auvergne avec une idée de sortie au milieu des volcans. On prendra la direction du parc Vulcania qui lance cette année une toute nouvelle attraction à sensation. Le temps d'écouter la playlist d'Autoroute Info et le dernier Indochine avec les nouveaux soleils.

0: Et toujours de bonnes conditions pour circuler en ce moment sur les autoroutes alpines. Notez qu'il y aura peut-être un petit regain de trafic vendredi soir puisque ce sont le début des vacances scolaires de la Toussaint. La journée est classée orange dans le sens des départs par bison futé dans toute la France. Le samedi, c'est vert partout sauf en Île-de-France où ce sera encore orange dans le sens des départs. Et oui, les vacances scolaires, eh bien, ça fait partir. Peut-être partirez-vous du côté de l'Auvergne. Eh bien, on prend la destination d'Hawaï en Auvergne, justement, avec le parc Vulcania qui propose cette année sa nouvelle attraction, peut-être à tester pour vous pendant ces vacances de la Toussaint, justement. C'est un reportage de Curtis Thévenon et de Jean-François Giraud.
1: Des milliers de visiteurs sont accueillis à Vulcania chaque année et cette saison, une nouvelle attraction les attend, surfer sur les coulées de lave d'un volcan hawaïen. Sophie Rognon, la directrice de Vulcania.
2: Expédition Hawaï, c'est une attraction dynamique qui va embarquer les visiteurs dans une expérience un peu folle d'aller surfer sur les coulées de lave du volcan Kilauea qui se trouve à Hawaï. Et donc là, frissons et émotions garanties autour de cette attraction dynamique.
1: Immersion avec Fabrice Filias, responsable scientifique du parc.
3: Des coulées de lave, des fontaines de lave, on va approcher un lac de lave et se laisser emporter dans des tunnels. On sera vraiment au cœur du volcan et c'est ça qui va changer un sujet volcan de surface.
1: Autre particularité de cette attraction, l'aventure débute dès la file d'attente. Le visiteur suit une certaine Lila, une future vulcanologue, Fabrice Filias.
3: Alors dès qu'on sera dans la file d'attente de Expédition Hawaï, déjà on est dans l'ambiance, dans une ambiance volcanique, on est au milieu des fougères arborescentes, on remonte sur les pentes et puis après on va embarquer dans différentes salles, l'atelier des cités brûlantes de Lila qui nous ramène dans les années 80 et d'où est-ce qu'elle prend cette inspiration. Et puis après, son atelier actuel, elle est au cœur du Kilauea, à quelques kilomètres seulement, près des coulées de lave. On entend déjà les grondements et elle nous présente son rêve, elle, comment elle va faire son premier vaisseau et après on embarque.
1: Et certains jeunes ont pu tester cette attraction en avant-première. Ils ont fait part de leurs impressions à Curtis Thévenon.
4: Ouais, c'était bien, il y avait pas mal de trucs, des animations pour attendre et ouais, c'était pas mal.
5: Au moment quand on est dans la salle, il y a tout qui claque, tout ça, ça fait genre quoi, ça fait peur, mais finalement ça va. Ça fait la cinquième fois que je le fais en pratiquement 1h30, ça va.
6: 70 km/h hein, ou plus vite. Hein.
5: Ouais, c'est ça.
1: Qu'elles soient dynamiques ou plus scientifiques, les attractions du parc Vulcania vous attendent jusqu'au 1er novembre.

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1: Un véhicule qui nous était annoncé arrêté sur l'autoroute A41 pour vous qui roulez en direction de Grenoble, kilomètre 38. Il est sur bande d'arrêt d'urgence, mais ça peut gêner, ça peut surprendre en tout cas. Kilomètre 38 sur A41, direction Grenoble, c'est juste avant l'aire de repos de Chaparayan. Une fois que vous avez passé la jonction entre l'A41 et l'A43 qui elle file en direction d'Albertville ou de la Maurienne. Mais pour ceux d'entre vous qui ont choisi Grenoble par l'A41, attention, kilomètre 38, ce véhicule arrêté en panne sur bande d'arrêt d'urgence, il faut ralentir et se décaler à gauche.

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1: Il est 13h, bonjour à vous, bienvenue.
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1: Je suis ravie de vous accompagner en ce tout début d'après-midi, en ce mercredi 14 octobre, avec une situation relativement calme sur le réseau alpin. On a quand même un véhicule qui nous a été signalé il y a quelques instants, véhicule arrêté en bordure de l'A41. Cela vous concerne si vous êtes en route vers Grenoble, en tout cas direction Grenoble sur cette A41 Sud. C'est après la jonction avec l'A43 dans le sens Chambéry-Grenoble. Une fois que vous avez passé la jonction avec A43 qui elle file en direction d'Albertville ou de la Maurienne, et A41 qui prend la direction de Grenoble sur cette A41, juste après cette bifurcation et juste avant l'aire de repos de Chapareillan. Une voiture est arrêtée, elle est sur bande d'arrêt d'urgence. Décalez-vous sur la gauche en passant à sa hauteur. Pour ce qui est du trafic, je vous le disais, c'est fluide sur l'ensemble des axes. On n'a pas de difficultés particulières. Alors bien sûr, lorsque vous approchez ou contournez les grandes agglomérations, c'est toujours un petit peu plus dense, du côté de Lyon, Grenoble, Chambéry, Annecy, le bassin genevois, et surtout durant la pause déjeuner, une circulation un petit peu plus dense. Donc gardez toujours de bonnes distances de sécurité avec les autres véhicules et surveillez bien ce qui se passe devant vous. 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Allez, avant de retrouver la musique, Manon Lisa et son petit pêcheur, un détour par la rédaction de France Info pour l'actualité générale. Voici le fil info.
2: Augustin arrivé à la une, la Cour des comptes qui veut une réforme de l'encadrement des loyers.
3: Il faut améliorer la fiabilité des données servant à fixer les plafonds, mais aussi préciser certains aspects du dispositif. La Cour cite comme exemple le complément de loyer, et si ce n'est pas fait, alors mieux vaut en arrêter l'expérimentation. Une plainte déposée après la blessure d'un lycéen de Lens la semaine dernière. Evan est, d'après son avocat, la victime de blessures de guerre. Il avait eu la main arrachée par une grenade de la police, un modèle d'arme désormais retiré de l'arsenal des policiers qui interviennent sur cette mobilisation lycéenne. Plusieurs dizaines de lycées et d'universités restent bloqués aujourd'hui, mais le mouvement est en recul d'après le gouvernement. Donald Trump affirme

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5: Ça se passe bien ce mercredi début d'après-midi sur le réseau alpin. Aucune difficulté à vous signaler, aucun ralentissement, aucun bouchon, trafic un petit peu plus dense évidemment du côté des grandes villes de la région, mais pas de difficulté pour le moment. Et puis des conditions météo plus que favorables, temps sec et largement ensoleillé. Une belle journée d'automne aujourd'hui. Allez, on se retrouve pour l'information trafic à 13h15 au plus tard. D'ici là, la musique. On écoutera dans quelques instants Murray Head, mais tout de suite on repart avec Green Day, Boulevard of Broken Dreams. Bonne route à vous, bon après-midi.

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1: Un mercredi calme, en tout cas sur le réseau autoroutier, tant mieux. On n'a pas d'incident, pas d'accident. Côté trafic, ça reste fluide hein, sur l'ensemble des axes où vous nous recevez. Pas de ralentissement, pas de bouchon pour l'instant, même si c'est toujours un petit peu plus dense lorsque vous approchez ou contournez les grandes villes de la région. Gardez toujours de bonnes distances de sécurité avec les autres véhicules et surtout restez bien concentrés sur ce qui se passe devant vous. Restez particulièrement concentrés lorsque vous abordez des zones de chantier. C'est le cas notamment en Savoie. Sur la 43 Maurienne, sur près de 3,5 km, vous vous êtes privé de voie de droite sur cette A43 Maurienne à partir du kilomètre 145. Nous sommes après la sortie 25 pour Épierre en direction de l'Italie du tunnel du Fréjus. 3,5 km de voie de droite neutralisée pour des opérations de fauchage hein, qui sont menées dans ce secteur. Soyez particulièrement vigilants. Anticipez vos manœuvres hein, pour vous décaler sur la voie de gauche au moment d'aborder ce chantier et tous les chantiers que vous allez croiser le long de votre trajet. Justement, dans les prochaines minutes, nous vous parlerons d'une opération assez impressionnante. C'est le remplacement, le temps d'une nuit, d'une passerelle piétonne qui enjambe les voies de l'autoroute A36. L'un de nos journalistes avait pu assister à ces opérations. Restez à l'écoute, ce sera l'objet de notre prochain reportage.
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1: Voilà. L'information trafic revient dans les prochaines minutes. Il y aura également de la musique. Mais pour l'instant, on va s'intéresser à la couleur du ciel. Avec les prévisions de Météo France présentées par Claire Chanal.
2: En ce début d'après-midi, les grisailles persistent encore entre la Champagne et la Lorraine, sur le Jura ainsi que sur les monts du Forez et jusqu'au Val de Saône. Le ciel est encore variable avec les résidus des grisailles sur l'île de France ainsi que du Cher à l'Allier, en région lyonnaise et dans les terres froides de l'Isère. Puis, il se dégage généralement en cours d'après-midi et laisse place au soleil. Du côté du sud-ouest, après dissipation des grisailles matinales, le soleil brille tout au long de la journée. Les températures maximales sont encore très douces. Elles s'échelonnent du 18 à 23 degrés sur la moitié nord du pays et de 22 à 27 degrés au sud. En particulier, prévoyez 18 degrés à Nancy, 20 degrés à Paris, Dijon et Besançon, 21 degrés à Bourges, 22 degrés à Clermont-Ferrand, Grenoble et Annecy, 23 degrés à Lyon, 26 degrés à Mont-de-Marsan et jusqu'à 27 degrés à Pau. Bonne route avec Météo France pour Autoroute Info.
1: Une belle journée d'automne, vous l'avez entendu, avec des températures très agréables, tant mieux. L'infotrafic revient, je le disais, dans moins de 4 minutes maintenant. Le temps d'écouter James Blunt sur Autoroute Info. Bon après-midi, belle route à vous.

0: C'est toujours le calme qui domine sur le réseau alpin. Du point de vue du trafic, c'est fluide hein, sur l'ensemble des axes où vous nous recevez. Pas d'incident, pas d'accident. On va quand même rappeler ce poids lourd. Hein, un camion qui est en panne sur A43 direction Lyon. Le dépanneur est sur les lieux. Nous sommes au kilomètre 22. C'est un kilomètre avant d'atteindre la barrière de péage de Saint-Quentin à Lavier direction Lyon sur cette A43. Dépanneur en intervention sur un poids lourd en panne sur bande d'arrêt d'urgence. Vous ralentissez, vous vous décalez le plus à gauche possible. Prochain rendez-vous avec l'information trafic, ce sera 13h30 au plus tard, avant évidemment, si l'actualité trafic l'exige. La musique pour vous accompagner jusque-là dans les prochaines minutes, on écoutera Dizri ou encore les Black Eyed Peas. Mais pour l'instant, comme promis, eh bien, nous vous emmenons dans les coulisses de l'autoroute, assister à une opération impressionnante qui s'est déroulée de nuit, tout près de Besançon. Une passerelle piétonne a été remplacée en seulement quelques heures. Reportage de Fabrice Aubry.
1: Une cinquantaine de personnes mobilisées, une portion d'autoroute fermée pendant deux nuits. Les grands moyens ont été engagés pour installer la nouvelle passerelle qui enjambe la 36 au niveau de l'aire de Besançon-Marchaux. La première chose a bien sûr été de sécuriser la zone. Baptiste Janin est chef de district du Comtois.
2: Le rôle des équipes du Comtois, ça a été de poser l'ensemble des balisages et des fermetures de voies. Et à 22h, on a procédé à la fermeture de l'ensemble de la zone entre Besançon-Nord et Besançon-Est.
1: Après la sécurité du secteur, les travaux ont pu commencer, mais pourquoi fallait-il changer cette passerelle? Julie Rollin est chef de pôle ouvrage d'art chez APRR.
3: On avait une passerelle en bois avec des poutres en lamelles collées qui dataient des années 90 et qui était pas mal dégradée, notamment à cause des UV. Le soleil a provoqué la dégradation des peintures de protection.
1: Voilà donc pourquoi il fallait remplacer cette vieille passerelle en bois avec une nouvelle plateforme en métal, un matériau qui a d'ailleurs simplifié les opérations.
3: Le fait que la passerelle soit métallique aujourd'hui nous permet de la poser en une seule fois. Elle a été soulevée en un seul morceau de 80 mètres et posée sur l'intégralité des appuis.
1: Et pour ce faire, APRR a fait appel à des entreprises compétentes. Damien Janter travaille chez Est Ouvrage. Il nous explique déjà l'opération au moment de la réception de la nouvelle passerelle.
4: Elle est arrivée en plusieurs morceaux. On l'a assemblée donc sur place. On a créé une aire spécifiquement donc justement pour cet assemblage. Et ensuite, on l'a amenée donc à l'aide de porteurs pour l'acheminer donc jusqu'à son aire de préhension pour le grutage.
1: Et c'est maintenant Yannick Grimaud de la société Mediaco qui nous explique la suite des opérations.
5: On a un grutier qui est dans la cabine. Lui-même travaille pas à l'aveugle mais presque, et donc il est guidé par un chef de manœuvre qui lui est au sol et qui lui permet d'ajuster les commandes pour poser la passerelle, qui est une technicité un peu particulière. Elle doit reposer sur un premier côté avant de toucher les autres appuis.
1: Un travail de finition doit être effectué par la suite pour que les piétons puissent emprunter cette passerelle de manière sécurisée.

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1: 13h30 à l'écoute d'Autoroute Info, ça se passe bien et même très bien du point de vue du trafic. On n'a pas de ralentissement, pas de bouchon annoncé par les PC de circulation avec lesquels nous travaillons. Évidemment, c'est toujours un petit peu plus dense du côté des grandes agglomérations à l'heure de la pause déjeuner, du côté de Grenoble, Lyon, traversée de Chambéry, encore Annecy ou le bassin Genevois. Donc surveillez bien ce qui se passe devant vous, maintenez de bonnes distances de sécurité également avec les autres véhicules. Je vous parlais d'un camion qui était en cours de dépannage sur A43 direction Lyon. Ça se passait après la sortie 6 Villefontaine, juste avant la barrière de péage de Saint-Quentin-Falavier, et poids lourd qui a été dépanné. Plus de gêne éventuelle à cet endroit. Une information pratique, information carburant. Si vous êtes sur A43 direction Lyon, sur l'aire de l'île d'Abo, une aire située après la sortie numéro 7 pour l'île d'Abo, il n'y a plus de Super 98. Donc si vous comptiez faire le plein de ce type de carburant, il faudra être prévoyant puisque pas plus de Super 98 sur cette aire de l'île d'Abo à 43 direction Lyon après la sortie numéro 7. Et puis on rappelle également cette information qui concerne les convois exceptionnels. Les camions de plus de 2,80 m de large ont l'interdiction de franchir la barrière de péage de Chatuzange. C'est sur l'autoroute A49, l'axe Grenoble-Valence. Donc en direction de Grenoble, ces convois exceptionnels, camions de plus de 2,80 m de large, ne peuvent pas passer cette barrière de péage. Conséquence, ces véhicules doivent quitter l'autoroute par la sortie numéro 8, la Baume d'Austin. Vous retrouvez ces informations sur les panneaux à message variable, les panneaux lumineux qui surplombent les autoroutes sur lesquelles vous roulez. C'est une restriction qui est en place 24 heures sur 24 et 7 jours sur 7 pendant plusieurs jours encore. Allez, avant de retrouver la musique, ce sera Tame Impala dans les prochaines minutes. On marque un détour par la rédaction de France Info pour l'actualité générale. Voici le fil info.
2: L'info à 13h21, Virginie Lebrun, Emmanuel Macron demande au gouvernement d'apporter rapidement des réponses concrètes aux lycéens.
3: Des réponses dans les semaines à venir sur la question du bâti scolaire, notamment, fait savoir la porte-parole du gouvernement. Le ministre de l'Éducation assure lui que plus d'un tiers des professeurs remplaçants ont été déployés. Des centaines de contractuels seront par ailleurs recrutés dans les prochains jours. Édouard Geffray sera auditionné au Sénat sur la révolte lycéenne cet après-midi. Deux jours après la fusillade d'Aubagne. Le jeune de 14 ans reconnaît les faits mais conteste avoir voulu tuer, annonce ce midi le parquet antiterroriste. L'adolescent doit être déféré devant un juge pour être ou non mis en examen pour tentative d'assassinat en relation avec une entreprise terroriste. Les retraités dans la rue aujourd'hui pour demander l'augmentation des retraites complémentaires. Le niveau de revalorisation applicable dès le 1er novembre se décide ce soir. Les opérations visant le cœur du territoire saoudien vont se poursuivre dans les jours à venir. Viennent les Houthis du Yémen. Les rebelles affirment avoir visé la compagnie pétrolière Aramco, un aéroport et une raffinerie. Et puis le Mont Blanc a grandi. Le toit de l'Europe occidentale mesure désormais 4807 mètres. C'est presque 2 mètres de plus qu'en 2023.
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1: Allez, la musique, comme promis, c'est la bande originale d'ailleurs du dernier Spider-Man, Spider-Man New Day. Nouvel extrait de son album, il sera d'ailleurs en concert l'année prochaine. Vous avez un petit peu de temps, hein. Ce sera au mois de juin, deux dates à Paris, 12 et 13 juin à l'Accor Arena. Il est sur Autoroute Info en ce mercredi début d'après-midi. C'est Tame Impala tout de suite que l'on écoute. Loser, bonne route à vous.

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1: Pas de difficultés particulières, trafic parfaitement fluide hein, sur l'ensemble des axes où vous nous recevez. Il y a des zones de travaux que vous allez rencontrer le long de votre trajet. Restez toujours très attentifs hein, lorsque vous passez à proximité de balisages. Vous respectez bien les limitations de vitesse hein, mises en place et surtout vous prenez vos distances de sécurité avant même de vous engager dans ces zones de balisage et restez bien concentrés sur ce qui se passe devant vous hein, pour la sécurité des personnels qui travaillent hein, sur les autoroutes et puis pour évidemment votre sécurité. Prochain rendez-vous avec l'information trafic au plus tard 13h45, d'ici là la musique Lynn Rimes dans les prochaines minutes et tout de suite c'est Clara Luciani. Respire encore, bon après-midi.

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1: Pas de difficulté particulière à vous annoncer hein, sur le réseau alpin à cette heure-ci. Et c'est tant mieux, vous bénéficiez en plus de bonnes conditions pour circuler. C'est un temps sec et ensoleillé hein, qui vous accompagne en ce mercredi 14 octobre. On va parler de ces travaux de fauchage qui sont menés en Savoie sur l'autoroute de la Maurienne, sur A43, pour vous qui roulez en direction du Modane et du tunnel du Fréjus, direction Italie, sur près de 4 km, hein, 3 à 4 km. Kilomètres, voie de droite neutralisée à partir du kilomètre 145, c'est-à-dire après la sortie 25 pour Épierre, entre les sorties 25 et 26 entre Épierre et La Chambre. Pas de voie de droite disponible, une seule voie, donc ça peut créer des petits ralentissements et surtout vous restez bien prudent pour passer cette zone de travaux. Vous respectez bien les limitations de vitesse mises en place au niveau de cette zone de chantier. Transition toute faite, on va parler des travaux envisagés pour ce soir hein, sur le réseau alpin. Notez que cette nuit encore, c'est le cas de toutes les nuits cette semaine, le tunnel du Mont-Blanc en Haute-Savoie sera fermé totalement entre 22h et 6h. Donc pour rejoindre l'Italie cette nuit, vous ne pourrez pas utiliser ce tunnel du Mont-Blanc entre 22h et 6h entre la France et l'Italie en raison de travaux de maintenance. Vous avez la possibilité d'utiliser l'autre tunnel, un tunnel du Fréjus, situé lui tout au bout de la 43 Maurienne que j'évoquais il y a quelques instants. Notez également la fermeture envisagée cette nuit de la 40 dans les deux sens entre 21h et 6h entre les sorties 10 Bellegarde et 8 pour Hauteville Laune. Déviation, itinéraire de substitution qui seront mises en place. On aura le temps de vous en reparler d'ici là.
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1: Dans quelques instants, nous vous emmènerons à Chalon-sur-Saône. Ce sera juste après l'information trafic et la musique de Bruno Mars, tout de suite pour les prochains kilomètres. Bon après-midi, belle route à vous.

0: pas de difficultés, hein, ça se passe bien pour l'instant sur le réseau Alpin. Je vous rappelle cette information pratique, information carburant. Si vous êtes sur A43 direction Lyon, sur l'aire de l'île d'Abo, une aire de service située juste après la sortie du même nom, en sortie 7, l'île d'Abo centre, donc kilomètre 29 A43 direction Lyon. Et bien sur cette aire, il n'y a plus de Super 98. Hein, vous voici prévenus si vous comptiez faire le plein de ce type de carburant à cet endroit. Et comme promis, nous partons du côté de la Bourgogne, du côté de Chalon-sur-Saône précisément, qui était autrefois l'une des villes les plus importantes de France en matière de commerce, grâce en partie à son fleuve, la Saône. Retour sur ce glorieux passé avec notre journaliste Hugo Amiotte. Écoutez.
1: Je suis sur le port de Villiers, en plein centre de Chalon-sur-Saône, et je ne suis pas seul, je suis en compagnie de Marie-Annick, guide conférencière à la ville de Chalon. Chalon qui entretient une vraie histoire, un vrai passé avec la Saône. On dit même de Chalon que c'est un port depuis à l'origine, Marie-Annick.
2: Oui, on pense qu'il y avait différentes installations portuaires dès l'époque des Éduins, c'est-à-dire des Gaulois, au bord de la Saône. Et quand Chalon s'est véritablement constitué à l'époque gallo-romaine, eh bien, c'était déjà un port, hein. Et un port en communication avec la Méditerranée, puisqu'on faisait remonter des marchandises du bord de la Méditerranée. Et puis, tout au long de l'histoire, eh bien, c'est demeuré un port, même si les installations portuaires se sont déplacées.
1: Quel genre de marchandises ?
2: Alors les marchandises, eh bien, ça pouvait être le vin, hein, puisqu'on est vraiment dans une région, la côte chalonnaise, une région viticole, hein, et donc grâce au canal, on pouvait aussi atteindre la région parisienne, par exemple. Hein, mais ça pouvait être aussi des matériaux de construction, hein, de la pierre, du sable.
1: On a parlé de l'histoire de la Saône en rapport avec Chalon-sur-Saône. Quel est l'usage aujourd'hui de cette rivière ?
2: La rivière sert toujours pour le transport des marchandises. On a encore un certain nombre de péniches qui circulent ici, qui sont d'un gabarit plus important. Et le port actuel de Chalon, qui est encore un port important, un port intérieur important, se situe au sud de la ville. Mais on a aussi ces paquebots de croisière, je ne sais pas si on peut appeler ça des péniches paquebots, hein, où des dizaines de personnes peuvent voyager, s'arrêter et profiter des bords de Saône.
1: Chalon-sur-Saône est accessible via l'autoroute A6 par les diffuseurs 25.2 et 26.
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1: Il est 14h, bon début d'après-midi.
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1: Je suis ravie de vous accompagner en ce mercredi 14 octobre. D'autant plus que c'est calme hein, sur le réseau alpin. On n'a aucun incident, pas d'accident. Côté trafic, c'est fluide, hein, pas de ralentissement ni de bouchon. Tant mieux. Et vous roulez en plus dans de bonnes conditions, avec de bonnes conditions météo. Un temps sec et largement ensoleillé. Une belle journée d'automne. Donc tout est réuni pour que votre trajet se passe au mieux. Une situation assez insolite. Tiens, du côté du département de l'Isère, sur A41, vous allez croiser des engins de salage. Alors, il ne neige pas, il ne gèle pas non plus. Il s'agit d'un entraînement, en fait, donc sur cette A41, l'axe Chambéry-Grenoble, plus exactement sur une vingtaine de kilomètres entre Le Touvet et le secteur de Montbonneau, hein, sur cette portion de l'A41, donc entre la sortie 23 et la sortie 25. Vous pouvez vous retrouver derrière ces engins de salage qui roulent à faible allure, hein, donc ça peut surprendre. Il s'agit d'un test, hein, d'exercice mené par les agents pour être prêt le jour J. Voilà ce qu'on pouvait dire donc sur ces engins de salage qui roulent dans ce secteur et qui peuvent créer quelques petits ralentissements vu la vitesse à laquelle il roule. Et puis cette information qui vous concerne, notamment qui concerne les convois exceptionnels sur l'autoroute A49, les camions de plus de 2,80 m de large ont interdiction de franchir la barrière de péage de Chatuzange, située sur l'A49 en direction de Valence. Conséquence, ces véhicules doivent quitter l'autoroute par la sortie numéro 8, la Baume d'Austin. Une restriction qui est en place 24 heures sur 24 et 7 jours sur 7 pendant plusieurs jours encore. Dans les prochaines minutes, on retrouvera le tout dernier titre de Vianney. La musique à suivre hein, sur Autoroute Info. Mais auparavant, un détour par la rédaction de France Info pour l'actualité générale. Voici le fil info.
2: Et les salariés de Duralex vont être fixés sur leur sort dans un quart d'heure.
3: 220 postes menacés chez cette verrerie du Loiret en redressement judiciaire. Le tribunal de commerce doit se prononcer sur les deux dossiers de reprise déposés de candidats français, mais aucun des deux ne prévoit de conserver l'ensemble des employés. Un navire a coulé dans le détroit d'Ormuz aujourd'hui. Téhéran affirme que ce porte-conteneur a heurté une mine parce qu'il n'empruntait pas l'itinéraire autorisé par les gardiens de la Révolution. Autre tension au Moyen-Orient du côté de l'Arabie Saoudite. Un missile intercepté au-dessus de Riyad a fait 4 blessés. Les rebelles houthis du Yémen affirment qu'ils continueront à viser les installations pétrolières et les aéroports. Un enfant de 7 ans retrouvé mort dans un car scolaire en Guyane. Il avait été oublié là quand le chauffeur a rejoint le dépôt hier.

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2: Un trafic qui ne pose aucune difficulté à cette heure-ci, hein, sur le réseau alpin. Il peut y avoir des petits ralentissements ponctuels, notamment à Grenoble, à hauteur d'une...

faites attention lorsque vous arrivez dans le secteur. Prochain rendez-vous avec l'information trafic au plus tard, ce sera à 14h15. D'ici là, la musique, on écoutera dans quelques instants Nurse Barclay, Crazy. Et tout de suite, on repart avec Kitty Tunstall, Suddenly I See. Bonne route à vous, belle après-midi.

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1: Pas de difficultés particulières à cette heure-ci hein, sur le réseau Alpin. Un mercredi après-midi qui se déroule dans le calme. Hein. Pas de ralentissement, pas de bouchon, pas d'incident, pas d'accident. Une situation un petit peu insolite sur l'autoroute A41 en Isère, l'axe Chambéry-Grenoble. Vous allez apercevoir des engins de salage. Alors, il ne neige pas, il ne gèle pas. Il s'agit d'un entraînement de test hein, effectué par les agents pour être prêt le moment venu. Donc, sur A41, entre Chambéry et Grenoble, et plus exactement entre Le Touvet, sortie 23, et la sortie 25, Montbonneau, vous pouvez vous retrouver derrière ces engins qui roulent à faible allure. Soyez particulièrement prudents. Et puis, une information au carburant qui peut vous concerner si vous êtes sur A43 direction Lyon. Notez que sur l'aire de l'île d'Abo, une aire de service est située après la sortie du même nom, sortie 7, l'île d'Abo Centre, eh bien, il n'y a plus de Super 98. Si vous souhaitiez faire le plein de ce type de carburant, il faudra y renoncer sur cette aire de service de l'île d'Abo.

0: instant, nous assisterons à un contrôle des services des douanes et l'innovation est au rendez-vous afin d'optimiser les contrôles des poids lourds. Restez à l'écoute. La musique également à suivre, mais pour l'instant, nous allons nous intéresser à la couleur du ciel. Voici les prévisions météo, bulletin météo préparé par Claire Chanal, prévisionniste à Météo France.
1: En ce début d'après-midi, les grisailles persistent encore entre la Champagne et la Lorraine, sur le Jura ainsi que sur le Mont de Forez et jusqu'au Val de Saône. Le ciel est encore variable avec les résidus des grisailles sur l'Île-de-France ainsi que du Cher à lundi.

0: le soleil brille tout au long de la journée. Les températures maximales sont encore très douces. Elles s'échelonnent de 18 à 23 degrés sur la moitié nord du pays et de 22 à 27 degrés au sud. En particulier, courir 18 degrés à Nancy, 20 degrés à Paris, Dijon et Besançon, 21 degrés à Bourges, 22 degrés à Clermont-Ferrand, Grenoble et Annecy, 23 degrés à Lyon, 26 degrés à Mont-Marsan et jusqu'à 27 degrés à Pau. Bonne route avec Météo France pour Autoroute Info.
1: Allez, pour les prochains kilomètres, c'est un chanteur belge, Teddy Bear sur Autoroute Info, chaussures roses.

0: Les autoroutes et tunnels du Mont-Blanc en Haute-Savoie, c'est un objet. Attention, sur A40, direction Chamonix, au niveau du kilomètre 3, un objet qui vient de nous être annoncé. Et on ne sait pas de quoi il s'agit. Il serait sur voie de gauche, en revanche. Sur A40, direction Chamonix, kilomètre 3, nous sommes après la sortie 20 pour Salanche. 6 à 7 kilomètres après cette sortie 20, un obstacle sur la voie de gauche. Ralentissez, serrez plutôt à droite. Prochain rendez-vous avec l'information trafic au plus tard, ce sera à 14h30. D'ici là, la musique, où nous écouterons les Lumineers ou encore les Rolling Stones. Mais pour l'instant, nous partons dans l'est de la France, sur l'autoroute A36, pour assister à un contrôle de poids lourd. Notre journaliste, Xavier Ferrand, est accompagné d'un agent des douanes. Écoutez.
1: Il est 9h du matin. On est sur une aire de repos de l'autoroute A36. Il y a un poids lourd avec un gigantesque bras. Vous êtes chef divisionnaire des douanes dans la région. Il se passe quoi sur cette aire ce matin?
2: Nous sommes sur l'aire du bois de Frachère, en contrôle avec les motards et la brigade de Besançon et les agents de la brigade SMS de Paris qui viennent installer le camion SMS.
1: C'est le grand camion avec le bras là.
2: Voilà, exactement. Donc les collègues ciblent des camions sur l'autoroute, ils rabattent sur l'aire.
1: Alors, je suis à bord là d'une voiture des douanes, on est sur l'autoroute A36. Gilles, vous venez d'appuyer sur un écran là que j'ai pas le même dans ma voiture à moi. Vous avez fait quoi?
3: J'ai mis le 2 tons, j'ai mis les bleus, voilà, j'ai regardé le chauffeur pour lui indiquer de nous suivre. Et j'ai également indiqué, sur un panneau défilant, douane suivez-nous pour pouvoir le ramener en toute sécurité sur l'aire de contrôle.
4: Un polonais, Golf, Mike, 63, Mike. Il nous fait un Espagne-Kazakhstan. Transporte des graines de tournesol.
1: Maintenant que le camion a été intercepté, on va monter à bord du camion qui scanne. Bonjour. Il y a deux agents à bord du camion là qui va scanner le poids lourd.
5: On a une en direct, on a le scan du véhicule qui est sous le bras et l'ordinateur va commencer à nous renvoyer l'image. On croit cette image, c'est un peu comme un bagage X à l'aéroport. On va pouvoir travailler dessus en fonction de la densité, l'organique, le matériel, etc., etc. C'est du tabac, par exemple, c'est souvent des cartouches, choses comme ça. Donc à ce moment-là, on aura vraiment la forme des cartouches de cigarettes. Si on tombe sur de la résine de cannabis, par exemple, elle sera beaucoup plus dense que de l'herbe. Donc on verra des parties sombres.
1: Merci beaucoup, monsieur. Voilà, on est ressorti du camion et on va les laisser travailler tout au long de cette journée, donc pour une quarantaine de poids lourds qui seront contrôlés sur cette route entre l'Espagne et l'Allemagne.

0: 14h30, bon après-midi à vous, ravi d'être avec vous, de faire le trajet en votre compagnie. Attention, hein, si vous êtes du côté de la Haute-Savoie, sur A40, direction Chamonix, un objet, c'est une couverture sur voie de gauche, kilomètre 3. Nous sommes après la sortie 20 pour Sallanches, 6 km environ, après la sortie 20, Sallanches, couverture sur la voie de gauche. Vous ralentissez, vous restez plutôt à droite dans ce secteur. Et puis, côté trafic, on peut avoir ce petit ralentissement ponctuel hein, qui se forme sur A480 direction de Barcelone-Sisteron. C'est après la sortie 3B avant de pouvoir bifurquer depuis la 480 sur la Rocade-Sud direction Chambéry. Très régulièrement, cette bretelle est saturée. Ça peut surprendre. Donc, si vous souhaitez bifurquer sur la Rocade-Sud, vous serrez bien à droite. Pour les autres qui souhaitent continuer en direction de Barcelone-Sisteron, décalez-vous sur les deux voies les plus à gauche. Et puis, je vous le disais, un trafic qui peut être ponctuellement ralenti du côté de la 41 Sud entre Chambéry et Grenoble et plus exactement entre le Touvet, c'est la sortie numéro 23 et le secteur de Mélan, sortie 26, puisqu'il y a des saleuses, hein, des engins de salage en opération. Ils s'entraînent, hein, ce sont des tests qui sont effectués, rassurez-vous. Il ne neige pas, il ne gèle pas sur cette section du réseau, mais ça peut créer des petits ralentissements puisque ces engins roulent à faible allure. Puisqu'on parle du département de l'Isère, notez qu'à Grenoble, on a un petit peu de monde sur la Rocade-Sud dans son Chambéry de Grenoble. Un trafic qui est ralenti entre le secteur de GR, sortie numéro 1, et Ebens, sortie numéro 5, sur cette Rocade-Sud, cette nationale 87, direction Grenoble. 3 à 4 minutes de plus pour la parcourir, nous indiquent les estimations GPS des véhicules qui se trouvent sur cet itinéraire. Avant de poursuivre en musique et de retrouver l'information trafic, on marque un détour par la rédaction de France Info pour l'actualité générale. Voici le fil info.
1: La verrerie Duralex en partie sauvée.
2: Le projet de l'entrepreneur Cédric Meston a été retenu par le tribunal de commerce d'Orléans. Son projet de reprise prévoit la sauvegarde de 155 emplois sur 220. Les violences conjugales sont en hausse. Au total, 136 morts violentes au sein du couple ont été enregistrées en 2025. Dans le détail, 111 femmes et 25 hommes. Un chiffre en hausse de 4% sur un an, selon le ministère de l'Intérieur. Le mouvement lycéen et étudiant se poursuit pour des trois quarts des facultés sont perturbées ou bloquées au moins partiellement, affirme aujourd'hui le président de l'association France Université. Côté lycéen, le ministère de l'Éducation assure que 96% des lycées sont ouverts. Le ministre Édouard Geffray qui sera auditionné cet après-midi au Sénat sur cette révolte lycéenne. Deux jours après la fusillade dans un collège d'Aubagne, l'adolescent de 14 ans a suspecté d'être l'auteur des tirs, reconnaît les faits mais conteste avoir voulu tuer. Le parquet antiterroriste demande son placement en détention provisoire. Gaël Monfils officiellement retraité depuis le 5 octobre, ce qui de fait lui retire le droit de s'aligner en tournoi pour au moins 6 mois. Un départ en catimini. Le joueur de 40 ans ne pourra pas, comme il l'avait prévu, faire ses adieux au public lors du Master 1000 de Paris début novembre. Et puis le Mont Blanc a grandi. Le toit de l'Europe occidentale mesure désormais 4807 mètres. C'est presque 2 mètres de plus qu'en 2023.
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0: Et pour les prochains kilomètres, le phénomène du moment aux États-Unis, 24 ou 25 semaines en tête du classement Billboard. Elle a détrôné le précédent record détenu par Mariah Carey.

merci d'être avec nous sur Autoroute Info, le point complet sur toutes vos conditions de circulation avec ces obstacles, deux alertes obstacles à vous signaler à cette heure-ci. On part dans le Loiret, la 77 en direction de Nevers, des morceaux de pneus sur toutes les voies de circulation, kilomètre 76 après Châtillon-sur-Loire, la sortie numéro 20, le patrouilleur qui se rend sur place, et puis une couverture signalée sur la voie de gauche.

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0: funeste projet. Pendant plusieurs mois, le collégien d'Aubagne a reconnu les faits en garde à vue. Lundi, il a tiré des coups de feu dans son établissement, blessant le principal et une enseignante. Il conteste avoir voulu tuer les personnes ciblées. Il explique son geste par une volonté de vengeance en raison d'un harcèlement par ses professeurs et ses camarades. L'élève admet aussi avoir été influencé par une mouvance glorifiant les meurtres et les tueries de masse. L'adolescent devrait être mis en examen cet après-midi. Et puis encore des morts en Ukraine. Une frappe russe a fait 5 morts à Loutsk dans l'ouest du pays. L'Ukraine inquiète du soutien de Washington. Elle affirme que le fonctionnement de certains terminaux Starlink a été restreint, empêchant les communications sur le front et l'interception de drones.
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2: Allez, vous ne bougez pas, l'information trafic qui revient dans un instant sur Autoroute Info. Dans moins de 5 minutes, on va reparler de ce qui se passe sur votre route cet après-midi. Et avant ça, celle qui va entamer une grande tournée partout en France à partir du mois de janvier prochain, c'est Adèle Castillon.

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3: Et on rappelle cet objet, c'est un pare-choc signalé sur A43 direction Chambéry, kilomètre 13. Nous sommes après le secteur de Saint-Priest, 5 km après avoir passé le contournement est lyonnais, donc la jonction avec la rocade sud sur A43 en direction de Chambéry. On a des morceaux de pare-choc signalés sur les deux voies les plus à droite dans ce secteur qui compte 4 voies de circulation. Il faut ralentir et bien se décaler sur la gauche. On fera un point complet sur vos conditions de circulation à 15h15. Le temps d'écouter Kavinsky et Angèle Nightcall, mais tout de suite on repart avec The Cardigans, Loveful. Bon après-midi à vous, bonne route.

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1: Un morceau de fer sur voie de droite, c'est confirmé en Savoie sur A43 pour vous qui roulez en direction de Modane ou de Grenoble. C'est après la barrière de péage de Chignin. Nous sommes 4 km après cette barrière de péage de Chignin. Morceau de fer sur la voie la plus à droite. Cela vous concerne lorsque vous circulez en direction d'Albertville ou de la Maurienne. Si vous circulez en direction de Grenoble, vous n'êtes pas concerné puisque c'est après la bifurcation, me précise-t-on à l'instant. Donc, kilomètre 107 en Savoie, en direction d'Albertville ou de la Maurienne, 4 km après la barrière de péage de Chignin. Faites attention, morceau de ferraille sur vous.

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1: Allez, on a plusieurs objets à vous rappeler. Un morceau de ferraille sur voie de droite sur A43 en Savoie en direction d'Albertville ou de la Maurienne. 4 km après la barrière de péage de Chénien, kilomètre 107. Attention à ce morceau de ferraille sur la partie droite de la chaussée. Autre objet sur A43 direction Chambéry, kilomètre 13. Un pare-choc toujours signalé. 5 km après la jonction avec le contournement est lyonnais. Donc 5 km après le secteur de Saint-Priest. Kilomètre 13 à 43 direction Chambéry, pare-choc sur les deux voies les plus à droite dans ce secteur qui compte 4 voies. On vous demande de ralentir et de bien vous décaler sur la gauche. Un trafic qui est ralenti sur un petit peu moins d'un kilomètre. Nous sommes en Haute-Savoie sur l'autoroute A40 en direction de Chamonix dans une zone de travaux qui se passe au ralenti. Cela crée donc ce petit bouchon. Nous sommes entre la sortie 13.1 Archon et la sortie 14 Annemasse, comptez donc 500 mètres environ de bouchons pour passer ce secteur. Et puis à Grenoble, on a du monde également sur la rocade sud de Grenoble, dans le sens Chambéry-Grenoble. 3 à 4 km de ralentissement entre la sortie numéro 1 Domaine Universitaire et la sortie 5 Ebain sur cette rocade sud direction Grenoble. 2 à 3 minutes supplémentaires à prévoir, rien de bien conséquent pour l'instant.
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1: On va retrouver tout de suite les prévisions de Météo France. Pour connaître la tendance de ce mercredi 14 octobre, on écoute Claire Chanal.
2: En ce début d'après-midi, les grisailles persistent encore entre la Champagne et la Lorraine, sur le Jura ainsi que sur les monts du Forez et jusqu'au Val de Saône. Le ciel est encore variable avec les résidus des grisailles sur l'Île-de-France, ainsi que du Cher à l'Allier, en région lyonnaise et dans les terres froides de l'Isère. Puis, il se dégage généralement en cours d'après-midi et laisse place au soleil. Du côté du sud-ouest, après dissipation des grisailles matinales, le soleil brille tout au long de la journée. Les températures maximales sont encore très douces. Elles s'échelonnent du 18 à 23 degrés sur la moitié nord du pays et de 22 à 27 degrés au sud. En particulier, prévoyez 18 degrés à Nancy, 20 degrés à Paris, Dijon et Besançon, 21 degrés à Bourges, 22 degrés à Clermont-Ferrand, Grenoble et Annecy, 23 degrés à Lyon, 26 degrés à Mont-de-Marsan et jusqu'à 27 degrés à Pau. Bonne route avec Météo France pour Autoroute Info.
1: Et pour les prochains kilomètres, le duo entre la Suédoise Tuve Lou et le Belge Stromae, tout de suite sur Autoroute Info, ça donne des fleurs.

0: Je vous rappelle ces objets sur l'autoroute A43, direction Chambéry. Dans le secteur de Saint-Priest, nous sommes au kilomètre 13, 5 à 6 kilomètres après avoir passé l'aire de service de Saint-Priest en direction de Chambéry. Vous avez un pare-choc, hein, toujours signalé sur les deux voies les plus à droite dans ce secteur qui compte 4 voies. Faites très attention, kilomètre 13 à 43, l'axe Lyon-Chambéry en direction de Chambéry. Attention à ces objets. D'autres objets en Savoie sur A43, c'est après Chambéry, hein, entre Chambéry et le secteur d'Albertville ou de la Maurienne, 4 km après la barrière de péage de Chignin, kilomètre 107. Si vous êtes en direction d'Albertville ou de la Maurienne, on parle d'objets également, morceaux de fer sur la chaussée. Eh bien, j'apprends qu'il a été récupéré, tant mieux, plus de danger à cet endroit. On parle à présent du marché du véhicule électrique en France. Longtemps marginal, la voiture électrique a aujourd'hui trouvé sa place dans le paysage automobile et continue de gagner des parts de marché. Corentin Rouleau.
1: 20 000 véhicules électriques immatriculés en 2019. On devrait atteindre les 500 000 d'ici la fin de l'année. Flavien Nevy est le directeur de l'observatoire CTLM.
2: On assiste en ce moment à un phénomène assez étonnant que personne n'avait anticipé, qui est l'explosion des ventes de véhicules 100% électriques. De ce point de vue-là, il y a bien un avant et un après-guerre en Iran.
1: Tout ça est évidemment lié à la hausse du prix des carburants.
2: Les gens se ruent vers les véhicules électriques parce qu'évidemment, le 100 km électrique coûte beaucoup moins cher que le 100 km thermique. Et c'est vrai que les véhicules électriques d'aujourd'hui ont des autonomies qui sont beaucoup plus importantes qu'il y a 5 ans. Il y a 5 ans, on était autour de 150-200 km d'autonomie. Évidemment, aujourd'hui, avec les progrès technologiques, on est bien au-delà des 400-500 km et quelquefois même plus.
1: Les freins qui bloquaient pour passer à l'électrique sont petit à petit en train de disparaître.
2: Notamment la question de l'autonomie, puisque l'autonomie a progressé. La question des bornes de recharge, parce que là aussi, il y en a plus dans l'espace public, même s'il y a encore peut-être beaucoup de travail à faire de ce point de vue-là. Et puis enfin, les constructeurs, il ne faut pas l'oublier, proposent des véhicules électriques qui sont plus abordables, avec des plus petits modèles. On peut penser par exemple à la R5, on peut penser aussi à la Twingo ou la C3 de chez Citroën. Donc des véhicules qui financièrement sont plus accessibles pour les ménages.
1: Même si tout indique que l'électrique va massivement s'imposer, la transition avec le thermique va prendre du temps. Flavien Nevy est directeur de l'observatoire CTLM.
2: On a encore entre 37 et 38 millions de véhicules thermiques qui roulent sur nos routes. Et avant que ce parc de véhicules thermiques s'éteignent mécaniquement, il va se passer encore plusieurs décennies. Donc oui, on va encore utiliser beaucoup de pétrole dans nos mobilités pendant encore plusieurs décennies parce qu'on a un parc roulant qui est très thermique.
1: Si vous souhaitez, comme plus d'un million de Français, vous tourner vers l'électrique, la prime coup de pouce peut vous aider sous condition à l'achat d'un véhicule neuf.

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1: 15h30 à l'écoute d'Autoroute Info. Bon après-midi à l'écoute de nos programmes. Ça se passe globalement bien hein, sur le réseau alpin. On n'a pas d'incident, pas d'accident. Le trafic qui commence à être soutenu du côté de Grenoble. On a des petits ralentissements assez habituels, ma foi, notamment sur A480 en direction de Vars et de Sisteron après la sortie 3B à hauteur de la bretelle de jonction entre l'A480 et la Rocade Sud. En clair, au moment de bifurquer depuis l'A480 sur la Rocade Sud direction Chambéry, si vous êtes sur la voie la plus à droite, dans cette bretelle, il y a une remontée de bouchons très régulièrement. Hein. Donc faites très attention. Si vous souhaitez poursuivre en direction de Vars et de Sisteron, vous décalez sur la partie gauche de la chaussée. Et puis du monde sur la Rocade Sud, dans le sens Chambéry-Grenoble, entre la sortie numéro 1 pour le domaine universitaire et la sortie 5 pour Ebain. Trafic qui peut être ponctuellement ralenti là aussi. 2 à 3 minutes supplémentaires, tout au plus à prévoir sur votre trajet sur cette Rocade Sud grenobloise. Partout ailleurs, je vous le disais, ça se passe plutôt bien cet après-midi. Et puis vous bénéficiez de bonnes conditions météo puisque c'est un temps sec et largement ensoleillé qui vous accompagne. Justement, vous pouvez être surpris par ces engins de salage que vous pouvez peut-être apercevoir. Ils sont en exercice sur la 41 Sud et l'axe Chambéry-Grenoble, plus exactement entre la sortie 23 Le Touvet et le secteur de Mélan, sortie 26. Des engins de salage qui sont en exercice et qui roulent à faible allure. Ça peut créer ponctuellement des petits ralentissements. Restez attentifs si vous circulez sur cette section de la 41 Sud. La musique dans les prochaines minutes, ce sera Christophe Maé. Pour l'instant, on va faire un détour par la rédaction de France Info pour l'actualité générale. Voici le fil info.
2: Arrivé, le nombre de féminicides augmente à nouveau en France.
3: 111 femmes sont mortes en 2025, tuées par leur conjoint ou leur ancien compagnon, dans les trois quarts des cas à leur domicile. Les statistiques viennent d'être publiées par le ministère de l'Intérieur. Une victime pratiquement tous les trois jours. C'est une hausse de 4% par rapport à l'année précédente. L'arrestation d'un instituteur de maternelle à Soyaux, près d'Angoulême. Il est soupçonné de viol et d'agression sexuelle sur au moins 5 enfants. Information ici La Rochelle. Il exerçait dans l'établissement depuis la rentrée. Il nie les faits. Il avait déjà été visé par une enquête pénale en juillet après avoir pris des photos dans une précédente école pendant un temps de sieste. L'industriel français Cédric Meston va racheter Duralex, offre de reprise validée cet après-midi par le tribunal de commerce d'Orléans. Il propose de conserver 155 salariés sur 220. Cédric Meston est déjà à la tête de la marque agroalimentaire Apivore, spécialisée dans les produits végétariens. La récente lauréate du prix Nobel de la paix s'en prend à Donald Trump. L'avocate sud-africaine Navi Pillay reproche au président américain les sanctions annoncée contre la Cour pénale internationale, sanction qu'elle juge illégale. L'ancienne présidente du tribunal pénal international pour le Rwanda dit par ailleurs avoir trouvé blessant et insultant les critiques formulées par Israël, la rapprochant de Joseph Goebbels.
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1: Christophe Maé avec le titre La Lune, dans lequel il rend hommage à sa maman. On embrasse d'ailleurs toutes les mamans qui nous écoutent. Christophe Maé en musique cet après-midi sur Autoroute Info.

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1: Avec un petit peu de monde actuellement du côté de Grenoble, c'est assez habituel. Hein, et sur la rocade sud de Grenoble, ça peut être ralenti en direction de Grenoble, au-delà de la sortie numéro 1 pour le domaine universitaire. Jusqu'à Eba, on parle de 2 à 3 km de circulation ralentie. 3 à 4 minutes de plus sur le temps de trajet. Rien de bien conséquent pour le moment. Sur cette rocade sud grenobloise, partout ailleurs, ça se passe bien, même très bien. On n'a pas d'informations, en tout cas, transmises par les différents PC de circulation indiquant d'autres perturbations. De plus, vous bénéficiez de bonnes conditions météo, de très bonnes conditions météo, puisque c'est un temps sec et largement ensoleillé qui vous accompagne cet après-midi. Tant mieux. Pour vous accompagner justement en musique jusqu'au prochain point trafic qui aura lieu à 15h45, il y aura dans les prochaines minutes Fool's Garden, mais tout de suite on repart avec Lady Gaga, Poker Face. Bonne route à vous.

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1: Circulation qui se densifie du côté de Grenoble à cette heure-ci, avec sur la rocade sud dans le sens Chambéry-Grenoble, 3 à 4 km de bouchons désormais. On parlait de ralentissement tout à l'heure, c'est bel et bien un bouchon que vous allez rencontrer au tout début de cette rocade sud, hein, lorsque vous venez de bifurquer depuis la 41 sud. Donc, entre Mélan et Hébin, comptez 4 à 5 km de bouchons, un petit peu moins de 10 minutes supplémentaires à prévoir sur votre trajet sur cette rocade sud grenobloise. Un petit peu de monde également sur A480, direction de Vars et de Sisteron, avant de pouvoir bifurquer depuis la 480 sur la rocade sud, direction Chambéry, après la sortie 3B Grenoble-Centre, circulation qui peut être ralentie dans cette bretelle de jonction. Un véhicule qui est signalé en panne, arrêté hein, sur l'autoroute A41, cela vous concerne lorsque vous circulez sur cette A41 en Savoie, au niveau du kilomètre 100, une voiture qui est arrêté du côté de la bande d'arrêt d'urgence en direction d'Annecy, kilomètre 100. C'est après la sortie 13 pour Aix-les-Bains Drumétaz. Après cette sortie 13, 5 km plus loin, attention à ce véhicule arrêté sur la bande d'arrêt d'urgence. Vous ralentissez, vous décalez à gauche. On va parler de quelques-uns des chantiers prévus cette nuit sur le réseau alpin. Vous avez par exemple la fermeture du tunnel du Mont-Blanc cette nuit encore. Ça a été le cas hein, tout au long de cette semaine. Ce sera le cas jusqu'à demain inclus, demain soir. Donc en tout cas, cette nuit, fermeture du tunnel du Mont-Blanc dans les deux sens, entre 22h et 6h. Tunnel entre la France et l'Italie, du côté de la Haute-Savoie. Il y a des travaux de maintenance sous l'ouvrage. Pour rejoindre l'Italie, cette nuit, vous aurez la possibilité de passer par l'autre tunnel transalpin, tunnel du Fréjus. Notez également la fermeture de l'A40 cette nuit dans les deux sens, entre 21h et 6h, entre la sortie 10 Bellegarde et la sortie 8 pour Hauteville-Laune. Évidemment, des déviations et des itinéraires de substitution seront mis en place. On aura le temps de vous en reparler d'ici là sur cette antenne.
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1: Allez, pour vous accompagner jusqu'au prochain point trafic, la musique. Il y aura ensuite l'information trafic et puis, dans quelques instants, nous vous emmènerons découvrir l'une des villes historiques les plus emblématiques de Bourgogne. Rendez-vous donc dans quelques minutes. Restez à l'écoute. Pour l'instant, c'est Emperci qui vous accompagne pour les prochains kilomètres. Bon après-midi, belle route à vous.

0: Et on rappelle ce bouchon à Grenoble sur la rocade sud. On parle de 6 km de bouchon sur cette rocade sud, cette nationale 87, dans le sens Chambéry-Grenoble. Dès le secteur de Mélan, hein, pratiquement dès la jonction avec la 41 sud, hein, lorsque vous bifurquez sur cette rocade, vous tombez dans 5 km de bouchon. 10 minutes de plus à prévoir sur votre trajet, d'après les estimations GPS des véhicules, pour passer ce secteur entre Mélan et Hébin, sortie numéro 5 sur cette rocade sud. Grenobloise, c'est tout pour l'instant. Évidemment, le trafic va augmenter au cours des prochaines heures et les difficultés vont apparaître. On sera là pour vous informer, évidemment. Prochain rendez-vous trafic, ce sera à 16h. Pour l'information trafic, derrière ce micro, vous retrouverez Marianne Yotis. De la musique d'ici là, il y aura Madonna ou encore Plant Whiteys, mais pour l'instant, c'est un reportage qui nous emmène du côté de la Bourgogne, au sud de Dijon. Vous pouvez visiter une autre ville emblématique de la Bourgogne, c'est Beaune. Hugo Amiot s'est rendu sur place, écoutez.
1: Beaune, alors c'est très paradoxal, elle tire son nom d'une divinité liée à l'eau, Béléna, liée à Apollon, etc. Il n'en demeure pas moins que c'est la capitale du vin des Bourgognes.
2: Véronique Mangold, guide conférencière pour la ville de Beaune.
1: Dès le 3e siècle, il y a une première ceinture de fortifications qui se développe au bord de la Bouzèze. Et puis, à partir de l'époque médiévale, autour de ce castrum, il y a des faubourgs qui se développent. Alors on a une très jolie promenade à faire sur les remparts et je vous propose effectivement d'aller en faire une partie.
2: Véronique, on a pris un peu de hauteur puisqu'on se trouve sur un rempart.
1: Tout à fait. Le rempart des Dames, la promenade des remparts, elle est très bien balisée. Il y a à Beaune une association, les Amis des Remparts, dont je fais partie. Ça, c'est le chemin de ronde. Et puis, à la fin du XVIIe siècle, on n'a plus besoin de ces remparts. La Franche-Comté, Habsbourg, est rattachée au Royaume de France. Donc, Beaune n'est plus une ville frontière. Et c'est ainsi que Jean-François Maufous, c'est un grand-maire de Beaune, dans les années 1770, il va transformer le chemin de ronde en promenade et y planter ses platanes. Vous voyez, cette plantation de platanes, elle date des années 1770.
2: Une ville, vous l'aurez compris, chargée d'histoire, qui doit en partie sa popularité à un bâtiment. Véronique Mangold.
1: L'Hôtel Dieu, c'est 460 000 visiteurs par an. Et donc, cet hôpital, hein, construit par Nicolas Rollin, vous le voyez la date, 1443. L'hôpital du 15e siècle, c'est avant tout un lieu d'accueil, d'hébergement. Et puis, par la suite, le terme hôpital, hospitalier, va aussi inclure la notion de soins. Cet Hôtel Dieu, hôpital, a été notre hôpital en fonction jusqu'en 1971. Depuis 1988, c'est un hôpital-musée, mais rattaché à la grande institution que sont les Hospices Civils de Beaune.
2: Pour visiter les Hospices et la ville de Beaune, empruntez les sorties 24 et 24.1 de l'autoroute A6.

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1: 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Bonne route à tous, bon après-midi, il est 16h.
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1: Un trafic chargé du côté de Grenoble. Si vous êtes sur la Roquette Sud en direction de Lyon, un bouchon s'est formé. Dès l'arrivée par la 41 Sud, il faut compter 10 minutes supplémentaires pour la traversée d'après les données GPS qui nous sont transmises. On reste du côté du département de l'Isère. Si vous êtes sur la 41 Sud, attention, il y a des saleuses qui peuvent être en déplacement et rouler à faible allure. Des saleuses qui sont en exercice en prévision de l'hiver et qui vont faire des exercices dans les bretelles de sortie. Donc sur la 41 Sud ou dans les bretelles, vous risquez de trouver des engins roulant à faible allure. Pas d'autres difficultés à vous signaler à cette heure-ci. Le trafic est fluide et les conditions de circulation sont bonnes. On s'intéresse tout de suite à l'actualité en France et dans le monde avec les titres de France Info.
2: On va y revenir en détail dans quelques minutes. Duralex est en partie sauvé.
3: Le tribunal de commerce d'Orléans a validé le plan de reprise de l'entrepreneur Frédéric Meston pour la verrerie. L'offre prévoit la sauvegarde de 155 des 220 emplois. Duralex avait été placé en redressement judiciaire le 1er juin pour la 5e fois en une vingtaine d'années. Les violences conjugales en hausse en France. 111 femmes ont été tuées par leur conjoint ou ex-conjoint l'an dernier. C'est une hausse de 4% sur un an selon les chiffres du ministère de l'intérieur. Le mouvement lycéen se poursuit ce mercredi avec un peu moins de 200 lycées fermés selon le ministre de l'Éducation. Ce matin, il y a eu des tensions devant certains établissements, notamment en Seine-et-Marne, avec des tirs de mortier qui ont atterri dans le hall d'un lycée à Chelles. Et puis le détroit d'Ormuz, toujours au cœur du conflit entre l'Iran et les États-Unis, les gardiens de la révolution iranienne affirment qu'un navire a pris feu et coulé après avoir heurté une mine. Hier, des attaques avaient visé 4 autres navires dans ce passage maritime stratégique.
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1: Retour de l'information trafic dans quelques minutes après la musique avec Jérémy Frérot sur Autoroute Info. Bonne route à vous.
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2: À Grenoble, le trafic est dense sur la rocade sud en direction de Lyon. 10 km de trafic dense, voire légèrement ralenti. Il faut compter une dizaine de minutes supplémentaires pour traverser tout ce secteur. J'y reviens dans les prochaines minutes après la musique avec Louane et ACDC.

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1: Retour à Grenoble sur la rocade sud en direction de Lyon, où le trafic est toujours très dense sur les 10 km de cette rocade. Il faut compter une dizaine de minutes supplémentaires pour traverser tout ce secteur. On reste en Isère sur la 41 sud. Je rappelle que des saleuses sont en déplacement pour des exercices en prévision de l'hiver. Donc pour le moment, les saleuses risquent de rouler à une allure très basse du côté de la 41 sud et des bretelles de sortie de cette autoroute. Pas d'autres difficultés à vous signaler. Pour le moment, le trafic est fluide et les conditions de circulation sont bonnes.
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1: Et une journée marquée par du soleil et de bonnes températures sur l'ensemble de la région Rhône-Alpes, même si on voit que le ciel est couvert sur certains endroits. C'est l'occasion de faire le point sur la météo. Des prévisions présentées par Claire Chanal, prévisionniste à Météo France.
2: En ce début d'après-midi, les grisailles persistent encore entre la Champagne et la Lorraine, sur le Jura ainsi que sur les monts du Forez et jusqu'au Val-de-Saône. Le ciel est encore variable avec les résidus des grisailles sur l'Île-de-France ainsi que du Cher à l'Allier, en région lyonnaise et dans les terres froides de l'Isère. Puis, il se dégage généralement en cours d'après-midi et laisse place au soleil. Du côté du sud-ouest, après dissipation des grisailles matinales, le soleil brille tout au long de la journée. Les températures maximales sont encore très douces. Elles s'échelonnent du 18 à 23 degrés sur la moitié nord du pays et de 22 à 27 degrés au sud. En particulier, prévoyez 18 degrés à Nancy, 20 degrés à Paris, Dijon et Besançon, 21 degrés à Bourges, 22 degrés à Clermont-Ferrand, Grenoble et Annecy, 23 degrés à Lyon, 26 degrés à Mont-de-Marsan et jusqu'à 27 degrés à Pau. Bonne route avec Météo France pour Autoroute Info.
1: Dans quelques minutes, nous, sur Autoroute Info, nous parlerons du don du sang, un geste qui sauve des vies au quotidien. Ce sera après le retour de l'information trafic et après la musique avec le groupe de filles originaires de Los Angeles, Cat's Eye, tout de suite sur Autoroute Info.

0: Nouvelle information du côté de la 41 Nord en direction de Genève. Un morceau de plastique est signalé proche des voies au kilomètre 137, c'est-à-dire après la sortie numéro 17 pour Annecy Nord. Le don de sang est un geste qui peut sauver des vies. Marie-Luce Bouenec, biologiste médicale à l'établissement français du sang à Dijon, nous détaille d'abord les critères pour être donneur. Elle est au micro de Jérémy Esclavard.
1: Pour donner son sang, il faut avoir 18 ans et moins de 70 ans. Il faut avoir un poids supérieur à 50 kilos. Les femmes peuvent donner 4 fois par an, les hommes 6 fois par an. Et on n'a pas besoin d'être à jeun, il faut bien s'hydrater avant de venir.
2: Quand c'est la première fois qu'on veut donner, on vient, on répond à un questionnaire et c'est bon ou il y a quand même une période entre le moment où on vient et le moment où on donne notre sang?
1: Quand vous venez, vous remplissez un questionnaire, vous voyez un médecin et ensuite vous faites le don de sang, si vous êtes éligible. C'est tout de suite après la consultation médical. Un don de sang total, c'est environ 20 minutes, sachant qu'il faut rester pour prendre une collation, pour qu'on puisse surveiller s'il n'arrive rien ou s'il n'y a pas de conséquences sur le don.
3: Des dons de sang, il en faut bien évidemment tout au long de l'année, mais il arrive que pendant certaines périodes, les stocks soient en tension. Marie-Luce Bouenec.
1: Il faut comprendre que les besoins, ils sont permanents. Alors, il est vrai que les périodes de congés, les périodes de pont, on sait qu'on va avoir moins de donneurs. On essaye d'anticiper pour collecter en amont un peu plus parce qu'on sait qu'on va avoir des périodes de tension. On essaye de réguler comme ça, mais il faut vraiment que les donneurs se mobilisent en permanence et on peut donner sur son lieu de vacances. C'est pas parce qu'on n'est pas chez soi ou dans sa région qu'on ne peut pas donner, puisqu'on peut donner sur l'ensemble du territoire national et qu'il y a des collectes régulières.
2: Est-ce que vous avez un conseil ou quelque chose à dire à ceux qui n'ont jamais donné et qui hésitent à franchir le pas?
1: Alors, le don, c'est quelque chose qui, je trouve, est valorisant pour soi-même, très important pour quelqu'un qui en a besoin. Et je pense que l'appréhension qu'on peut avoir, peut-être du prélèvement, peut-être de l'aiguille, en fait, il faut venir l'avoir fait et voir comment ça se passe. Les équipes qui prélèvent, elles font tout pour que ça se passe très très bien, que les gens soient vraiment à l'aise. Les maisons du don sont des endroits qui sont très confortables, j'allais dire. Tout est fait pour que le donneur se sente bien.
3: Pour répondre aux besoins, il faut 600 dons de sang par jour en Bourgogne-Franche-Comté, un chiffre qui monte à 10 000 au niveau national. 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
1: Bon après-midi, bonne route à vous qui nous écoutez sur Autoroute Info. La principale information à cette heure-ci vous concerne en Savoie. Le tunnel du Fréjus est fermé pour encore une vingtaine de minutes en raison d'opérations techniques sous l'ouvrage. Conséquence, un bouchon s'est formé sur un kilomètre dans la rampe d'accès à ce tunnel. On reste dans les pays de Savoie, mais cette fois-ci du côté de la Haute-Savoie. Si vous êtes sur la 40 en direction de Chamonix, un bouchon toujours en cours dans la bretelle sortie numéro 14 pour Annemasse. En région lyonnaise, sur la 43, dans le secteur de Saint-Priest, les bretelles de bifurcation vers le contournement est lyonnais sont saturées. Et pour vous qui êtes sur la rocade sud en direction de Lyon, un trafic chargé sur les 10 km de cette rocade, il faut compter plus de 10 minutes supplémentaires pour passer ce secteur d'après les données GPS qui nous sont transmises. Sur la 480 direction Sisteron, un trafic saturé dans la bretelle de bifurcation vers la rocade sud. On reste du côté de l'Isère, mais cette fois-ci sur la 41 sud, des saleuses sont en déplacement et sont en train de faire des exercices en préparation pour l'hiver. Conséquence, il y a des saleuses qui roulent à faible allure sur l'autoroute et dans les bretelles de sortie de cet axe. Pas d'autres difficultés à vous signaler pour le moment sur l'ensemble des autoroutes sur lesquelles vous roulez. Le trafic est fluide et les conditions de circulation sont bonnes. Après l'information trafic, on s'intéresse à l'actualité en France et dans le monde avec les titres de France Info.
2: 21, Virginie Lebrun à la une, le soulagement des salariés de Duralex.
3: La verrerie du Loiret est sauvée. Le projet de Cédric Meston est retenu par le tribunal de commerce d'Orléans. L'entrepreneur qui a cofondé la start-up Happivore et qui a déjà repris Tupperware France l'an dernier prévoit de maintenir 155 emplois sur 220. Les violences conjugales sont en hausse. 111 femmes ont été tuées en 2025. C'est 4% de plus sur un an, selon les chiffres du ministère de l'Intérieur. Plus de 3 tonnes de Tour Eiffel miniature saisie par les autorités dans le secteur du Trocadéro à Paris. Un réseau de vendeurs à la sauvette a été démantelé. 4 personnes ont été interpellées. 5 autres placées en retenue administrative. Plus de 13 000 euros, 1 000 livres sterling et plus de 1 000 dollars ont été saisis. Aujourd'hui est un jour sombre pour la Turquie. Le droit à l'information est bafoué pour des raisons politiques. C'est ce qu'écrit sur X le PDG de Halk TV. La police turque a pris le contrôle ce matin du siège de la principale télévision d'opposition turque. 11 personnes ont été interpellées. Et puis ce choc ce soir dans l'Etihad Stadium, Manchester City reçoit le PSG en Ligue des Champions de football. Coup d'envoi à 21h.
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1: Je vous retrouve dans moins de 5 minutes pour un nouveau point sur vos conditions de circulation après la musique avec Eddy de Pretto.

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1: Sur la 48 en direction de Grenoble, des tuyaux sont signalés sur la voie de droite au kilomètre 86, c'est-à-dire après le péage de Voreppe.

Le tunnel du Fréjus en Savoie vient de rouvrir à l'instant. La bonne nouvelle, c'est que le trafic reprend entre la France et l'Italie. La moins bonne, c'est qu'il y a toujours 1 kilomètre de bouchon dans la rampe d'accès à cet ouvrage. Allez, on reprend la route avec Moby sur Autoroute Info.

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1: Sur la 43 en direction de Lyon, un poids lourd est arrêté dans le tunnel de Dulin. Après la sortie douce, lac d'Aigbelette, conséquence, la voie de droite est neutralisée dans ce tunnel.

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1: Ça se complique du côté de l'A43 en direction de Lyon. Il y a un poids lourd en panne dans le tunnel de Dulin, situé après la sortie numéro 12, lac d'Aiguebelette. Poids lourd arrêté sur la voie de droite qui est neutralisé dans ce tunnel où vous nous roulez, donc sur la voie de gauche. À noter qu'avant l'entrée de ce tunnel, il y a des obstacles à signaler sur la voie de droite. Sur la voie de gauche, des débris de pneus se trouveraient sur cette voie. Et un bouchon de près d'un kilomètre s'est formé entre la sortie 12, lac d'Aiguebelette et le tunnel de Dulin. On reste du côté de l'A43, on part au bout de l'A43 avant l'accès au boulevard périphérique lyonnais d'un bouchon dans les bretelles de bifurcation vers le contournement est lyonnais, l'A46 sud en direction de Marseille ou la rocade est direction Paris. À Grenoble, sur la rocade sud en direction de Lyon, un trafic dense sur les 10 km de cette rocade et 10 minutes supplémentaires pour traverser ce secteur sur la 480 direction Sisteron, un bouchon dans la bretelle de bifurcation qui mène à la rocade sud. Dans le département de l'Isère, toujours, mais cette fois-ci sur la 48 en direction de Grenoble, des obstacles sont signalés sur la voie de droite. Il y aurait des obstacles au kilomètre 86, c'est-à-dire après la barrière de péage de Voreppe, des tuyaux se trouveraient sur la voie de droite. En Savoie, dans la rampe d'accès au tunnel du Fréjus, il y a un kilomètre de bouchon suite à la fermeture de ce tunnel qui était intervenu un peu plus tôt. Le tunnel est rouvert, mais le trafic reste compliqué dans la rampe d'accès à cet ouvrage. Et enfin, en Haute-Savoie, sur la 40, direction Chamonix, bouchon dans la bretelle sortie 14, Annemasse. On reste d'ailleurs du côté de la Haute-Savoie pour rappeler que le tunnel du Mont-Blanc sera fermé dans les deux sens de 22h à 6h entre la France et l'Italie pour des travaux de maintenance, possibilité de rejoindre l'Italie par le tunnel du Fréjus en Savoie. Fermeture de l'A40 dans les deux sens de 21h à 6h entre les sorties 10 Bellegarde et 8 Hauteville, déviation par les itinéraires de substitution S7, S22 ou la départementale 1084 selon votre destination. Comptez 20 à 30 minutes de temps de parcours supplémentaire.
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1: Dans quelques minutes, nous partirons à la découverte d'une ville dotée d'un riche patrimoine, Saint-Dizier en Haute-Marne. Ce sera après l'information trafic et la musique avec Vianney tout de suite sur Autoroute Info.

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8: Retour sur la 43 en direction de Lyon, où un bouchon d'un kilomètre s'est formé avant le tunnel de Dulin après la sortie 12 Lac d'Aigbelette en raison d'un poids lourd en panne dans le tunnel. Conséquence, la voie de droite a été neutralisée. Et en plus, il y a des obstacles avant l'entrée de ce tunnel, des débris de pneus signalés sur la voie de gauche. Direction Saint-Dizier en Haute-Marne, Emma Logerette nous emmène découvrir quelques-uns des principaux points d'intérêt de la ville.
9: Et pour percer tous les secrets de Saint-Dizier, deux spécialistes, Rachel Blanc du conseil départemental et Méline Tramontana du bureau d'information touristique de la ville.
10: Saint-Dizier est une petite ville entourée d'eau. Au nord, c'est le canal et au sud, la Marne.
9: Nous commençons notre excursion à un endroit particulier. Alors, où sommes-nous ?
10: Là, nous sommes en fait sur la place de Saint-Dizier. Au milieu de cette place se trouve le siège de 1544 qui met à l'honneur les Bragards qui, lors de la défense de Saint-Dizier, ont été héroïque puisqu'ils ont réussi à repousser Charles Quint.
11: Ce qui est vraiment intéressant sur cette statue, c'est avant tout la représentation du peuple, représentée par un homme, un vieillard, une femme et un enfant.
9: Nous arrêtons à présent devant un édifice qui porte les traces du passé.
11: Ici, on est devant l'église Notre-Dame qui a été construite en 1202. Ce bâtiment a la particularité, de servir de poste d'observation et de défense lors de la bataille de 1544. Et quand vous levez la tête au niveau des tours, vous pouvez voir des boulets de canon qui sont complètement enclavé dans le bâtiment.
9: Continuons notre chemin en direction des remparts de Saint-Dizier.
10: Donc là, on est au pied du château.
11: C'est un château qui a donc été construit au XIIIe siècle. Les tours ont notamment été partiellement détruites. Mais vous pouvez observer la tour du Saint-Esprit qui se trouve juste à côté d'un grillage vert. Vous allez repérer, c'est pas compliqué, il y a des petites fenêtres rouges. Il faut savoir qu'avant 1994, ces remparts-là, on ne les voyait pas. Donc en fait, elles étaient remplies de végétation. En fait, on a décidé donc de vraiment les mettre en avant. Suite à la tempête notamment de 1999, où les végétations étaient partiellement arrachées, on a découvert des superbes remparts. Ce que vous pouvez voir également comme végétation, ce n'est pas n'importe quelle végétation, puisque ce sont notamment des arbres d'essence rare qui ont été installés à partir du 19e siècle. Donc aujourd'hui, ce qu'on va trouver, c'est un jardin à l'anglaise que vous pouvez observer du bas des remparts.
9: Le mieux, c'est encore de découvrir tout cela de ses propres yeux. Et pour ça, rendez-vous dans la ville de Saint-Dizier, en Haute-Marne.

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1: Il est 17h, bienvenue à vous.
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1: Et ravie de vous retrouver en ce mercredi fin d'après-midi pour l'information trafic. Nous sommes toujours en compagnie de Marianne Yotis. Bonjour Marianne.
2: Bonjour Véronique.
1: Avant de parler des bouchons du côté des grandes agglomérations, on va revenir sur ce camion qui est en panne, poids lourd en panne, en Savoie sur la 43. Ça crée un bouchon, Marianne.
2: En direction de Lyon, après la sortie 12 lac d'Aiguebelette, un bouchon de plus d'un kilomètre s'est formé en raison d'un camion arrêté dans le tunnel de Dulin sur la voie de droite qui a été neutralisé. Le trafic se déroule donc uniquement sur voie de gauche dans ce tunnel.
1: On va rester sur cette A43, quelques dizaines de kilomètres plus loin, à l'arrivée sur Lyon. Comment ça se passe à cette heure-ci, Marianne?
2: Des difficultés habituelles cette fois-ci dans le secteur de Saint-Priest sur la 43. Les bretelles de bifurcation vers le contournement est lyonnais sont saturées. Ensuite, que ce soit sur la 46 sud direction Marseille ou la Rocade Est direction Paris, trafic dense, voire ralenti sur 4 à 5 kilomètres dès l'arrivée par la 43.
1: Voilà donc pour les principales perturbations d'ores et déjà présentes en région lyonnaise. On fait un saut cette fois-ci en Isère du côté de Grenoble avec là aussi des bouchons à rappeler, Marianne.
2: Sur la Rocade Sud, un trafic saturé sur 10 kilomètres en direction de Lyon. Un bouchon même qui remonte sur la 41 Sud pour ceux qui arrivent de Chambéry, où il faut compter 15 à 20 minutes supplémentaires pour traverser toute cette rocade. Sur la 480, direction Sisteron, bouchon dans la bretelle, bifurcation vers la rocade sud.
1: Voilà pour Grenoble. Alors, une belle journée, hein, vous le constatez, du soleil et de la chaleur, mais des saleuses qui sont en déplacement sur le réseau. Qu'est-ce qui se passe en Isère, Marianne?
2: Et oui, elles s'entraînent pour, en prévision de l'hiver prochain. Elles font des exercices sur la 41 sud et notamment dans les bretelles de sortie de cette A41 sud. Conséquence, des saleuses roulent à faible allure à cette heure-ci.
1: Oui, la 41 sud, c'est l'axe Chambéry-Grenoble. Donc, entre Le Touvet et Mélan, vous pouvez peut-être rencontrer ces engins de salage. Hein, ne soyez pas surpris. Effectivement, ils roulent à faible allure. On termine notre tour d'horizon, Marianne, avec la Haute-Savoie, un bouchon habituel à rappeler.
2: Dans le bassin Genevois, sur la 40 direction Chamonix, un bouchon dans la bretelle de sortie 14, Almas.
1: Merci Marianne, on vous retrouve dans moins de 10 minutes pour reparler des conditions de circulation et voir comment toutes ces difficultés vont évoluer. Avant de poursuivre en musique, un détour par la rédaction de France Info pour l'actualité générale. Voici le fil info.
3: Rouloga, toujours des blocages de lycées.
4: Un peu moins de 200 lycées bloqués aujourd'hui sur 3700 selon le ministre de l'Éducation. Ce matin, il y a eu des tensions par endroits. En Seine-et-Marne, un tir de mortier a atterri dans le hall d'un lycée à Chelles. Plusieurs organisations lycéennes appellent à rejoindre la mobilisation des Gilets jaunes prévue le 17 octobre, mardi prochain. Il reconnaît les faits. Deux jours après la fusillade dans un collège d'Aubagne, l'adolescent de 14 ans est entendu par les juges antiterroristes en vue d'une mise en examen cet après-midi. Mais il conteste avoir voulu tuer. L'élève dit avoir agi pour se venger de harcèlement, harcèlement dont doutent les enquêteurs. Le collégien est soupçonné d'appartenir à une mouvance qui glorifie les auteurs de tueries de masse. Un ouf de soulagement pour les employés de Duralex. La célèbre verrerie va être reprise par l'entrepreneur Cédric Meston. Il s'engage à conserver 155 emplois sur 220. Et puis le Vatican donne des nouvelles du pape, opéré hier pour enlever un nodule pulmonaire, tumeur qui était bien cancéreuse. Léon XIV a commencé à marcher aujourd'hui. Des examens complémentaires sont prévus pour savoir si le cancer s'est propagé ou non au-delà de la lésion opérée.
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1: Et pour voyager durant les prochains kilomètres, c'est la musique de Charlotte Cardin qui vous accompagne en cette fin d'après-midi sur Autoroute Info. Bonne route à vous, The Way We Touch, Charlotte Cardin.

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5: Et on rappelle cette panne gênante sur l'autoroute A43 qui crée un bouchon, Marianne Yotis.
6: Un bouchon de 2 km après la sortie 12, lac d'Aiguebelette et avant le tunnel de Dulin où le trafic se fait uniquement sur voie de gauche puisqu'un poids lourd est arrêté sur la voie de droite dans ce tunnel. Et les équipes de sécurité sont sur place. En tout, il faut compter 5 minutes supplémentaires pour passer tout ce secteur.
5: Merci Marianne, on vous retrouve dans notre point complet. Ce sera à 17h15 pour revenir bien sûr sur cet incident et puis nous évoquerons également les autres difficultés du soir sur le réseau alpin. Pour l'instant, on retrouve nos journalistes Corentin Rouleau et Géraldine Mia. Ils répondent à vos questions concernant les travaux sur les autoroutes. Écoutez.
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7: Vrai ou faux, tous les véhicules sont autorisés à circuler dans un balisage le long d'une zone de travaux.
8: Eh bien, c'est faux. Parfois, selon les secteurs, certains véhicules n'ont pas le droit de traverser une zone de balisage. C'est le cas notamment pour un basculement de circulation à l'intérieur d'un tunnel. Les véhicules de transport de marchandises dangereuses sont parfois interdits de rouler.
7: Dans quel secteur trouve-t-on ce genre d'interdiction ?
8: En Savoie, notamment dans le tunnel des Monts sur la route nationale 201, la voie rapide urbaine de Chambéry. Il s'agit d'un tunnel en pleine zone urbaine avec la présence d'habitations au-dessus de cet ouvrage. Afin d'éviter tout risque dans un endroit confiné avec une circulation à double sens pendant des travaux, ces véhicules de matière dangereuse doivent emprunter un itinéraire de délestage via Grenoble.
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5: Voilà, vous savez tout sur ces travaux. Prochain rendez-vous avec l'information trafic, ce sera à 17h16. Le temps d'écouter dans quelques instants Roy Orbison, la bande originale du film Pretty Woman. Mais tout de suite, on repart avec un titre qui date de 2009. Lily Allen en duo avec le chanteur Ours 22.

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1: Depuis une quarantaine de minutes maintenant, un poids lourd en panne dans un secteur sensible puisqu'il est en panne dans un tunnel en Savoie, Marianne Yotis.
2: Après la sortie 12 de lac d'Aiguebelette sur la 43 direction Lyon, un poids lourd arrêté sur la voie de droite qui est en train d'être dépanné. Conséquence, la voie de droite est neutralisée dans tout le tunnel où le trafic roule uniquement sur la voie de gauche. 2 km de bouchon en amont et 10 minutes pour passer cette difficulté d'après les données GPS.
1: Oui, faites très attention dans ce secteur et pour franchir ce tunnel de Dulin. Quelques dizaines de kilomètres plus loin, toujours en direction de Lyon, les bouchons habituels en région lyonnaise, Marianne.
2: Dans le secteur de Saint-Priest sur la 43, les bretelles bifurquées vers le contournement est lyonnais sont saturés. Ensuite, sur la rocade est direction Paris, 4 km de bouchon après l'arrivée par la 43 et justement au bout de la 43, avant l'accès au boulevard périphérique lyonnais, 3 km de bouchon après la sortie 4 Bron Aviation.
1: On change complètement de secteur, on part en région grenobloise pour évoquer là aussi les bouchons habituels du soir à Grenoble.
2: Sur la rocade sud en direction de Lyon, un trafic saturé sur les 10 km de cette rocade. Il faut compter 15 minutes supplémentaires pour passer toute cette difficulté. Sur la 480 direction Sisteron, un trafic saturé dans la bretelle qui permet de rejoindre la rocade sud. Et au sud de Grenoble sur la nationale 85 direction Bizil, 1 km de bouchon après l'arrivée par le secteur de Grenoble.
1: Et pour compléter ce tour d'horizon des difficultés de fin de journée, on part en Haute-Savoie, bouchon habituel également du côté du bassin Genevois, Marianne.
2: Sur la 40 direction Chamonix, bouchon dans la bretelle sortie 14 pour Annemasse.
1: Merci pour toutes ces précisions. Vous continuez de surveiller tout cela de très près pour nous, Marianne, et on vous retrouve dans moins de 5 minutes. Le temps d'écouter dans quelques instants la musique d'Ed Sheeran.
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1: Il y aura dans les prochaines minutes quelques idées de sortie pour le week-end à venir. Et puis le rappel trafic auparavant et tout de suite, c'est la musique Ed Sheeran, Repeat It. Bonne route à vous.

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1: Un bouchon a rappelé Marianne sur la 43 direction Lyon en raison d'un camion qui est en panne.
2: 2 km de bouchon après la sortie numéro 12 de Lac d'Aiguebelette en raison d'un camion panne dans le tunnel de Dulin près cette sortie. Tunnel où la voie de droite est la seule sur la voie de droite est neutralisée. Et il faut compter 10 minutes supplémentaires pour rentrer dans passer ce secteur. À noter que la bretelle d'entrée douce Lac d'Aiguebelette est déconseillée.
1: Ah oui, puisque les auditeurs, les automobilistes en tout cas, tomberaient immédiatement dans ce bouchon en place à l'entrée du tunnel de Dulin qui, vous le disiez, ne se traverse que sur une seule voie. La voie de gauche, poids lourd, qui visiblement donne du mal à retordre au dépanneur. Il est toujours en panne dans ce tunnel de Dulin. Merci Marianne, on vous retrouve pour le point complet à 17h30. On reviendra bien sûr sur cette information. On évoquera également les bouchons du soir qui prennent de l'ampleur du côté des grandes agglomérations régionales. Littérature, pop culture, évasion et films documentaires, voici le programme de l'essentiel du week-end. Dans Lyon, à Saint-Sauveur en Puisaye, le village natal de Colette, les mots sont à la fête avec le Festival international des écrits de femmes. La thématique cette année, les philosophes et penseuses, tables rondes, conférences, lectures et rencontres. Découvrez le temps d'un week-end celles qui ont fait avancer la littérature et les idées. Avis aux geeks, fans de manga et amateurs de K-pop, ce week-end, la ville de Bourg-en-Bresse dans l'Ain passe en mode pop culture avec le hashtag festival. Cosplay, gaming, e-sport, concerts, animations, deux jours d'immersion totale pour les passionnés, mais aussi pour les curieux et les familles en quête d'émotions et de divertissement. Vous avez plutôt envie de voyage et d'aventure. Direction la Savoie pour le Grand Bivouac, le festival du cinéma documentaire et du livre qui se tient jusqu'à dimanche à Albertville. Projections, rencontres avec des réalisateurs et voyageurs, salon du livre, concerts et expositions pour découvrir et comprendre le monde à travers celles et ceux qui le racontent. Dépaysement garanti. Eh bien voilà, il y a fort à faire cette fin de semaine, vous l'avez entendu. Pour vous accompagner jusqu'au prochain point trafic, la musique, il y aura Estelle, American Boy dans les prochaines minutes. Mais pour l'instant, on repart avec un grand classique, évidemment, les Clash sur Autoroute Info. 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
1: 17h30 à l'écoute d'Autoroute Info. Ravi de vous retrouver en cette fin de journée pour l'information trafic. On est toujours en compagnie de Marianne Yotis. Marianne, une nouvelle information qui nous parvient. Visiblement, un piéton proche des voies.
2: Sur la 43 en direction de Lyon, un piéton signalé au kilomètre 4, c'est-à-dire dans le secteur de la sortie 4 Bron Aviation.
1: Faire très attention dans ce secteur, une personne à pied donc proche des voies. On va rester sur cette A43, un événement qui dure pratiquement une heure, qu'un camion est en panne dans un secteur sensible sur cette A43.
2: En direction de Lyon, un bouchon s'est formé sur 2 à 3 km après la sortie numéro 12, Lac d'Aigbelette. Il faut compter 10 minutes supplémentaires pour passer cette perturbation liée à la présence d'un poids lourd en panne dans le tunnel de Dulin avec la voie de droite toujours neutralisée. Je rappelle que la bretelle entrée numéro 12, Lac d'Aigbelette, est déconseillée. Et depuis Chambéry, un itinéraire de déviation est mis en place pour les véhicules légers en passant par le tunnel du Chat pour éviter cette perturbation.
1: Voilà donc pour le rappel de cette information qui crée ce bouchon en direction de Lyon, tunnel du Lin après la sortie 12 du lac d'Aigbelette. Tout au bout de la 43, il y a la région lyonnaise. Les difficultés habituelles du soir à Lyon, Marianne.
2: Dans le secteur de Saint-Priest, les bretelles de bifurcation vers le contournement est lyonnais sont saturées. Ensuite, sur la rocade est direction Paris, 4 à 5 km de bouchon après l'arrivée par la 43. Au bout de la 43, avant l'accès au boulevard périphérique lyonnais, 4 km de bouchon.
1: Voilà pour Lyon. De Lyon, on fait un grand bond jusqu'à la région grenobloise. Là aussi, on retrouve les bouchons du soir qui prennent un petit peu d'ampleur en ce mercredi soir.
2: En direction de Lyon, sur la rocade sud, trafic saturé sur les 10 km. Il faut compter une vingtaine de minutes supplémentaires pour traverser toute cette difficulté qui commence sur la 41 sud, 1 km avant la bretelle de bifurcation. Sur la 480, direction Sisteron, un bouchon dans la bretelle de bifurcation vers la rocade sud et sur la nationale 85 en direction de Vizille et de Brugap et de Préhensons, 1 km de bouchon après l'arrivée par la 480.
1: On termine ce tour d'horizon des perturbations de fin de journée avec la Haute-Savoie, bouchon habituel à rappeler du côté du bassin Genevois-Marianne.
2: Sur la 40 en direction de Chamonix, un bouchon dans la bretelle sortie 14, Annemasse.
1: Merci pour toutes ces informations. Quant à vous, vous restez prudent et patient hein, dans ces bouchons du soir. Retour de l'information trafic dans moins de 10 minutes. D'ici là, la musique dans quelques instants. Nous repartirons avec Teddy Swims. Mais auparavant, petit détour par la rédaction de France Info pour l'actualité générale. Voici le Fil Info.
3: C'est pour le Fil Info. Et dans le Loiret, Emmanuel Duralex est sauvé.
4: La justice valide en effet le projet de reprise de l'entrepreneur Cédric Mesto. Il prévoit la sauvegarde de 155 des 220 emplois de la célèbre verrerie près d'Orléans. Le repreneur est connu notamment pour avoir repris dans le passé Tupperware France. C'était l'an dernier. Pour la cinquième fois en une vingtaine d'années, Duralex avait été placé en redressement judiciaire au mois de juin dernier. À l'étranger, un porte-conteneur a pris feu et a coulé après avoir heurté une mine dans le détroit d'Ormuz au Moyen-Orient, annonce des gardiens de la révolution iranien. Hier, de précédentes attaques ont visé 4 autres navires dans ce passage maritime stratégique au cœur du conflit entre l'Iran et les États-Unis. Léon XIV entame sa convalescence à l'hôpital Gemelli de Rome après s'être vu retirer hier un nodule cancéreux au poumon. Des analyses doivent maintenant déterminer si la maladie du souverain pontife s'est propagée au-delà de la lésion opérée. Selon le Vatican, le pape a commencé à marcher. Il a suivi une séance de kinésithérapie respiratoire.
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1: Dans quelques minutes, nous parlerons du festival Lumière, enfin qui se tient en ce moment à Lyon. Et à cette occasion, nous évoquerons plutôt un véhicule mythique pour les passionnés de cinéma et de Batman en particulier. Vous avez deviné, la Batmobile. Restez à l'écoute. Pour l'instant, c'est la musique de Teddy Swims qui vous accompagne pour les prochains kilomètres. Bonne fin de journée, bonne route à vous.
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2: Sur la 43, en direction de l'Italie, un véhicule en panne sur la bande d'arrêt d'urgence dans la rampe d'accès au tunnel du Fréjus.

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1: Cela fait maintenant une heure qu'un camion est en panne dans un tunnel sur A43 direction Lyon. Marianne, où en est-on ?
2: Sur la 43 direction Lyon, un poids lourd en panne sur la voie de droite dans le tunnel du Lain près la sortie numéro 12, lac d'Aigbelette. 2 km de bouchon avant l'accès à ce tunnel où le trafic se fait uniquement sur votre gauche. 10 minutes supplémentaires pour passer ce secteur.
1: Et oui, donc en pleine heure de pointe, ça risque de créer des perturbations. En tout cas, elle risque d'augmenter cette perturbation sur cette A43 direction Lyon. On surveille tout cela de très près. On en reparle dans notre point complet. Ce sera à 17h45. On viendra également sur les autres difficultés du soir. À l'occasion du festival Lumière qui se tient en ce moment à Lyon, nous sommes allés découvrir les collections du musée cinéma et miniatures où sont exposés des objets cultes des films qui ont marqué l'histoire du 7e art. Maxime Balestra, l'un des responsables du site, évoque à notre micro un véhicule mythique. Écoutez.
3: La Batmobile qui a servi sur le tournage de Batman, celui de 89 réalisé par Tim Burton.
1: Donc la vraie Batmobile, c'est la vraie.
3: C'est la vraie, exactement. Voilà, c'est l'une des 5 qui a servi pour le tournage et celle-ci a servi donc pour les scènes de cascade. Alors c'était très compliqué dans les virages hein, parce que c'est une voiture qui fait quand même à peu près 6 mètres de long. Par contre, voilà, c'est une voiture qui roule. Alors à l'époque du tournage, ils avaient un moteur de Chevrolet V8 à l'intérieur qui était quelque chose qui envoyait quand même pas mal. Et ensuite après, donc à l'issue du tournage, elle a été récupérée par une entreprise qui faisait des car shows aux États-Unis et ils y ont installé un moteur de coccinelle pour la petite histoire. Donc voilà, vu le design, on a l'impression que c'est un véhicule qui peut aller à 400 km/h, alors qu'en fait, que pas du tout, c'est un tout petit moteur à l'intérieur. Mais elle roule, effectivement, voilà. Si on a les clés, on peut la conduire. Alors, on ne va pas la conduire au sein du musée, de toute façon, on n'aurait pas la place.
1: Le public, forcément, il l'identifie immédiatement. Hein.
3: C'est iconique, son design néo-gothique attire tout de suite l'œil. C'est une pièce qu'on remarque tout de suite quand on arrive au musée. Et voilà, j'ai plein de gens qui me demandent de monter à l'intérieur, malheureusement, ça, on ne peut pas l'autoriser.
1: Et bien d'autres objets emblématiques sont à découvrir au musée cinéma et miniatures à Lyon. Avant de poursuivre, Marianne, on va rappeler la présence d'un piéton sur l'autoroute A43.
2: Sur la bande d'arrêt d'urgence en direction de Lyon sur la 43, une personne marcherait au kilomètre 4, donc dans le secteur de la sortie 4, Bois Aviation.
1: Restez attentifs, situation dangereuse. On reparlera trafic dans moins de 10 minutes. Le temps d'écouter Miles Smith dans quelques instants. Et tout de suite, on repart avec Wither Island in the Sun. Bonne fin de journée, bonne route à vous.

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1: À 17h46, on reparle à nouveau de ce camion, toujours en panne, sur A43, direction Lyon, Marianne Yotis.
2: Un V-Polo en panne sur la bande d'arrêt dureux sur la voie de droite dans le tunnel de Dulin après la sortie 12 lac d'Aiguebelette. Conséquence, le trafic se fait sur voie de gauche uniquement dans ce tunnel. Il y a 2 km de bouchon en amont avec 15 minutes supplémentaires pour passer ce secteur. En conséquence, la bretelle entrée 12 lac d'Aiguebelette est déconseillée. Et pour les véhicules légers, un itinéraire de déviation S1, fléché S1, est mis en place par le tunnel du Chat.
1: Oui, l'entrée 12, lac d'Aiguebelette, est déconseillée en direction de Lyon, puisque c'est là que vous allez tomber dans ces difficultés. On part justement en région lyonnaise, tout au bout de la 43, et les difficultés habituelles du soir, Marianne, à Lyon.
2: Dans le secteur de Saint-Priest, les bretelles de bifurcation vers le contournement est lyonnais sont saturées. Ensuite, que ce soit sur la 46 sud direction Marseille ou la rocade est direction Paris, 4 à 5 km de bouchons dès l'arrivée par la 43. Au bout de la 43, vers l'accès au boulevard périphérique lyonnais, 3 km de bouchons après la sortie 4 Bron-Aviation.
1: Voilà pour les principales perturbations à Lyon. On change de secteur, on part à Grenoble, là aussi pour évoquer les bouchons du soir du côté de Grenoble.
2: Avec un trafic chargé dans les deux sens sur la rocade sud, sur les 10 km, il faut compter 10 minutes supplémentaires pour passer ce secteur. Et pour ceux qui arrivent de la 41 sud en direction de Grenoble, 1 à 2 km de bouchons avant l'accès à la rocade sud. Sur la 480 direction Sisteron, un bouchon dans la bretelle qui permet de rejoindre la rocade sud. Et au sud de Grenoble, sur la nationale 85 direction Cap-et-Branson, 1 km de bouchons après le secteur de Grenoble.
1: Cap sur la Haute-Savoie, bouchon habituel du soir du côté d'Annemasse.
2: Sur la 40 direction Chamonix, bouchon dans la bretelle de sortie numéro 14 pour Annemasse.
1: Et on termine avec une difficulté en Savoie à hauteur d'une zone de travaux.
2: Dans une zone de basculement sur la 40 direction Chambéry, 500 mètres de bouchon après le péage de Sainte-Hélène sur Isère.
1: Merci Marianne pour toutes ces précisions. Vous continuez de surveiller tout cela de très près pour nous. On vous retrouve dans moins de 10 minutes pour le prochain rendez-vous trafic. On va s'intéresser aux travaux prévus ce soir sur le réseau alpin. Notez qu'en Haute-Savoie, le tunnel du Mont-Blanc sera à nouveau fermé cette nuit. C'est le cas toutes les nuits de cette semaine. Donc fermeture totale du tunnel du Mont-Blanc ce soir entre 22h et 6h. Tunnel entre la France et l'Italie en raison de travaux de maintenance. Pour passer en Italie, vous aurez éventuellement la possibilité de passer par l'autre tunnel transalpin, à savoir le tunnel du Fréjus, situé lui en Savoie tout au bout de la 43 Maurienne. Autre fermeture prévue cette nuit, c'est la 40 qui sera fermé dans les deux sens entre 21h et 6h, entre les sorties 10 Bellegarde et 8 Hauteville. Déviation, itinéraires de substitution seront mis en place. On aura le temps de vous en reparler d'ici là sur cette antenne.
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1: Oui, le mieux à faire, c'est d'aller faire un tour sur cette page Facebook. Vous retrouverez toutes ces fermetures envisagées et plein de bons conseils. Pour l'instant, et pour vous accompagner jusqu'au prochain point trafic, c'est la musique d'Alex Warren pour les prochains kilomètres. Alex Warren, Fever Dream. Bonne soirée à vous, bonne route.

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1: Sur la 43 en direction de Chambéry et en direction de l'Italie, un véhicule en panne sur bande d'arrêt d'urgence au kilomètre 136, c'est-à-dire après la sortie 25.

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13: Et on revient sur cette panne gênante, camion en panne dans un tunnel, ça crée un bouchon. On est sur A43, direction Lyon, Marianne Yotis.
14: Un camion en train d'être dépanné sur voie de droite dans le tunnel de Dulin, près de la sortie 12, lac d'Aigbelette. Conséquence, plus de 2 km de bouchon après cette sortie numéro 12. 15 minutes pour passer toute cette difficulté d'après les données GPS qui nous sont transmises. Je rappelle que dans ce sens, la bretelle d'entrée 12, lac d'Aigbelette est déconseillée et qu'un itinéraire de substitution S1 passant par le tunnel du Chat est recommandé pour les véhicules légers.
13: Oui, depuis Chambéry, pour éviter cette perturbation, il est conseillé éventuellement de suivre cet itinéraire. On vous retrouve, Marianne, dans notre point complet. Ce sera 18h. On reparlera évidemment de ce poids lourd en panne et des autres difficultés plus habituelles du côté des grandes agglomérations régionales. La musique pour les prochains kilomètres, c'est Amir. Bonne route.

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1: Il est 18h, bonne fin de journée, bienvenue.
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1: Pour l'information trafic, on est toujours en compagnie de Marianne Iotis. Marianne, toujours ce camion qui est en panne depuis plus d'une heure, 1h20 maintenant.
2: Un camion en train d'être dépanné dans le tunnel de Dulin sur voie de droite. Tunnel qui se trouve après la sortie 12 de Lac d'Aiguebelette, 3 km de bouchon. En conséquence, dans ce secteur où le trafic se passe uniquement sur la voie de gauche, il faut compter 15 minutes pour passer cette difficulté. En conséquence, dans ce sens, la bretelle d'entrée 12 de Lac d'Aiguebelette reste déconseillée. Et pour les véhicules légers qui partent de Chambéry, un itinéraire de déviation DVF léger S1 est mis en place par le tunnel du Chat.
1: Donc on est sur A43, direction Lyon. Tout au bout de la 43, on arrive à Lyon avec les habituelles les difficultés du soir, Marianne.
2: Sur la 43, dans le secteur de Saint-Priest, les bretelles de bifurcation vers le contournement est lyonnais sont saturées. Ensuite, que ce soit sur la 46 sud, direction Marseille, ou la rocade est direction Paris, 4 à 5 km de bouchon dès l'arrivée par la 43. Au bout de la 43, voire l'accès au boulevard périphérique lyonnais, trafic ralenti sur 3 km après la sortie 4, Grand Aviation.
1: Voilà pour la région lyonnaise. On s'intéresse à présent aux perturbations, là aussi habituelles, du soir en région grenobloise.
2: Les principales difficultés sont situées sur la rocade sud, chargée dans les deux sens, avec 5 à 10 minutes supplémentaires pour la traversée, d'après les données GPS. Pour ceux qui arrivent d'ailleurs sur la rocade sud depuis la 41 sud en direction de Grenoble, il y a 1 à 2 km de bouchon après la sortie 25 Montbonneau avant d'accéder à cette rocade. Sur la 480 direction Sisteron, un bouchon dans la bretelle de bifurcation vers la rocade sud, et sur la nationale 85 en direction de Gap et de Briançon, 2 à 3 km de bouchon après l'arrivée par la 480. Sur la 51 direction Sisteron, bouchon dans la bretelle de sortie numéro 12 pour Vif.
1: Voilà pour l'essentiel des perturbations du côté de Grenoble en cette fin de journée. On part en Haute-Savoie avec le rappel de deux difficultés, Marianne.
2: Sur la 40 direction Chamonix, un bouchon dans la bretelle de sortie 14 Annemasse, et sur la 411 direction Genève, trafic saturé dans la bretelle de sortie 14 points pour Gaillard.
1: Et on termine ce tour d'horizon avec le département de la Savoie, bouchon à hauteur d'une zone de travaux.
2: 500 mètres de perturbation sur la 430 direction Chambéry au niveau de la bifurcation avec la 43 où un basculement de circulation est mis en place.
1: Merci Marianne pour toutes ces précisions. On vous retrouve dans moins de 10 minutes. On reparlera trafic avec vous d'ici là. Dans quelques instants, nous évoquerons les lueurs de Vézelay. C'est un événement qui permet de mettre à l'honneur le patrimoine du département de l'Yonne. Restez à l'écoute, il y aura de la musique. Et avant de retrouver l'information trafic, Marianne, une toute dernière information qui nous parvient à l'instant. Visiblement, c'est un objet du côté de la Haute-Savoie.
2: Sur la route nationale 205 en direction de l'Italie, un obstacle est signalé au kilomètre 10, c'est-à-dire après la sortie numéro 25 pour Servoz. Il y aurait un objet sur la voie de droite.
1: Merci Marianne. Sans plus attendre, un détour par la rédaction de France Info, l'actualité générale. Au lendemain de l'acte 5 de la mobilisation lycéenne.
3: D'après le ministère de la Justice, près de 8000 personnes en effet ont été placées en garde à vue depuis le début du mouvement. C'était le 18 septembre dernier, dont près de 7000 mineurs. 2735 de ces gardes à vue précisément ont donné lieu à des poursuites selon la chancellerie, qui fait aussi état de 26 placements en détention provisoire. À Belfort, l'adolescente de 17 ans incarcérée depuis 10 jours est mise en examen pour avoir frappé un policier à la tête dans le cadre de ce mouvement lycéen. Lui doit être remis en liberté dans la journée, d'après son avocat. À Nantes, après l'incendie du lycée Mandela, une réouverture partielle de l'établissement est envisagée, mais pas avant la mi-novembre, après donc la rentrée des vacances de Toussaint. Dans les Pyrénées-Orientales, la cour d'assises de Perpignan condamne ce mercredi à 30 ans de réclusion criminelle deux frères. Ils étaient jugés pour avoir commandité l'incendie d'une épicerie en 2022 pour tenter d'empocher les indemnités d'une assurance. Le feu avait embrasé deux immeubles et provoqué la mort de 8 personnes, leur exécutant un sans-abri écope plus de 25 ans de réclusion. Et puis les Houthis pro-iraniens du Yémen revendiquent ce mercredi de nouvelles attaques contre un site pétrolier, contre l'aéroport de Riyad, la capitale de l'Arabie Saoudite. Premier exportateur de brut mondial, l'Arabie Saoudite subit depuis plus d'une semaine maintenant des attaques quotidiennes et sans précédent.
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1: Duo entre la Suédoise Tuvelu et le Belge Stromae, ça donne des fleurs sur Autoroute Info. Bonne soirée.

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1: Prudence sur la 43 en direction de Lyon. Un véhicule signalé en feu sur la voie de gauche au kilomètre 26, c'est-à-dire après la sortie numéro 7 pour l'île d'Abo. Il y a un poids lourd également arrêté sur la bande d'arrêt d'urgence avec un piéton qui marche très proche de la voie de droite. Soyez prudents dans ce secteur.

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2: Toujours ce poids lourd en panne sur la 43, direction Lyon, Marianne.
3: Sur la 43, après la sortie numéro 12 de lac d'Aigbelette, un poids lourd en panne dans le tunnel de Dulin après la sortie 12 de lac d'Aigbelette. Conséquence, un bouchon de 3 km et 15 minutes supplémentaires pour passer ce secteur.
2: Une cinquantaine de kilomètres plus loin, toujours sur la 43, direction Lyon, c'est un accident à rappeler.
3: Avec un poids lourd sur bande d'arrêt d'urgence et une voiture sur voie de gauche et terre-plein central après la sortie 6-7 l'île d'Abo. Au kilomètre 26, les gendarmes et les équipes de sécurité sont sur place.
2: Merci Marianne pour le rappel de ces incidents. On vous retrouve aux environs de 18h15 pour revenir bien sûr sur ces événements, voir comment ils évoluent. Et puis on reviendra évidemment sur les bouchons du soir du côté des grandes agglomérations. Jusqu'en octobre, jusqu'à fin octobre, Lyon fête l'obtention du label Grand Site de France par Vézelay et 17 communes environnantes. Interrogée par Jérémy Esclavard, Sonia Patouret, première vice-présidente du conseil départemental, nous présente l'événement Les Lueurs de Vézelay. Écoutez.
4: Les Lueurs de Vézelay, c'est un événement qui fête une grande saison pour le territoire du Vézelien. Alors le Vézelien, c'est le cœur de la Bourgogne. C'était l'occasion, l'obtention de ce label, de faire une grande fête jusqu'au mois d'octobre, jusqu'à la mi-octobre, où nous allons donc fêter tout le travail des habitants du territoire, tout le travail des acteurs du territoire, et c'est l'occasion d'accueillir au mieux tous les visiteurs qui viendront nous rendre visite.
5: Et pour fêter le territoire, quel type d'événement on va pouvoir retrouver ?
4: Alors, en tête, c'est quelque chose d'assez extraordinaire. Peut-être que vos auditeurs auront vu la Grande Vadrouille, et dans la Grande Vadrouille, on voit un paysage avec deux ponts. Ce sont les deux ponts de Pierre-Pertuis, un des villages du Grand Site. Et figurez-vous que vous pourrez, à certaines périodes, à partir d'une tyrolienne, faire la descente de ces deux ponts pour terminer dans cette belle rivière sauvage qu'est la Cure.
5: En plus de cette tyrolienne, les Lueurs de Vézelay proposent aux visiteurs des spectacles poétiques, du théâtre ou encore des visites nocturnes de châteaux.
2: Allez, encore quelques jours pour en profiter puisque ces Lueurs de Vézelay se tiennent jusqu'au samedi 17 octobre. Le programme complet des festivités est à retrouver sur le site lyon.fr. Nous, on se retrouve pour l'information trafic dans moins de 5 minutes. Le temps d'écouter Europe, tout de suite, The Final Countdown. Bonne route à vous.

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1: On va s'intéresser au trafic sur A43 direction Lyon avec plusieurs incidents qui créent des bouchons dans ce sens Chambéry-Lyon. Marianne Yotis.
2: Avec d'abord un poids lourd en panne dans le tunnel de Dulin situé après la sortie 12 lac d'Aiguebelette. Conséquence, la voie de droite est neutralisée dans ce tunnel et un bouchon de 3 km s'est formé après la sortie numéro 12. 15 minutes supplémentaires pour passer ce secteur dans ce sens. La bretelle d'entrée numéro 12 lac d'Aiguebelette reste déconseillée. Et pour ceux qui sont dans le secteur de Chambéry, pour les véhicules légers, un itinéraire de substitution fléché S1 vous fait passer par le tunnel du Chat et éviter cette difficulté.
1: Une cinquantaine de kilomètres plus loin, toujours en direction de Lyon, c'est un accident qui s'est produit.
2: Avec une voiture sur la voie de gauche au kilomètre 26, c'est-à-dire après la sortie numéro 6 pour Villefontaine, la sortie 7 Lille d'Abo, un poids lourd est arrêté sur bande d'arrêt d'urgence dans ce même secteur. Les gendarmes et les équipes de sécurité sont sur place et ont neutralisé la voie de gauche.
1: Ce sont les principaux bouchons du soir à Lyon.
2: Dans le secteur de Saint-Priest, sur la 43, les bretelles de bifurcation vers le contournement est lyonnais sont saturées. Ensuite, que ce soit sur la 46 sud en direction de Marseille ou la rocade est direction de Paris, 4 km de bouchons dans chaque sens dès l'arrivée par la 43. Au bout de la 43, vers l'accès au boulevard périphérique lyonnais, 3 km de bouchons après la sortie numéro 4, Bron Aviation.
1: À Grenoble, on retrouve également les principales difficultés du soir.
2: Sur la rocade sud, dans les deux sens, un trafic dense sur les 10 km et 5 à 10 minutes supplémentaires pour la traversée, d'ailleurs pour ceux qui arrivent de Chambéry. Sur la 41 sud, direction Grenoble, un bouchon de 2 km avant l'accès à cette rocade sud. Au sud de Grenoble, sur la nationale 85, direction Gap et Brançon, 1 km de bouchon après l'arrivée par la 480 et sur la 51, direction Sisteron, trafic dense dans la bretelle de sortie 12 pour Vif.
1: Une difficulté à rappeler du côté du bassin Genevois en Haute-Savoie.
2: Sur la 40 en direction de Chamonix, un bouchon dans la bretelle de sortie numéro 14 pour Annemasse.
1: Dernière perturbation, c'est en Savoie, à hauteur d'une zone de chantier sur A430.
2: Dans une zone de basculement, un bouchon s'est formé sur 500 mètres après le péage de Sainte-Hélène sur Isère.
1: Merci Marianne pour toutes ces précisions.
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1: Allez, on poursuit en musique avec Adèle Castillon, Été avec toi, et on se retrouve juste après pour l'infotrafic.

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1: Un trafic qui reste perturbé sur A43 direction Lyon après la sortie 12 du lac d'Aiguelette, Marianne Yotis.
2: En raison d'un poids lourd en panne sous le tunnel de Dulin après la sortie 12 lac d'Aiguelette, conséquence, trafic qui se déroule uniquement sur la voie de gauche dans ce tunnel. Il faut compter 15 minutes pour passer toute cette perturbation.
1: Oui, restez patients. Il y a également un accident une cinquantaine de kilomètres plus loin, toujours en direction de Lyon. On y reviendra. On fera le point complet sur vos conditions de circulation. Ce sera à 18h30. Pour l'instant, nous allons parler location de voiture. Que vous partiez en France ou à l'étranger, vous allez peut-être louer un véhicule sur votre lieu de vacances. Comment obtenir le meilleur prix ? Réponse avec vous, Marianne Yotis.
2: Tout commence par le choix du loueur. Si vous passez par une agence, quelques réflexes vous permettront d'avoir un bon prix. Yves Martin, journaliste de l'association de consommateurs, que choisir ?
3: Il faut regarder les avis, hein, le nombre et le choix de modèles qui peuvent être présentés et comparer un peu les tarifs pour voir qu'il n'y a pas trop de tarifs vraiment alléchants qui pourraient cacher quelque chose.
2: Les prix varient aussi en fonction de certains critères, votre âge, depuis combien de temps vous avez le permis, s'il y a un autre conducteur et surtout le choix du modèle.
3: On doit se focaliser sur le type de voiture et non pas sur la marque, par exemple, parce que il y a des marques haut de gamme qui seront beaucoup plus chers à louer. Et donc, c'est vraiment de se focaliser sur ses besoins. Combien de places j'ai besoin? Quel type de route je dois emprunter? Donc, ça, c'est pas forcément un besoin indispensable.
2: Enfin, regardez bien sur votre contrat le prix de la franchise et le nombre de kilomètres inclus.
1: Voilà pour ces bons conseils pour louer un véhicule lorsqu'on part en vacances. La musique pour vous accompagner jusqu'au prochain point trafic, ce sera Anita Ward dans les toutes prochaines minutes. Mais pour l'instant, on repart avec Spin Doctors, Two Princes. Bonne route à vous, bonne soirée à l'écoute d'Autoroute Info.

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1: Et toujours avec Marianne Yotis pour l'information trafic. Un trafic qui reste perturbé sur A43 direction Lyon, peu après Chambéry, en tout cas après la sortie 12 du lac d'Aiguebelette. Mais une évolution a annoncé Marianne.
2: Oui, puisque le poids lourd qui était en panne dans le tunnel de Dulin après cette sortie numéro 12 a été évacué. Conséquence, le trafic a repris sur les deux voies dans ce tunnel. Par contre, il reste toujours 2 à 3 km de bouchon en amont et 15 minutes pour passer cette difficulté d'après les données GPS.
1: Patience, hein, si vous êtes dans cette perturbation, logiquement, ça devrait se résorber dans les prochaines minutes, puisque, vous le disiez, Marianne, le poids lourd a été pris en charge et évacué du tunnel de Dulin. Une cinquantaine de kilomètres plus loin, toujours sur A43, toujours direction Lyon, c'est un accident qu'il faut rappeler, Marianne.
2: Au kilomètre 27, c'est-à-dire après la sortie 7, l'île d'Abo, une voiture est accidentée sur voie de gauche et terre-plein centrale, et le poids lourd accidenté sur la bande d'arrêt d'urgence. Les équipes de sécurité et un dépanneur sont sur place, et le dépanneur d'ailleurs qui dépannait le véhicule léger et sa prête à quitter les lieux. Pour le moment, la voie de gauche reste encore neutralisée.
1: On en profite pour rappeler également les bouchons habituels du soir du côté de l'agglomération lyonnaise.
2: Sur la 43, dans le secteur de Saint-Priest, les bretelles de bifurcation vers le contournement est lyonnais sont saturées. Ensuite, que ce soit sur la 46 direction Marseille ou la rocade est direction Paris, 3 à 4 km de ralentissement après l'arrivée par la 43. Justement, au bout de la 43, vers l'accès au boulevard périphérique lyonnais, trafic dense, voire ralenti sur 3 km après la sortie 4, bon aviation.
1: Du département du Rhône, on fait un grand bond jusqu'en Isère, en tout cas jusqu'à Grenoble. Il reste encore des perturbations à cette heure-ci sur les axes grenoblois Marianne.
2: Un trafic toujours dense sur la rocade sud dans les deux sens, 5 à 10 minutes supplémentaires pour la traversée d'après les données GPS. Et sur la 41 sud en direction de Grenoble, trafic ralenti sur 1 km avant la bretelle de bifurcation vers la rocade sud. Sur la 480 en direction de Sisteron, là aussi un bouchon dans la bretelle qui permet de rejoindre la rocade sud.
1: Voilà, on a quelques difficultés. On est mercredi, donc moins de bouchons que le reste de la semaine, hein, puisque mercredi il y a moins de déplacements, puisque les enfants sont en vacances, à propos de vacances justement, fin de semaine débuteront les vacances de la Toussaint. On attend pas mal de monde, on sera là évidemment pour vous accompagner. On termine notre tour d'horizon des difficultés du moment avec un œil tout d'abord du côté de la Haute-Savoie.
2: Sur la 40 en direction de Chamonix, bouchon dans la bretelle sortie 14, Annemasse.
1: Et pour être tout à fait complet, on part en Savoie pour rappeler cette difficulté à hauteur d'une zone de chantier.
2: Sur la 430 en direction de Chambéry, au niveau de la bifurcation avec la 43, basculement de circulation est en cours avec 500 mètres de bouchons.
1: Faites attention donc tout particulièrement à hauteur de ces zones de chantier. Vous réduisez l'allure, vous adaptez votre vitesse bien sûr aux limitations mises en place dans la traversée de ces balisages. Allez, un détour par la rédaction de France Info pour l'actualité générale. Voici le fil info.
3: Une minute et à la une, ce chiffre actualisé du ministère de la Justice.
4: Près de 8000 personnes ont été placées en garde à vue depuis le début du mouvement lycéen. Des mineurs pour l'essentiel. À ce stade, près de 2800 personnes ont fait l'objet de poursuites. Lui est mis en examen pour avoir frappé un policier à la tête dans le cadre du mouvement lycéen à Belfort. Un adolescent de 17 ans est remis en liberté sous contrôle judiciaire. Le même adolescent a porté plainte pour tentative de meurtre contre l'agent qui, selon lui, a essayé de le noyer en lui maintenant la tête dans l'eau d'un ruisseau. Le tribunal de commerce a choisi, il retient le projet de reprise de Duralex de l'entrepreneur Cédric Meston qui a déjà repris Tupperware France l'an dernier. 155 des quelques 220 emplois de la célèbre verrerie sont conservés. Et puis elle est l'autrice du best-seller Normal People. Les livres de l'Irlandaise Sally Rooney ne peuvent plus être légalement vendu au Royaume-Uni. En cause, son soutien au groupe interdit Palestine Action. L'an dernier, la romancière avait annoncé qu'elle reverserait certains de ses droits d'auteur à l'organisation pro-palestinienne.
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1: Ils ont marqué leur grand retour et ils sont en concert en France cette année, le 27 novembre à Paris, La Défense Arena. Ensuite, début d'année prochaine, ce sera du côté de Bordeaux ou de Lyon. Ils sont sur Autoroute Info ce soir. Muse sur Autoroute Info pour les prochains kilomètres. Bonne soirée à vous. Bonne route.

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4: La situation s'était arrangée sur A43 direction Lyon après la sortie 12 du lac d'Aiguebelette. On avait eu un camion en panne dans le tunnel de Dulin. Le calme était revenu. Eh bien, un accident, malheureusement, vient de se produire dans ce secteur, Marianne Yotis.
5: Toujours dans ce tunnel après la sortie numéro 12 du lac d'Aiguebelette, accident qui s'est produit sur la voie de gauche. Il y aurait au moins un véhicule impliqué. Conséquence, un bouchon qui est en train de se reformer avant l'accès à ce tunnel.
4: Faites très attention en passant cette zone. On y reviendra dans notre point trafic complet. Ce sera à 18h45. Merci Marianne. Face au prix record de l'essence et du gasoil, il existe d'autres carburants, notamment le GPL. Sandrine Achard de l'entreprise Antargaz est interrogée par notre journaliste Octavine Brobel-Dorsman. Écoutez.
6: Aujourd'hui, le GPL carburant, bah, c'est plutôt simple, hein, et coûte 2 fois moins cher que l'essence. On est autour d'un euro contre plus de 2 euros pour le sans-plomb. On consomme un peu plus au GPL carburant, environ 20%. Mais au final, l'économie est quand même très avérée, avec quasiment 40% d'économie sur le budget carburant. Quand vous roulez au GPL, vous roulez en bicarburation. C'est-à-dire que vous roulez avec aussi un réservoir essence. L'autonomie d'un réservoir GPL, aujourd'hui, il est aux alentours des 400-500 km. Vous le couplez avec un réservoir essence, ce qui vous génère en fait une autonomie de 1000-1200 km.
7: Et est-ce que justement toutes les voitures peuvent consommer du GPL?
6: Deux solutions. Véhicule neuf, mais vous pouvez aussi, sur un véhicule existant, vous rapprocher en fait de prestataires qui vont équiper votre véhicule d'un kit GPL. Vous avez des kits entre 1500 et jusqu'à 3000 euros pour pouvoir effectivement avoir cette bicarburation, pouvoir rouler et au GPL et à l'essence.
4: Et en France, près de 1700 stations-service sont équipées de bornes GPL. La musique pour vous accompagner jusqu'au prochain point trafic. Le trio magique, souvenez-vous, Carole Fredericks, Jean-Jacques Goldman et Michael Jones à nos actes manqués. Bonne route à vous, bonne soirée.

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1: Allez, on s'intéresse à la 43, l'axe Chambéry-Lyon, avec un accident qui crée des perturbations à nouveau. C'est après la sortie 12 du lac d'Aiguebelette, Marianne Yotis.
2: En direction de Lyon, deux véhicules impliqués dans le tunnel de Dulin sur la voie de gauche. Conséquence, un bouchon s'est formé sur 1 km dans ce secteur.
1: Faire très attention hein, en passant cette zone. Tout à l'heure, il y avait déjà eu un bouchon. Il s'était résorbé et pratiquement à la fin de ce bouchon, un autre accident s'est produit hein, à nouveau sous ce tunnel de Dulin. Vraiment, restez concentrés lorsque vous passez des zones où le trafic est déjà perturbé. Tout au bout de la 43, on arrive à Lyon avec les habituels bouchons du soir, Marianne.
2: Dans le secteur de Saint-Priest sur la 43, les bretelles de bifurcation vers le contournement est lyonnais sont saturées. Ensuite, que ce soit sur la 46 sud direction Marseille ou la rocade est direction Paris, 4 à 5 km de ralentissement dès l'arrivée par la 43. Au bout de la 43, vend l'accès au boulevard périphérique lyonnais, 3 km de bouchon après la sortie 4, Bron Aviation.
1: On part à Grenoble, quelques difficultés à rappeler, même si globalement ça se passe plutôt bien. On a quand même quelques ralentissements, notamment sur la rocade sud.
2: Qui est toujours chargée dans les 200 sur les 10 km de cette rocade, 5 à 10 minutes supplémentaires pour passer ce secteur d'après les données GPS qui nous sont transmises.
1: Y a-t-il encore d'autres difficultés à Grenoble, Marianne ?
2: Non, le trafic est dense sur les autres axes de contournement grenoblois, mais pas d'autres bouchons ralentissements, mis à part sur la 41 sud en direction de Chambéry, où le trafic peut être saturé dans la bretelle de sortie 24B Brignoux.
1: En Haute-Savoie, un bouchon dans une bretelle de sortie assez habituelle.
2: Sur la 40, direction Chamonix, c'est la bretelle de sortie 14 pour Annemasse qui est saturée.
1: Et on termine avec la Savoie, hauteur d'une zone de travaux. Ça coince un petit peu du côté de la 430 à 43.
2: En direction de Chambéry, un trafic chargé sur 500 mètres dans le secteur de la bifurcation avec la 43, donc après le péage de Sainte-Hélène-sur-Isère, en raison de basculement de circulation.
1: On fait toujours très attention au moment de passer ces zones de travaux. Et de travaux, il en est question tout de suite. On va rappeler que cette nuit, le tunnel transalpin du Mont-Blanc sera fermé dans les deux sens entre 22h et 6h. Tunnel entre la France et l'Italie. Ce sont des travaux de maintenance hein, qui sont menés dans l'ouvrage pour rejoindre l'Italie. Donc vous ne pourrez pas emprunter ce tunnel du Mont-Blanc ce soir. Vous aurez la possibilité de passer par l'autre tunnel transalpin, à savoir le tunnel du Fréjus, situé lui en Savoie au bout de la 43 Maurienne. Autre fermeture envisagée ce soir, c'est la 40 qui sera fermée dans les deux sens entre 21h et 6h, entre la sortie 10 Bellegarde à la sortie 8 pour Hauteville. Déviations et itinéraires de substitution seront mis en place, évidemment. On aura encore un petit peu de temps pour vous en parler dans les prochains points trafic d'ici la mise en place de cette coupure.
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1: Ah oui, le mieux à faire, c'est d'aller justement sur cette page Facebook Autoroute Info pour retrouver toutes ces informations qui concernent ces travaux et chantiers prévus, ainsi que plein de bons conseils. Une chanteuse franco-haïtienne à présent sur Autoroute Info pour vous accompagner en cette fin de journée. C'est Naïka que l'on écoute. One Track Mind. Bonne route à vous. Bon retour.
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7: S'arrange sur A43 direction Lyon après la sortie 12 du lac d'Aiguebelette, Marianne Yotis.
8: Avec un bouchon, même si l'accident est terminé. Les véhicules accidentés ont été poussés en dehors du tunnel de Dulin après la sortie 12 du lac d'Aiguebelette. Par contre, il y a toujours un bouchon sur un peu moins d'un kilomètre dans ce secteur.
7: On espère que ça continue d'évoluer dans le bon sens. Vous continuez, vous, Marianne, de surveiller tout cela de très près. Dans notre point trafic complet à 19h, vous reviendrez évidemment sur cette difficulté ainsi que sur les autres bouchons du soir du côté des grandes agglomérations régionales. Pour vous accompagner jusqu'au prochain point trafic, la musique, il y aura Tracy Chapman dans les toutes prochaines minutes. Mais pour l'instant, on repart avec les Maroon 5 Animals. Bonne soirée à vous, bonne route. 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
1: Bonne montée, bonne soirée à tous, il est 19h.
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1: Plus de bouchons sur la 43 en direction de Lyon. Dans le tunnel de Dulin, le trafic est revenu à la normale dans ce secteur. Par contre, du côté de Lyon, la région lyonnaise sur la 43, dans le secteur de Saint-Priest, les bretelles de bifurcation vers le contournement est lyonnais sont saturées. Et sur la 40 sud en direction de Marseille, 3 à 4 km de trafic dense, voire légèrement ralenti après l'arrivée par la 43. Au bout de la 43, avant l'accès au boulevard périphérique lyonnais, 4 km de bouchons après la sortie numéro 4, Bron Aviation. On part avec vous du côté de Grenoble sur la rocade sud, un trafic chargé en direction de Lyon à peu sur 10 km. Il faut compter 5 à 10 minutes supplémentaires pour traverser toute cette rocade. Sur la 480 direction Sisteron, bouchon dans la bretelle qui permet de rejoindre la rocade sud. Et si vous êtes en Savoie sur la 430 en direction de Chambéry, 500 mètres de bouchon toujours dans une zone de basculement au kilomètre 126, donc dans le secteur de la bifurcation avec la 43 et après le péage de Sainte-Hélène sur Isère. Vous qui êtes en Haute-Savoie sur la 40 en direction de Chamonix, un bouchon dans la bretelle de sortie numéro 14 pour Annemasse. On s'intéresse tout de suite à l'actualité en français dans le monde avec les titres de France Info.
2: Qui entame sa convalescence à l'hôpital Gemelli de Rome.
3: Le pape s'est vu retirer hier un nodule cancéreux au poumon. Des analyses doivent maintenant déterminer si la maladie du souverain pontife s'est propagée au-delà de la lésion opérée. Selon le Vatican, le pape a commencé à marcher et a suivi aujourd'hui une séance de kinésithérapie respiratoire. 3000 docteurs juniors en médecine générale, de jeunes praticiens en fin de parcours de formation seront déployés à partir de début novembre à travers la France. Le ministère de la Santé espère ainsi améliorer l'accès aux soins. Une deuxième vague sera, elle, envoyée début mai. Elle est soupçonnée d'avoir drogué plusieurs personnes âgées pour leur dérober des bijoux et des valeurs. Une aide-soignante d'un EHPAD des Alpes-Maritimes, près de Menton, a été mise en examen et placée en détention provisoire, annonce le parquet de Nice. L'enquête avait été ouverte fin septembre après qu'une résidente avait été retrouvée dans un état de somnolence anormale. En Ligue des champions de football, après la défaite hier de Lens à domicile face au Sporting Portugal et de Lille sur la pelouse de Manchester, le PSG tentera de faire mieux ce soir et de l'emporter sur la pelouse de Manchester City. C'était Manchester United hier. Le match à 21h tout à l'heure.
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1: Retour de l'information trafic dans quelques minutes après la musique avec Temper City tout de suite sur Autoroute Info.

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3: À Grenoble, sur la rocade sud, en direction de Lyon, trafic toujours dense sur les 10 km de cette rocade. 5 minutes supplémentaires pour la traversée, d'après les données GPS qui nous sont transmises. Je reviens dans les prochaines minutes après la musique avec Mojo et Travis.

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1: Retour du côté de Grenoble sur la rocade sud en direction de Lyon. Un trafic dense sur les 10 km de cette rocade et 5 minutes supplémentaires pour la traversée d'après les données GPS qui nous sont transmises. En région lyonnaise, sur la 43, dans le secteur de Saint-Priest, les bretelles de bifurcation vers le contournement est lyonnais sont toujours saturées. Et puis en Haute-Savoie, sur la 40, en direction de Chamonix, un bouchon dans la bretelle sortie 14 pour Annemasse. Pas d'autres bouchons ou ralentissements à vous signaler pour le moment, ça se passe plutôt bien du côté des autoroutes alpines.
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1: Élise Valade est entrée dans les coulisses de l'autoroute. Reportage dans un des PC sécurité des autoroutes APRR à Saint-Apollinaire, près de Dijon. Et ce sera dans quelques minutes après la musique avec Manon Lisa sur Autoroute Info.

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1: Sur la 40 en direction de Chamonix, votre bouchon toujours en cours dans la bretelle de sortie numéro 14 pour Annemasse. Élise Valade est rentrée dans les coulisses de l'autoroute. Reportage en un des PC sécurité des autoroutes APRR à Saint-Apollinaire, près de Dijon.
2: Entrée d'urgence.
3: Oui. Oui. D'accord. C'est quoi comme panne sur le véhicule ? D'accord. Je vous appelle le dépanneur, il faut compter une trentaine de minutes. Vous mettez le
4: véhicule. Une borne orange vient d'être activée par un conducteur en détresse. Jordan Herrero reçoit son appel.
3: Donc, quand on a le client au téléphone, on prend toutes les informations sur le véhicule, la plaque d'immatriculation, le nombre de personnes à bord, et ensuite, on doit rapidement appeler le dépanneur pour qu'il intervienne sur place.
5: Oui, allô ?
3: Oui, bonjour, le PC, ce serait pour un dépannage, s'il vous plaît ? Alors, au 350...
5: En fait, la journée, on va être quatre opérateurs et un chef de salle.
4: Fabrice Beaupoil.
5: Et les quatre opérateurs vont se partager le réseau autoroutier. Chacun leur zone avec leur réseau d'appels d'urgence qui vont sonner en priorité chez eux. Si éventuellement, ils sont occupés, ça va déborder sur le collègue d'à côté qui va pouvoir prendre l'appel et pas laisser le client attendre indéfiniment qu'on lui réponde. Ensuite, les chantiers et puis les événements qui arrivent sur leur réseau seront gérés par l'opérateur qui gère cette zone.
4: Émilie Rousseau reçoit un appel d'agent autoroutier.
6: Oui, le PC, j'écoute.
7: C'est pour te dire que je suis en protection rapprochée sur bande d'arrêt d'urgence dans le sens 2 au PK 32 plus 650. Il y a un poids lourd qui est en panne, je t'ai informé.
6: Tu m'as dit sens 2 au 32 650, je te mets un affichage, tu me rappelles.
7: Oui, c'est reçu, on fait comme ça, merci.
4: Une localisation avec une telle précision, à la dizaine de mètres près, ça peut sembler excessif. Et pourtant, c'est primordial. Rodolphe Cyr, chef du département opérationnel Sécurité Trafic.
8: Nos dépanneurs, nos pompiers, voilà, peuvent intervenir sur le domaine autoroutier par des accès de service. Ces accès de service sont localisés à des endroits très précis. Et si on se trompe de quelques centaines de mètres, en fait, on peut utiliser le mauvais accès de service. Et là, à un moment donné, rallonger le temps d'intervention de plusieurs dizaines de minutes, ce qui peut parfois être dramatique.
4: Les PC sécurité des autoroutes APRR reçoivent en moyenne 75 000 appels d'urgence chaque année.

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1: Bonne soirée, bonne route à vous qui nous écoutez sur Autoroute Info. Je rappelle ce véhicule en panne sur la 40 en direction de Chamonix. Une voiture arrêtée dans un virage sur bande d'arrêt d'urgence au kilomètre 25, c'est-à-dire dans le secteur de la sortie 18, Sionzier. Sur la 40 en direction de Chamonix, d'ailleurs, il y a toujours un bouchon dans la bretelle sortie 14 pour Annemasse. À Grenoble, sur la rocade sud en direction de Lyon, un trafic dense sur les 10 km de cette rocade et 5 minutes supplémentaires pour la traversée d'après les données GPS qui nous sont transmises. Partout d'ailleurs, pas d'autres difficultés à vous signaler. Le trafic est fluide et les conditions de circulation sont bonnes. On s'intéresse tout de suite à l'actualité en France et dans le monde avec les titres de France Info.
2: Et le syndicat de police Alliance annonce le dépôt d'une plainte contre l'État pour mise en danger de la vie d'autrui.
3: Près de 940 policiers et gendarmes ont été blessés en marge du mouvement des lycéens, selon le Premier ministre, 40 sur la seule journée d'hier. Le collégien qui a blessé par balle un principal et une enseignante à Aubagne devant un juge d'instruction, le parquet antiterroriste a requis son placement en détention provisoire. En garde à vue, cet adolescent de 14 ans a admis avoir été influencé par une mouvance fascinée par les tueries de masse. Il reconnaît les faits, mais assure ne pas avoir voulu tuer. Le tribunal de commerce a choisi. Il retient le projet de reprise de Duralex de l'entrepreneur Cédric Meston, qui a déjà repris Tupperware France l'an dernier. Des deux offres, c'est celle qui prévoyait de garder le plus de salariés. 155 des quelques 220 emplois de la célèbre verrerie sont conservés. Elle est l'autrice du best-seller Normal People. Les livres de l'Irlandaise Sally Rooney ne peuvent plus être légalement vendus au Royaume-Uni. En cause, son soutien au groupe interdit Palestine Action.
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1: Retour de l'information trafic dans 5 minutes après la musique avec Jen Ayash sur Autoroute Info.

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1: Sur la 48 en direction de Lyon, un véhicule arrêté. Sur la voie la plus à droite, la voie spéciale réservée aux véhicules lents. Au kilomètre 79, c'est-à-dire après la sortie numéro 10 pour voir.

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4: Je rappelle, ce véhicule en panne est sur la 48 en direction de Lyon, sur la voie la plus à droite au kilomètre 69, c'est-à-dire après la sortie numéro 10 pour Voiron. Je reviendrai sur cet incident dans les prochaines minutes après la musique avec Anastasia et Jimmy Cliff.

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1: En retournant en Isère sur la 48 en direction de Lyon pour parler d'un véhicule en panne sur la voie la plus à droite, la voie spéciale réservée aux véhicules lents au kilomètre 70, c'est-à-dire après la bretelle de sortie numéro 10 pour Voiron, un poids lourd donc arrêté sur la voie la plus à droite. Pour vous qui êtes en Haute-Savoie sur la 40 en direction de Chamonix, il y a d'abord un bouchon dans la bretelle de sortie 14 pour Annemasse et ensuite un véhicule en panne sur bande d'arrêt d'urgence dans un virage juste avant la sortie numéro 18 pour Sionziers. Les équipes de sécurité sont sur place. Pas d'autres bouchons ou ralentissements. Ça se passe très bien à cette heure-ci. Et puisque je vous parlais de la Haute-Savoie, c'est l'occasion de rappeler que le tunnel du Mont-Blanc sera fermé dans les deux sens de 22h à 6h entre la France et l'Italie pour des travaux de maintenance. Possibilité de rejoindre l'Italie par le tunnel du Fréjus en Savoie. Fermeture de l'A40 également dans les deux sens de 21h à 6h entre les sorties numéro 10 Bellegarde et 8 Hauteville. Déviation par les itinéraires de substitution S7, S22 ou la départementale 1084 selon votre destination. Comptez 20 à 30 minutes de temps de parcours supplémentaire.
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1: Dans un instant, on vous fera découvrir des spectacles immersifs que vous pouvez admirer en France et un peu partout dans le monde. Des sites générés par Culture Espace. Ce sera après la musique avec Télibère tout de suite sur Autoroute Info.
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10: On retourne du côté de la 48 en direction de Lyon. Un poids lourd est en panne sur la voie la plus à droite au kilomètre 69, c'est-à-dire après la sortie numéro 10 pour Voiron. Un camion donc arrêté sur la voie spéciale réservée aux véhicules lents. Soyez prudents dans ce secteur. Lumière, son et images, voilà les principaux ingrédients pour créer une ambiance immersive et sensorielle. De nombreux sites gérés par Culture Espace proposent ces visites à 360 degrés. Présentation avec Raphaël Giudicelli.
11: Et imaginez des œuvres qui prennent vie sur des murs immenses. Images et musique vous plongent au cœur de l'univers des artistes. Bienvenue dans l'expérience immersive. Derrière ces expositions spectaculaires qui fascinent le public, il y a Culture Espace. Pour en comprendre les coulisses, j'ai rencontré son directeur, Grégoire Monnier. Il nous raconte comment tout a commencé.
12: L'histoire, elle commence pour nous aux Carrières de Lumière, donc en Provence, en 2012. C'est une ancienne carrière de pierre dans laquelle on projette directement sur les murs. Et depuis, Culture Espace s'est beaucoup développé sur l'immersif. Nous avons aujourd'hui 10 sites dans le monde et nous accueillons 5 millions de visiteurs par an.
13: Ah oui, quand même, ça fait beaucoup. Alors aujourd'hui, justement, dans quel pays peut-on voir les spectacles immersifs produits par Culture Espace?
12: Alors nous avons 3 sites en France, donc Paris, la Provence et Carrières de Lumière, et à Bordeaux, Bassin des Lumières, Amsterdam. Et puis en Allemagne, nous avons 2 sites, un site aux États-Unis à New York et à Tokyo, au Japon. Pour un même spectacle, si vous le regardez à 2 endroits différents, l'expérience pour le visiteur est très différente.
11: Grégoire Monnier nous explique comment Culture Espace choisit les artistes qu'ils vont mettre en valeur.
12: Et d'abord, le contraste et la couleur. Il faut que l'artiste ait une profondeur de catalogue, une production qui ait été suffisamment importante. C'est ce qu'on fait avec des Picasso, Van Gogh, Monet.
13: Est-ce que l'immersion numérique est en train de changer notre manière de regarder l'art? Est-ce que c'est une nouvelle porte d'entrée vers l'art pour le grand public peut-être?
12: Nous, on pense que l'immersion, c'est une manière sûrement plus accessible d'arriver vers l'art et que derrière, les gens vont dans un vrai musée pour voir à quoi ressemble l'œuvre. Et ça, pour nous, c'est la plus grande victoire, c'est de se dire, on les a fait rentrer dans le monde artistique et on a éveillé leur curiosité et ça leur donne envie d'approfondir derrière en allant voir les vraies œuvres dans les musées.
11: Pour découvrir ces expositions immersives et réserver votre place, rendez-vous sur cultureespace.com.

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1: Bonne soirée, bonne route à tous, il est 20h.
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1: Avec un poids lourd en panne sur la 48 en direction de Lyon, camion arrêté sur la bande, la voie la plus à droite. Au kilomètre 69, c'est-à-dire après la sortie numéro 10 pour Voiron, poids lourd qui vient à l'instant de repartir d'après les informations qui viennent juste de nous parvenir. On part avec vous en Haute-Savoie sur la 40 en direction de Chamonix. Un bouchon toujours en cours dans la bretelle sortie 14 pour Annemasse. Et puis ensuite, dans un virage sur la bande d'arrêt d'urgence, un véhicule est en panne au kilomètre 25, c'est-à-dire juste avant la sortie numéro 18 pour Sionzier. Les équipes de sécurité et un dépanneur sont sur place. Pas d'autres difficultés à vous signaler, le trafic est fluide sur l'ensemble des autoroutes sur lesquelles vous roulez. On s'intéresse tout de suite à l'actualité en France et dans le monde avec les titres de France Info. Et on va repartir plutôt en musique avec James Blunt tout de suite sur Autoroute Info.

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2: Et plus de bouchons signalés du côté de la Haute-Savoie. Le trafic est de nouveau fluide dans la bretelle sortie 14 de la 40 en direction de Chamonix qui mène à Annemasse. Allez, on poursuit la route avec Imagine Dragons sur autoroute.

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1: On retourne du côté de la région Rhône-Alpes et à cette heure-ci, pas de difficultés à vous signaler. Le trafic est fluide et les conditions de circulation sont bonnes. Il n'y a pas d'incident majeur à vous annoncer pour le moment.
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1: Nous partons à présent sur l'aire de Bonne sur l'A6 entre Paris et Lyon avec Xavier Ferrand dans quelques minutes après la musique avec Vianney sur Autoroute Info. Vianney qui fait son grand retour cette année.

0: Un instant majeur à vous signaler, mais par contre, trafic qui commence à ralentir sur la voie rapide urbaine de Chambéry en direction de Grenoble après la sortie 15 Chambéry-Centre en raison d'un basculement de circulation qui est en train d'être mis en place dans le tunnel des Monts. Conséquence, donc trafic ralenti. Trafic qui est ralenti aussi en direction d'Aix-les-Bains après la sortie 17 pour Bassens. Vous perdez 5 minutes dans ce secteur dans les deux sens d'après les données GPS qui nous sont transmises. Nous partons à présent sur l'aire de Bonne, sur la 6 entre Paris et Lyon, avec Xavier Ferrand. Il a assisté à une opération de contrôle de poids lourd.
1: Les poids lourds interceptés par les forces de l'ordre se succèdent à chaque fois. Un agent de la DREAL, la Direction Régionale de l'Environnement, de l'Aménagement et du Logement, est chargé des contrôles. Lionel Perrette, chef du département Régulation des Transports.
2: On va contrôler les temps de conduite et au-delà des temps de conduite, les temps de repos. Et pour procéder à ces contrôles, on extrait les données enregistrées sur le chronotachygraphe du véhicule. C'est un mouchard, on peut dire ça comme ça. En tout cas, c'est un équipement qui enregistre les différents mouvements du véhicule, les temps de repos, les temps de conduite.
1: La preuve par l'exemple avec Natacha Corallo, accompagnée d'un gendarme.
3: Qu'est-ce que vous transportez, monsieur ?
4: Des pièces Renault.
3: Des pièces Renault ?
4: Oui.
5: Bonjour.
3: Bonjour, madame.
5: Contrôle des transports de la DREAL.
3: J'ai bien vu.
5: je vais monter pour chercher les données. Et après, je vais regarder tous vos papiers.
3: Et ça, on peut faire.
1: Les données sont chargées sur une clé USB sécurisée. Natacha Corallo s'installe ensuite devant son ordinateur.
5: J'ai accès donc à une partie donnée du conducteur, donc avec ses temps de conduite et ses temps de repos. Donc on voit que c'est quelqu'un qui roule pas non plus énormément à la journée.
1: Alors ce qu'il faut préciser, c'est qu'il y a de longs traits rouges. J'imagine que c'est le temps de conduite, c'est ça ?
5: Le temps de conduite en rouge. Donc là, par exemple, c'est un bloc de 3h05, puisqu'il a conduit 3h05 sans coupure. Et puis après, il fait une pause de 45 minutes, donc qui est réglementaire. Et il reconduit une heure. Et en bleu apparaît les temps de travail, donc surtout quand il charge ou qu'il décharge.
1: Pas de problème à signaler pour ce chauffeur bulgare au volant d'un tracteur immatriculé en France qui emmène une remorque lituanienne. En 2024, plus de 1200 poids lourds ont été contrôlés rien qu'en Côte d'Or.

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1: Bonne soirée et bonne route à vous qui nous écoutez sur Autoroute Info. Un trafic toujours chargé du côté de Chambéry sur la voie rapide urbaine dans les deux sens avant le tunnel des Monts. Un trafic ralenti puisque dans le tunnel des Monts, un basculement est mis en place pour des travaux cette nuit. D'ailleurs, à noter que les poids lourds transportant des matières dangereuses sont interdits dans la traversée de Chambéry. Ils doivent prendre un itinéraire de déviation via Grenoble entre Lyon et Albertville. Pas d'autres difficultés à vous signaler sur l'ensemble des autoroutes sur lesquelles vous roulez. Le trafic est fluide et les conditions de circulation sont bonnes. Retour dans l'information trafic dans 5 minutes après la musique avec Indochine sur Autoroute Info.

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1: Un trafic dense dans la traversée de Chambéry sur la voie rapide urbaine avant le tunnel des Monts, tunnel où un basculement de circulation est en place. Trafic dense, voire légèrement ralenti, donc dans les deux sens à l'approche de ce tunnel. J'y reviens dans quelques minutes après la musique avec The Jackson 5, Joe et Soft Cell sur Autoroute Info.

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1: Pas d'incident majeur à vous annoncer sur l'ensemble des autoroutes sur lesquelles vous roulez. Ça se passe bien, le trafic est fluide, même si peut-être encore dense du côté de Chambéry. Dans la traversée de Chambéry direction Grenoble, le trafic dense avant le tunnel des Monts où un basculement de circulation est mis en place. Mais à part ça, pas d'autres difficultés à vous signaler. Le trafic est fluide et les conditions de circulation sont bonnes. Et dans la traversée de Chambéry, je rappelle également qu'un basculement de circulation est mis en place de 21h à 6h sur la voie rapide urbaine entre les sorties 17 Bassins et 15 Chambéry-le-Haut, Chambéry-Centre en raison de travaux de lavage à l'intérieur du tunnel des Monts. Les transports de matières dangereuses sont interdits dans la traversée de Chambéry. Ils doivent prendre un itinéraire via Grenoble, Lyon et Albertville. En Isère, près de Bourgoin-Jallieu, sur la 43 en direction de Lyon, la bretelle d'accès à la 48 sera fermée de 21h à 6h. Déviation par la sortie 8, Bourgoin-Jallieu. Et en région grenobloise, la 51 et la 480 sont fermées de 21h à 5h en direction de Lyon, entre la sortie numéro 12 Vif et la bifurcation avec la Rocade Sud. Dans ce même temps, la route nationale 85 direction Grenoble sera fermée entre le giratoire de Champagné et la bifurcation avec la 480. Sur la 49, dans les deux sens, fermeture totale des bretelles d'entrée et de sortie du diffuseur 7 Roman de 20h à 6h. En Haute-Savoie, le tunnel du Mont-Blanc sera fermé dans les deux sens de 22h à 6h entre la France et l'Italie pour des travaux de maintenance, possibilité de rejoindre l'Italie par le tunnel du Fréjus en Savoie. Fermeture de la 40 dans les deux sens de 21h à 6h entre les sorties 10 Bellegarde et 8 pour Hauteville.
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1: On poursuit la route en musique tout de suite avec le chanteur belge Stromae et la chanteuse suédoise Tovelo.

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0: Je suis ravi de vous retrouver, de passer cette soirée et cette nuit à vos côtés. Et pour débuter cette soirée, on part en Seine-et-Marne sur la 5B direction Melun avec un poids lourd sur les voies dans la sortie, avec des poids lourds sur les voies dans la sortie numéro 13. Il y a un gêne au trafic, soyez très prudents. Dans le Rhône, pour vous qui êtes sur l'autoroute A6 en direction de Marseille, on a deux voitures sur bande d'arrêt d'urgence, des véhicules que vous rencontrerez en arrivant sur l'autoroute A46. Si vous êtes en direction de l'Italie, sachez que ce soir, le tunnel du Mont-Blanc sera fermé à partir de 22h et ce jusque demain matin, 6h. Il vous restera donc le tunnel du Fréjus pour rejoindre l'Italie. N'oubliez pas non plus que ce soir, il va y avoir des fermetures dues à des chantiers. Certaines fermetures sont déjà en cours. À 21h45, je reviendrai plus en détail sur ces perturbations, en tout cas sur certaines. En attendant, pour savoir si vous êtes concerné et pour savoir ce que vous devez faire pour poursuivre votre trajet, je vous invite à bien regarder les panneaux à messages variables, ces panneaux lumineux qui enjambent l'autoroute. Je vous retrouve dans quelques minutes pour un rappel de vos conditions de circulation. En attendant, on repart en musique avec Auria.

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1: Et vous qui circulez en Savoie sur la 43, cet axe vient d'être fermé à la circulation dans les deux sens au niveau du tunnel de Dulin entre les sorties 11 et 12. C'est pour permettre à un patrouilleur de remettre en place des cônes de chantier en toute sécurité.

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1: Il est 21h04 en Savoie, la 43 est coupée à la circulation dans les deux sens au niveau du tunnel de Dulan entre les sorties 11 et 12. C'est pour permettre à un patrouilleur de remettre en place des cônes de chantier en toute sécurité. Je vous retrouve un peu avant 21h15 pour un rappel de vos conditions de circulation. En attendant, bonne route et soyez prudents.
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1: Si vous circulez en Savoie, la 43, les plus coupées à la circulation, ce, dans les deux sens au niveau du tunnel de Dulin, entre les sorties 11 et 12. Un patrouilleur a remis en place des cônes de chantier en toute sécurité, donc soyez prudents, il y a un chantier dans ce secteur.

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1: Il va être 21h14, trafic ralenti dans l'Ain sur la 40 direction Chamonix après la bifurcation avec l'autoroute A42. L'autoroute est coupée dans ce secteur d'où ce trafic ralenti. En Seine-et-Marne, sur la 5B direction Melun, on a des poids lourds immobilisés sur les voies dans la sortie numéro 13. Il y a gêne au trafic. Pour vous qui circulez dans le Rhône sur la 6 direction Marseille, il y a deux véhicules sur bande d'arrêt d'urgence. Des véhicules que vous allez apercevoir lorsque vous arriverez sur l'autoroute A46. Le tunnel du Mont-Blanc sera fermé entre 22h et demain matin 6h. Il vous restera le tunnel du Fréjus pour rejoindre l'Italie. Sachez que le tunnel du Fréjus sera fermé entre 21h30 et 22h15 pour permettre la pose d'un balisage.
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1: Je vous retrouve dans moins de 4 minutes pour un rappel de vos conditions de circulation et pour un reportage. Nous vous parlerons de la première cause de mortalité sur la route chez les 14-24 ans. En attendant, c'est Taylor Swift que l'on retrouve.

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1: Il est 21h18, si vous circulez en Seine-et-Marne sur la 5B direction Melun, on a des poids lourds immobilisés sur les voies. Dans la sortie numéro 13, il y a gêne au trafic. Je vous retrouve à 21h30 pour un point complet sur vos conditions de circulation. En attendant, et avant le retour de la musique avec Black M, eh bien, je vous propose d'écouter un reportage. Chaque année, en partenariat avec le ministère de l'Intérieur et l'association Assurance Prévention, une piste d'éducation routière s'installe dans une vingtaine de villes en France. Elle permet d'initier les plus jeunes à la conduite de deux roues motorisées. Reportage près de Lyon, d'Antoine Oppa.
2: Allez, donc on démarre la moto, on tourne la clé. Voilà. Maintenant, je vais mettre la première vitesse. Alors là, on ne met pas qu'un doigt, on met les quatre doigts, d'accord ?
3: Des conseils comme cela, les policiers de la CRS vont en donner cette année à 8000 personnes, principalement des jeunes, grâce à leur piste d'éducation routière mobile qui s'est installée quelques jours du côté du centre des expositions Eurexpo de Lyon pendant le salon du deux roues.
4: Nous, on est là pour faire vraiment un apprentissage sécurisé ou une reprise en main pour ceux qui n'ont pas roulé depuis très longtemps. On accueille un peu tout le monde à partir de 14 ans.
3: Christophe Écolant est policier au sein de la CRS. Il est le responsable de la piste d'éducation routière.
4: Les jeunes, quand on les prend à partir de 14 ans, c'est des jeunes qui n'ont aucune mauvaise habitude.
2: J'accélère un petit peu. La moto avance. Je sens que la roue tourne.
4: On a des motos à double commande. L'instructeur est à l'arrière. Il bénéficie d'un guidon fixe et d'un rappel des commandes d'embrayage et de frein arrière. On va leur faire faire d'abord l'atelier moto home trainer pour leur montrer comment fonctionne une machine. On va les équiper ensuite. Les premiers tours de roue se feront avec le moniteur à l'arrière sur les motos double commande. Et puis ensuite, on a 18 machines là, qui sont prêtées par 9 marques. On a des motos, on a des motos thermiques, on a des motos électriques.
2: Quand le stop arrive, on va arrêter. Premièrement, j'arrête d'accélérer. Donc je vais dans ce sens-là. Deuxièmement, je serre le levier avec mes quatre doigts, d'accord ? Troisièmement, avec mon pied droit, avec le devant mon pied, j'appuie sur le frein.
5: Axel, c'est ça ?
2: Je vais te chercher des gants.
6: Pour essayer le circuit.
5: T'as déjà fait de la moto ?
6: J'en ai fait une ou deux fois déjà.
5: Ça te fait quoi, les premières sensations ?
6: Ça fait un peu bizarre.
5: Et toi, c'est quoi ton prénom ?
7: Méline.
5: Tu voudras passer ton permis moto plus tard ?
7: Normalement, je passe mon BSR.
5: Déjà ? Ok, donc tu vas avoir un petit deux roues. Donc c'est important d'avoir un peu les premières sensations sur la route ?
7: Oui.
4: On prend par exemple un groupe de 50 élèves qui va venir sur une demi-journée. Peut-être qu'il n'y en aura que 5 ou 6 qui feront la moto plus tard. Mais par contre, tous les autres auront pu voir en fait comment se comporte une moto. Dans le cadre du partage de la route et de faire attention aux autres sur la route, ils seront plus indulgents dans leur conduite future.
3: La route demeure la première cause de mortalité chez les 14-24 ans. À elle seule, cette tranche d'âge représente un décès sur 5 sur les routes.

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2: Il est 21h30. Merci à vous de nous écouter en Seine-et-Marne. Pour vous qui êtes sur la 5B en direction de Melun, on a des poids lourds immobilisés sur les voies dans la sortie 13. Il y a Jeannot Trafic. Dans le Rhône, pour vous qui circulez sur la 6 en direction de Marseille, on a deux voitures sur bande d'arrêt d'urgence. Des véhicules que vous allez apercevoir en arrivant sur l'autoroute A46. En Isère, du côté de Grenoble, pour vous qui circulez sur la Roquette Sud en direction de Lyon, par endroit la voie de droite est neutralisée pour des travaux de fauchage. Il y a donc du personnel autoroutier sur place. Soyez très prudents. N'oubliez pas non plus que le tunnel du Mont Blanc sera fermé ce soir entre 22h et demain matin 6h. Il va donc vous rester le tunnel du Fréjus pour rejoindre l'Italie. Sachez que le Fréjus vient de fermer à la circulation. Il va le rester jusqu'à 22h15. C'est pour permettre la pose d'un balisage. À suivre les titres de l'actualité avec notre partenaire France Info.
3: Célèbre verrerie Duralex, qui est une nouvelle fois sauvée ce soir.
4: La justice valide en effet le projet de reprise de l'entrepreneur Cédric Meston. Il prévoit la sauvegarde de 150 des 220 emplois. Le repreneur est connu notamment pour avoir repris Tupperware France l'an dernier. Pour la cinquième fois en une vingtaine d'années, Duralex avait été placé en redressement judiciaire en juin dernier. Depuis Bruxelles, Marine Le Pen estime que Richard Ferrand doit quitter la tête du Conseil constitutionnel dont il est le président. La candidate du RN à la présidentielle lui reproche en effet d'avoir publiquement balayé sa proposition phare de réviser la Constitution par référendum et sans passer par le Parlement. Elle estime que Richard Ferrand a rompu avec l'obligation de neutralité qui est la sienne. Et puis un porte-container a pris feu et a coulé après avoir heurté une mine dans le détroit d'Ormuz, annonce des gardiens de la révolution iranienne. Aujourd'hui, au moins 10 navires ont été attaqués dans ce détroit stratégique ou à proximité depuis dimanche. Ces chiffres sont en forte augmentation depuis le début de la guerre au Moyen-Orient fin février.
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1: Il est 21h35, le tunnel du Fréjus est fermé jusqu'à 22h15 pour permettre la pose d'un balisage. Quant au Mont-Blanc, lui, il sera fermé entre 22h et demain matin, 6h. Je vous retrouve un peu avant 21h45 pour un rappel de vos conditions de circulation. En attendant, bonne route.

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1: Il est 21h43 dans l'un sur la 40 direction Chamonix. On a une voiture immobilisée sur la voie spéciale véhiculant après le kilomètre 137, après la bifurcation avec l'autoroute A42, à circuler sur la voie la plus à gauche dans ce secteur. En Seine-et-Marne, sur la 5B direction Melun, on a plusieurs poids lourds immobilisés sur les voies. Dans la sortie numéro 13, il y a gêne au trafic. Le tunnel du Fréjus est fermé jusqu'à 22h15 en raison de la pose d'un balisage. Le tunnel du Mont-Blanc, lui, sera fermé entre 22h et demain matin, 6h. Des fermetures dues à des chantiers. Il y en a sur le réseau autoroutier que vous empruntez. Voici quelques exemples. En Rhône-Alpes, du côté de la Haute-Savoie, la 40 est coupée dans les deux sens entre les sorties 8 et 10. Si vous êtes dans la Drôme, vous ne pouvez pas rejoindre la 49 depuis Romans, le diffuseur 7, en entrée et en sortie, et ce, dans les deux sens de circulation. Notez également que l'autoroute A51 et l'autoroute A480 sont coupées en direction de Lyon, entre la sortie 12 et la nationale 87. La nationale 85 est également fermée en direction de Grenoble, entre Champagny et l'autoroute A480. Pour chaque fermeture, des déviations sont en place. Il y a d'autres fermetures dues à des chantiers. Pour savoir si vous êtes concerné, regardez bien les panneaux à messages variables, c'est les panneaux lumineux qui enjambent l'autoroute.
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1: Je vous retrouve dans moins de 4 minutes pour un rappel de vos conditions de circulation et pour un reportage. Nous partirons à la découverte du pays d'Aude dans l'Aube. En attendant, on repart en musique avec la playlist d'Autoroute Info.

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1: Il est 21h48, si vous êtes dans la... On a deux événements. Tout d'abord, une voiture immobilisée sur la voie spéciale véhiculant à 40, direction Chamonix, après le kilomètre 137. C'est après la bifurcation avec l'autoroute A42. Toujours dans l'un, si vous êtes sur la 40, direction Lyon, lorsque vous arriverez sur l'autoroute A42, vous trouverez une voiture sur bande d'arrêt d'urgence. C'est au niveau d'un chantier. On ne circule que sur la voie de droite dans ce secteur, donc soyez très prudents. Je vous retrouve à 22h pour un point complet sur vos conditions de circulation. Et avant le retour de la musique avec Zazie, nous partons le long de la 5 aux confins de Lyon et de l'Aube. Des panneaux d'information touristique indiquent Vannes, Pays d'Aude. Partons à la découverte de ce territoire avec Jérémy Esclavard.
2: En géographie, lorsque l'on entend le mot Vannes, on a plutôt tendance à penser à la Bretagne. Mais dans le cas présent, cela n'a rien à voir avec la préfecture du Morbihan. Dominique Louvet, vice-président de la communauté de communes de la Vannes et du Pays d'Hôte.
3: Non, pas du tout. La Vannes est un cours d'eau, donc qui est un affluent de Lyon, se déverse dans Lyon. C'est vrai que le territoire est un peu rythmé par ce cours d'eau. On se situe par rapport à la Vannes, bien connu des pêcheurs. Il y a des activités de pêche qui sont assez nombreuses.
2: Maintenant que nous savons que la Vannes est un cours d'eau, intéressons-nous au territoire du Pays d'Hôte avec Dominique Louvet.
3: Ça va très loin en fait, ça va jusqu'à Joigny, ça va jusqu'à Troyes. C'est un grand domaine boisé. Il y a effectivement tout le patrimoine lié à nos forêts dans lequel on a développé énormément des chemins de randonnée. Nous avons plus de 200 km de chemins de randonnée qu'on peut parcourir à pied, également à vélo ou à cheval. Nous avons aussi un patrimoine assez peu connu comme les éoliennes Bollée.
4: C'est quoi ces éoliennes Bollée?
3: Ce sont des éoliennes qui ont été développées par un ingénieur qui s'appelait et qui vise à pomper l'eau grâce au vent. Donc ce sont deux éoliennes que nous avons sur le territoire qui sont inscrites au patrimoine des monuments historiques. Une date de 1898 à l'Apostole, l'autre de 1923. Nous avons également des polissoirs, dolmens, le dolmen de Lancy, très connu, et puis également les églises avec un certain nombre de retables et des églises classées monuments historiques.
4: Au niveau de la gastronomie, est-ce qu'il y a des plats, des mets typiques?
3: Le Pays d'Hôte, c'est à la base effectivement un pays de pommiers, donc on a le cidre. Après, nous avons tous les plats bourguignons, puisque nous sommes dans le nord de la Bourgogne, donc avec des escargots, des fromages comme le chaourse, jambon à la chablisienne. Il faut savoir aussi que nous sommes très près des vignobles de Chablis. Et c'est vraiment un pays où il fait bon vivre.
2: Du vin de Chablis et du cidre à consommer avec modération et à proscrire avant de prendre le volant. Dans les départements de l'Yonne et de l'Aube, la Vannes et le Pays d'Hôte sont accessibles depuis l'autoroute A5.

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1: Il est 22h. Merci à vous de nous écouter.
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1: Si vous êtes dans l'Ain, sur la 40 direction Chamonix, on a une voiture immobilisée sur la voie spéciale véhiculant après le kilomètre 137. Après la bifurcation avec l'autoroute A42, la voie spéciale véhiculant est neutralisée. Toujours dans l'Ain, mais sur la 40 direction Lyon, vous allez rencontrer une voiture sur la bande d'arrêt d'urgence. En arrivant sur l'autoroute A42, il n'y a pas de gêne direct au trafic, mais c'est au niveau d'un chantier. En Isère, sur la 480 direction Lyon, une voiture est en panne sur bande d'arrêt d'urgence au kilomètre 6, c'est après la sortie numéro 4. Pour vous qui êtes en direction de l'Italie, le tunnel du Fréjus est fermé à la circulation jusqu'à 22h15 pour permettre la pose d'un balisage. Quant au Mont Blanc, il sera fermé, lui, entre 22h et demain matin, 6h. À suivre les titres de l'actualité avec notre partenaire France Info.
2: 5 avec Emmanuel Langlois et à la une Léon XIV qui entame sa convalescence à l'hôpital Gemelli de Rome.
3: Après s'être vu retirer hier un nodule cancéreux au poumon, des analyses doivent maintenant déterminer si la maladie s'est propagée au-delà de la lésion opérée. D'après le Vatican, le pape a commencé à marcher et a suivi une séance de kinésithérapie respiratoire. Alors que le mouvement lycéen se poursuit aujourd'hui avec des blocages dans environ 200 établissements, le syndicat de police Alliance lui va déposer une plainte contre l'État pour mise en danger de la vie d'autrui. Il dénonce des consignes floues et des injonctions contradictoires adressées aux forces de l'ordre lors de ces manifestations. Fin de citation. Le parquet antiterroriste lui requiert le placement en détention provisoire du collégien de 14 ans suspecté d'avoir tiré sur un principal et une enseignante au fusil de chasse avant-hier à Aubagne dans les Bouches-du-Rhône. L'adolescent reconnaît les faits mais conteste avoir voulu tuer les personnes prises pour cible. Les députés rejettent ce soir en commission une mesure phare du budget de la sécurité sociale pour l'an prochain. Elle devait rapporter 3,7 milliards d'euros en réduisant certains allègements de cotisations patronales. Plusieurs élus de gauche et du Modem dénoncent une grave perte de recettes alors que la Sécu est déjà dans le rouge.
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1: Si vous êtes dans l'Ain, sur la 42 direction Lyon, un accident avec peut-être gêne de trafic vient de se produire au kilomètre 39 après la sortie 8. On a une voiture qui a percuté un animal. La voiture est sur bande d'arrêt d'urgence. L'animal, lui, pourrait se trouver sur les voies de circulation. Et on a des débris de pneus de poids lourds sur la 6 direction Lyon. C'est dans Lyon, au kilomètre 124. C'est après l'autoroute A19. Je vous retrouve dans moins de 3 minutes pour un rappel de vos conditions de circulation. En attendant, bonne route.

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3: Il est 22h06. Nous avons des débris de pneus de poids lourds sur les voies. C'est dans Lyon, sur la 6, direction Lyon, kilomètre 124. C'est après l'autoroute A19. Je vous retrouve un peu avant 22h15 pour un rappel de vos conditions de circulation. En attendant, c'est Justin Timberlake que l'on retrouve

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1: Il est 22h14 dans Lyon. Sur la 6 direction Lyon, on a des débris de pneus de poids lourds sur les voies après l'autoroute A19 au kilomètre 124. Si vous êtes dans l'Ain, sur la 42 direction Lyon, un accident avec peut-être, un autre trafic est en cours après la sortie 8 au kilomètre 39. Une voiture a percuté un animal. La voiture est sur bande d'arrêt d'urgence. L'animal, lui, pourrait se trouver sur les voies. On reste dans l'Ain, sur la 40 direction Lyon, cette fois avec une voiture sur bande d'arrêt d'urgence. Véhicule que vous rencontrerez en arrivant sur l'autoroute A42, c'est au niveau d'un chantier. Si vous êtes en Isère, sur l'A480 direction Lyon, une voiture est en panne sur la bande d'arrêt d'urgence après la sortie 4. C'est au kilomètre 6. Le tunnel du Mont-Blanc est actuellement fermé. Il va le rester jusqu'à demain matin, 6h, pour rejoindre l'Italie. Vous avez le tunnel du Fréjus qui vient de rouvrir à la circulation.
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1: Je vous retrouve dans quelques instants pour un rappel de vos conditions de circulation et pour un reportage. Nous visiterons une usine d'assemblage de voiturettes, les fameuses voitures sans permis. En attendant, on repart en musique avec la playlist d'Autoroute Info. On repart en musique avec Charlotte Cardin.

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1: Il est 22h18. Si vous êtes en Haute-Marne, sur la 5, direction Nancy et Dijon. On a un patrouilleur sur les voies de circulation qui remet en place un balisage en conformité. C'est après le kilomètre 186, c'est après la sortie numéro 23. Donc soyez prudents, il y a un patrouilleur sur les voies de circulation dans ce secteur. Je vous retrouve à 22h30 pour un point complet sur vos conditions de circulation. En attendant, je vous propose d'écouter un reportage. Les voitures sans permis sont de plus en plus plébiscitées, notamment par les jeunes. Le site de production du principal constructeur français est d'ailleurs visible le long de l'A41 en Savoie, dans le secteur d'Aix-les-Bains. Paulin Quéliard.
2: Aujourd'hui, je vous emmène à la découverte d'une usine d'assemblage de voitures sans permis. Je me suis rendu dans l'usine savoyarde d'Aixam, un constructeur de voiturettes français.
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1: Si vous êtes en Savoie sur la 43 direction Lyon, signale des objets sur les voies au kilomètre 86, c'est-à-dire après le péage de Chambéry Nord. Donc soyez prudents, n'en sait pas plus pour le moment.
3: 30 étapes de fabrication de la voiture. Hein, et au fur et à mesure, on va apporter différents éléments supplémentaires. Donc sur cette ligne, par exemple, avec Sébin, on fabrique des modèles électriques, on fabrique des modèles thermiques. Et ce qui nous permet d'être totalement flexible quant à l'évolution du marché, ce qui était très important pour nous.
2: Mais récemment, il y a eu du changement. Avec le boom des voitures sans permis chez les jeunes, il a fallu réagir et s'adapter aux exigences de cette nouvelle clientèle.
3: Premièrement, on a complètement électrifié notre gamme. Puis, par contre, on a fait une nouvelle gamme qu'on appelle Minoto et qui est vraiment focalisée sur les jeunes, où là, on va plus aller à l'essentiel.
2: Une voiturette épurée, mais qui coûte quand même la bagatelle de 10 000 euros. À l'autre extrémité de la fourchette de prix, on trouve le haut de la gamme Aixam, qui est bien plus accessoirisé et personnalisable.
3: On a maintenant une gamme Aixam, qui est notre gamme plus traditionnelle, qui a vraiment tous les codes de la voiture, où on va avoir des accessoirisations très importantes. Donc on va avoir un choix de couleur, on va avoir une caméra de recul, on va avoir des radars de recul, on va avoir des tablettes dedans, tous les attributs d'une vraie voiture. Ça, c'est plus pour notre population traditionnelle, et ça va faire des produits qui peuvent monter jusqu'à 20 000 euros.
2: L'assemblage est en grande partie fait à la main, et de bout en bout, une voiturette prend une trentaine d'heures de travail et passe par les mains de plus de 70 personnes.

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1: Si vous êtes en Haute-Savoie, sur la 41 direction Genève, on nous signale des piétons à proximité des voies au kilomètre 132, c'est-à-dire après la sortie numéro 16. C'est dans le secteur d'Annecy, donc soyez prudents.

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1: Il est 22h30, merci à vous de nous écouter en Haute-Marne sur la 5, direction Nancy et Dijon. Après la sortie 23, après le kilomètre 186, on a un patrouilleur qui remet en place un balisage en conformité. Dans le Doubs sur la 36, en direction de Bonnet-Paris, il y a une sangle de poids lourd sur la voie de droite, après le péage de Saint-Maurice au kilomètre 89. On part en Rhône-Alpes avec du côté de la Haute-Savoie des piétons, à proximité des voies sur la 41, direction Genève, c'est du côté d'Annecy, entre les sorties 16 et 17, c'est au kilomètre 132. En Savoie, sur la 43, direction Lyon, une bâche nous a été signalée sur la voie de gauche après le péage de Chambéry-Nord au kilomètre 86. Dans l'Ain, sur la 42 direction Lyon, un accident avec peut-être un autre trafic qui est en cours après le kilomètre 39. Après la sortie 8, une voiture a percuté un animal. La voiture est sur bande d'arrêt d'urgence. L'animal, lui, pourrait se trouver sur les voies de circulation. Si vous êtes en Isère, du côté de Grenoble, sur la Roquette Sud en direction de Lyon, voie de droite neutralisée sur cette Roquette Sud par endroits, notamment du côté de Gabriel Péri. Il y a des opérations de fauchage. Il y a donc du personnel autoroutier sur place. Soyez très prudents en arrivant dans ce secteur. Le tunnel du Mont-Blanc est fermé jusqu'à demain matin, 6h. Il vous reste le tunnel du Fréjus pour rejoindre l'Italie. À suivre les titres de l'actualité avec notre partenaire France Info.
2: À la une, le ministre de l'Éducation nationale qui reçoit demain les représentants des lycéens.
3: Cet après-midi, Édouard Geffray a fait un point d'étape sur le plan d'urgence de remplacement des professeurs absents. Depuis vendredi, 2000 des 3000 enseignants promis ont été affectés. Une bonne nouvelle pour les 14 millions de retraités du privé. Leurs pensions complémentaires vont augmenter d'1,4% au 1er novembre. Conséquence d'un accord des partenaires sociaux qui gèrent le régime. Ils n'avaient pas réussi à s'entendre l'an dernier, ce qui avait entraîné un gel des pensions. Une importante saisie dans le secteur de la Tour Eiffel. Les policiers ont mis la main sur plus de 3 tonnes de miniatures du célèbre monument parisien. L'opération a permis de démanteler un réseau de vendeurs à la sauvette. Et puis le moral du pape est bon au lendemain de son intervention chirurgicale. Le Vatican ajoute qu'il suit une évolution post-opératoire normale. Léon XIV s'est fait retirer hier un nodule cancéreux au poumon. Des examens complémentaires sont en cours pour détecter d'éventuels signes de propagation du cancer.
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1: Je vous retrouve dans quelques instants, dans moins de 4 minutes, pour un rappel de vos conditions de circulation. En attendant, c'est Rihanna, Shakira, que l'on retrouve

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1: Il est 22h36, si vous êtes en Haute-Marne, sous la 5, direction Nancy-Dijon. Après la sortie 23, après le kilomètre 186, on a un patrouilleur qui remet en place des cônes de chantier sur les voies. En Haute-Savoie, sur la 41, direction Genève, là, ce sont des piétons qui ont été aperçus du côté d'Annecy, entre les sorties 16 et 17, aux alentours du kilomètre 132. En Savoie, sur la 43, direction Lyon, il y a une bâche sur la voie de gauche, au kilomètre 86, après le péage de Chambéry-Nord. Et pour vous qui êtes dans l'Ain, sur la 42, direction Lyon, attention, un accident avec peut-être un autre trafic. Fixé produit. Après la sortie 8 au kilomètre 39, une voiture a percuté un animal. La voiture est sur bande d'arrêt d'urgence. L'animal pourrait se trouver sur les voies de circulation. Je vous retrouve un peu avant 22h45 pour un rappel de vos conditions de circulation. En attendant, c'est Pink que l'on retrouve.

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1: Il est 22h45 dans la, sur la 42 direction Lyon. Nous avons un animal écrasé sur la voie de gauche et le terre-plein central au kilomètre 39. Après la sortie 8, un patrouilleur va traverser les voies de circulation pour récupérer cet animal. C'est un sanglier. En Haute-Savoie, sur la 41 direction Genève, il y a des piétons aperçus sur la bande d'arrêt d'urgence du côté d'Annecy entre les sorties 16 et 17 aux alentours du kilomètre 132. Pour vous qui êtes en Savoie, sur la 43 direction Lyon, on a une bâche sur la voie de gauche après le péage de Chambéry Nord. C'est au kilomètre 86. En Haute-Marne, sur la 5, direction Nancy et Dijon, un patrouilleur remet en place des cônes de chantier après la sortie 23, après le kilomètre 186. Le tunnel du Mont-Blanc est fermé jusqu'à demain matin, 6h. Il vous reste le tunnel du Fréjus pour rejoindre l'Italie. Des fermetures dues à des chantiers, il y en a sur le réseau que vous empruntez, elles sont nombreuses, donc voici quelques exemples. En Rhône-Alpes, par exemple, du côté de Lyon, l'autoroute M6 et A6, les autoroutes M6 et A6 sont coupées en direction de Paris entre le boulevard périphérique et la sortie 33. Si vous êtes maintenant dans le nord-est, du côté du Haut-Rhin, sur la 36, cet axe est coupé en direction de Beaune et Paris entre les sorties 16 et 15. En Ile-de-France, la 5B, si vous êtes sur la 5B en direction de Paris et de Lille, vous ne pouvez pas rejoindre la nationale 104. Si vous êtes sur la 5A en direction de Paris, impossible d'accéder à la francilienne. Pour vous qui êtes sur la 5A en direction de la province, vous ne pouvez pas accéder à Carré-Sénart et vous ne pouvez pas rejoindre la 5A direction de la province depuis le diffuseur 10B. Pour chaque fermeture, des déviations sont en place. Pour les autres fermetures, regardez bien les panneaux à messages variables.
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1: Je vous retrouve dans quelques minutes pour un rappel de vos conditions de circulation et pour un reportage. Nous irons dans le Morvan. En attendant, c'est Manon Lisa que l'on retrouve. Bonne route et soyez prudents.
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1: Il est 22h49 dans l'Ain sur la 42 direction Lyon. Un patrouilleur va traverser les voies de circulation après la sortie 8, après le kilomètre 39 pour ramasser un animal écrasé, un sanglier écrasé sur la voie de gauche et sur le terre-plein central. Soyez donc très prudent dans ce secteur. Je vous retrouve à 23h pour un point complet sur vos conditions de circulation. En attendant, et avant le retour de la musique avec Britney Spears, je vous propose eh bien, de rouler sur la 6 à travers la Bourgogne. Le Morvan n'est pas loin, Jérémy Esclavard vous emmène à la découverte de ce territoire.
2: Le Morvan s'étend sur 4 départements de la Bourgogne, la Côte d'Or, la Nièvre, l'Yonne et la Saône-et-Loire. Il a même droit à son parc naturel régional. Parc naturel où les activités et les sites touristiques ne manquent pas. Chloé Hervelin de la Maison du Tourisme à Saint-Brisson dans la Nièvre.
3: On a la partie sud Morvan qui du coup est réputée pour ses sommets avec notamment le Mont Beuvray qui a aussi le site archéologique Bibracte. Et puis dans la partie nord c'est tout ce qui va être site et vallée. Donc on a notamment Vézelay, Vallon qui sont de très belles villes avec des musées. On a la basilique de Vézelay qui est à l'UNESCO. On a Vallon qui est la ville jardin.
2: Le Morvan, c'est aussi un immense terrain de jeu pour les adeptes de randonnée de tous les niveaux.
3: Le sud Morvan, il y a plus de dénivelé. C'est un peu plus difficile. C'est vraiment les sommets. On a le Haut-Folin qui est à 901 mètres, le Mont Beuvray qui est à 821 mètres. Donc ça fait partie de boucles, notamment aussi en itinérance. Après, on a aussi les lacs, les forêts qui, eux, sont accessibles à tous.
2: Enfin, comment ne pas parler du Morvan sans évoquer ces lacs. Éric Rousseau, vice-président de Destination Morvan en charge du tourisme.
4: Il faut savoir que les lacs du Morvan sont souvent des lacs artificiels. Je pense par exemple à Saint-Agnan, un endroit qui est pour moi merveilleux. Je veux dire, c'est des balades en famille qui sont exceptionnelles. Après, il y a les Sétons, hein, où on fait beaucoup de voiles, beaucoup de bateaux. Tous les Morvans du haut et les Morvandelles vont à un moment, un week-end, etc., où les Parisiens vont se reposer. Tout autour, vous avez des restaurants. C'est le site à faire une fois dans le Morvan.
5: Vous avez parlé de restaurants juste à l'instant. Et qu'est-ce qu'on peut goûter comme produit typique quand on est de passage dans le secteur?
4: Le produit typique du Morvan, c'est le crapiou. À l'époque, les anciens faisaient des omelettes de pommes de terre avec du lard. C'était un peu consistant parce qu'il fallait les frayer dans les champs. Après, on retrouve un peu ce qu'on retrouve en Bourgogne. Vous allez retrouver le poisson. Il y a beaucoup de brochets, il y a beaucoup de sang, il y a beaucoup de truites. Après, vous avez évidemment les escargots, le jambon à la crème qui a été inventé à ce lieu, sans nous on a tendance à l'oublier. Puis après, le bœuf bourguignon, etc. Et les soupes. Dans le Morvan, tout le monde sait faire la soupe.
2: Le parc naturel régional du Morvan est accessible notamment via les diffuseurs 22 et 23 de l'autoroute A6.

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1: Il est 23h. Merci à vous de nous écouter.
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1: Le trafic est fluide actuellement sur l'ensemble du réseau autoroutier que vous empruntez. Pas d'accident ni d'incident. Attention quand même, il y a des chantiers, donc respectez bien les limitations de vitesse. Et puis pour vous qui êtes en direction de l'Italie, le tunnel du Mont-Blanc est fermé jusqu'à demain matin, 6h. Il vous reste le tunnel du Fréjus pour rejoindre l'Italie. À suivre les titres de l'actualité avec notre partenaire France Info.
2: Et à la une, l'auteur de la fusillade dans un collège d'Aubagne, placé en détention provisoire ce soir.
3: En garde à vue, l'élève de 3e a reconnu les faits et admis aussi avoir été influencé par une mouvance fascinée par les tueries de masse. Il nie en revanche avoir voulu tuer. Le tribunal de commerce a choisi. Il retient le projet de reprise de Duralex de l'entrepreneur Cédric Meston qui a déjà repris Tupperware France l'an dernier. C'est celle qui prévoyait de garder le plus de salariés. 155 des quelques 200 emplois de la célèbre verrerie sont conservés. Elon Musk rejette la faute sur l'administration Trump. D'après lui, tout ralentissement de la version militaire de Starlink en Ukraine est dû au gouvernement américain et non à son entreprise. L'Ukraine a signalé la nuit dernière des restrictions d'utilisation du réseau Starlink, ce qui a entravé notamment la défense anti-aérienne de Kiev. Et puis le pape suit une évolution post-opératoire normale selon le Vatican. Un nodule cancéreux au poumon lui a été retiré hier. Des examens complémentaires sont en cours pour détecter d'éventuels signes de propagation du cancer. Le Saint-Siège indique aussi que le moral de Léon XIV est bon.
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1: Il est 23h05 dans Lyon sur la 6, direction Lyon. Un patrouilleur ramasse des morceaux de pare-choc sur les voies. Après le kilomètre 172, après tonnerre, la sortie 20, circulez bien sûr la voie de gauche dans ce secteur et levez le pied. Je vous retrouve un peu avant 23h15 pour un rappel de vos conditions de circulation. En attendant, bonne route et soyez prudents.

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1: Il est 23h14. Pas d'accident ni d'incident. Le trafic est fluide actuellement sur l'ensemble du réseau que vous empruntez. Attention quand même à la météo. Par endroit, on nous signale du brouillard. Le tunnel du Mont-Blanc est fermé jusqu'à demain matin, 6h. Il vous reste le tunnel du Fréjus pour rejoindre l'Italie.
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1: Je vous retrouve dans quelques instants pour un rappel de vos conditions de circulation et pour un reportage. On vous dira comment procéder en cas de panne sur autoroute. En attendant, on repart en musique avec Angèle.

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1: Il est 23h17, le tunnel du Mont-Blanc est fermé jusqu'à demain matin à 6h. Il vous reste le tunnel du Fréjus pour rejoindre l'Italie. Je vous retrouve à 23h30 pour un point complet sur vos conditions de circulation. Et avant le retour de la musique avec Stevie Wonder, je vous propose d'écouter un reportage. Quel comportement adopter en cas de panne? Nadine Végel des autoroutes APRR, interrogée par Elliot Monod, nous rappelle l'angoisse que cela peut générer.
2: C'est un moment extrêmement anxiogène. Alors, quelle que soit la personne qui tombe en panne, âgée, en famille, seule, accompagnée, etc., c'est toujours un grand moment de stress. Les clients nous l'évoquent a posteriori, et heureusement, ça veut dire que tout s'est bien passé. Mais souvent, l'émotion qu'ils décrivent est extrêmement forte.
3: Oui, parce qu'on se retrouve près des voies, là où des véhicules circulent vite, forcément, on est sur autoroute. Quelles sont les interrogations qui reviennent le plus souvent?
2: Alors, je pense que les clients s'interrogent de savoir quels sont les bons réflexes à avoir, qu'est-ce que je dois faire, qu'est-ce que je ne dois pas faire quand je tombe en panne. La première des choses à faire, c'est de prévenir notre équipe d'experts, la sécurité de l'autoroute.
3: Et puis, premièrement, on se signale, en fait, déjà.
2: Alors, impératif, soit par une borne orange au bord de l'autoroute, soit par l'application SOS Autoroute, pour qu'on puisse être géolocalisé et qu'on nous dise, voilà ce que vous allez devoir faire ou ce que nous, on va faire pour vous. C'est très important.
3: Et donc, une fois qu'on a fait ça, qu'est-ce qu'on fait?
2: J'ai envie de dire, la priorité, c'est de se mettre en sécurité et toutes les personnes qui sont dans l'habitacle, qu'il faut absolument protéger. Donc, on ne laisse personne dans la voiture au bord de l'autoroute. Tout le monde sort et du côté le plus éloigné de la circulation possible, donc souvent par la droite quand on est sur la bande d'arrêt d'urgence.
3: On se met derrière les glissières de sécurité. Vous avez dit loin des voies de circulation, mais ça veut dire
2: derrière.
3: Voilà, absolument derrière les barrières.
2: Voilà, c'est pas toujours extrêmement confortable en fonction de la météo et de l'endroit où l'on se trouve, mais c'est l'endroit où on est le plus en sécurité et ne laisser personne dans la voiture. Ce serait vraiment les mettre en danger.
4: Il faut aussi penser à mettre son gilet de sécurité afin d'être bien visible et allumer les feux de détresse de son véhicule. À partir de là, il faudra s'armer d'un peu de patience. Mais sachez quand même que sur autoroute, les délais d'intervention, tout comme les tarifs, sont réglementés. Après votre appel au PC de circulation, le dépanneur doit arriver dans les 30 minutes et respecter une grille tarifaire officielle qui est définie par la loi. À retrouver d'ailleurs sur notre site voyage.aprr.fr.

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1: Il est 23h30, merci à vous de nous écouter. Si vous circulez dans le Doubs sur la 36 en direction de Mulhouse, vous êtes susceptible de rencontrer un cycliste après le kilomètre 52 après le péage de Saint-Maurice. Le tunnel du Mont-Blanc est fermé jusqu'à demain matin 6h. Pour rejoindre l'Italie, vous avez toujours le tunnel du Fréjus. Côté météo, attention au brouillard qui sévit par endroits. À suivre les titres de l'actualité avec notre partenaire France Info.
2: L'angoisse au collégien de 14 ans placé en détention provisoire à Aubagne ce soir dans les Bouches-du-Rhône.
3: Avant-hier, il avait ouvert le feu au fusil de chasse et légèrement blessé par balle aux jambes. Le principal et une enseignante de son collège. Selon le parquet national antiterroriste, il était influencé par les tueries de masse. Marine Le Pen affirme ce soir depuis Bruxelles qu'elle maintiendra durant 6 mois l'aide financière à l'Ukraine si elle est élue présidente l'an prochain. Mais qu'au-delà, elle cessera le soutien financier car la France, dit-elle, n'en a plus les moyens. Après une succession de reports et de retards, la date de mise en service commerciale était très attendue depuis des mois. Le voyage inaugural du train à grande vitesse de nouvelle génération, le TGV de la SNCF, aura lieu vendredi 6 novembre, dans un peu plus de 3 semaines, sur la liaison ferroviaire Paris-Marseille. Et puis cette bonne augure à moins d'une semaine d'un autre choc européen, cette fois contre le FC Barcelone. Le Paris Saint-Germain s'impose à Manchester City ce soir, 4-2 lors de la deuxième journée de Ligue des Champions de football. Le Real Madrid, de son côté, arrache la victoire 4-3 sur la pelouse de la Roma.
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1: Je vous retrouve dans moins de 4 minutes pour un rappel de vos conditions de circulation. En attendant, c'est Stromae que l'on retrouve. Bonne route.

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1: Il est 23h35 dans le Doubs sur la 36 direction Mulhouse. Vous êtes susceptible d'encontrer un cycliste après le péage de Saint-Maurice. Et si vous êtes en Haute-Savoie, ça vient d'arriver sur la 40 direction Paris et Mâcon. Il y a une voiture sur les voies après le kilomètre 59. Après la bifurcation avec l'autoroute A411, il pourrait y avoir gêne au trafic. On n'en sait pas plus pour le moment. Je vous retrouve un peu avant 23h45 pour un rappel de vos conditions de circulation. Et avant de retrouver Bruno Mars, un événement vient de nous arriver. Si vous êtes en fait sur l'autoroute A40 en direction de Mâcon et de Paris, on nous signale, alors c'est soit un piéton, soit un cycliste également, qui a été aperçu au kilomètre 60. C'est après le péage de Nangy. Donc, soyez vigilants actuellement. Nous avons, sur le réseau que vous empruntez, des cyclistes qui circulent sur les voies de circulation dans le Doubs et en Haute-Savoie.

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1: Il est 23h44, en Haute-Savoie, un piéton a été aperçu sur la 40 direction Mâcon et Paris au kilomètre 60 après le péage, entre le péage de Nangy et la sortie 13.1. Dans le Doubs, sur la 36 direction Mulhouse, là, c'est au cycliste que vous êtes susceptible d'apercevoir après le péage de Saint-Maurice. Pour vous qui êtes en Haute-Savoie, il y a une voiture sur les voies, c'est sur la 40 direction Paris au kilomètre 59 après l'autoroute à 411. Le tunnel du Mont-Blanc est fermé jusqu'à demain matin, 6h. Il vous reste le tunnel du Fréjus pour rejoindre l'Italie. Côté météo, attention au brouillard qui sévit par endroits. Des fermetures dues à des chantiers, il y en a sur le réseau que vous empruntez. Voici quelques exemples. Si vous êtes en Rhône-Alpes, du côté de l'Isère, sur la 43 direction Lyon, vous ne pouvez pas accéder à la 48. Pour vous qui êtes sur la 51 et ou sur la 480, ces deux axes sont coupés en direction de Lyon entre la sortie 12 et la nationale 87. La nationale 85 est fermée en direction de Grenoble entre Champagné et l'autoroute à 480. Dans le nord-est, du côté du Haut-Rhin, la 36 est coupée en direction de Bonnet-Paris entre les sorties 16 et 15. Des déviations sont en place pour ces fermetures.
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1: Je vous retrouve dans quelques instants pour un rappel de vos conditions de circulation et pour un reportage. Nous irons à Montluçon visiter une cité médiévale. En attendant, on repart en musique avec Vianney. Bonne route et soyez prudents.

0: Il est 23h48, attention à ce cycliste aperçu dans le Doubs sur la 36 direction Mulhouse après le péage de Saint-Maurice. Je vous retrouve dans quelques minutes, en attendant je vous propose d'écouter un reportage.
1: Une balade s'imposait dans l'un des lieux forts de Montluçon, sa cité médiévale. Départ de l'Office du Tourisme, accompagné par Julie Besançon, guide et conférencière dans la ville bourbonnaise, devant la tour de la Porte des Forges.
2: C'est vraiment une des tours principales, c'est une des tours médiévales et on se trouve juste à cet endroit-là.
3: Donc le château, plus sur notre gauche là-bas.
2: On aperçoit les remparts du château, puisqu'on avait des remparts pour protéger la ville, mais une deuxième fortification qui, elle, venait vraiment encercler le château pour renforcer le système défensif.
1: Au détour d'une ruelle pavée, nous voici devant les trésors de la cité.
2: On a de très beaux exemples ici de maisons à colombage ou maisons à pans de bois. Malheureusement, les premières maisons comme ça, notamment celles du XIIe siècle, n'ont pas forcément résisté autant. Et puis on a ces drôles de petites ruelles.
3: Donc vraiment des tout petits passages, vraiment très très étroits pour que les auditeurs se rendent compte, on est sur une largeur de combien de...
2: Une largeur, alors d'à peine un mètre pour celui-ci. Il y en a certains, je pense que même en passant en biais, on passe pas.
3: Ouais. Ah non, mais là c'est vraiment impressionnant.
1: Poursuivons notre chemin par un détour au jardin Wilson.
2: Il a la particularité d'être au cœur de la cité médiévale. Donc c'est un jardin qui a été créé en plein pendant la révolution industrielle. Donc le jardin, on le voit très bien, il est sur différents niveaux et on le trouve sur d'anciennes carte postale intitulée « Le jardin suspendu de Montluçon ».
1: Dernière étape de notre immersion, au cœur du joyau de la cité.
3: On m'a dit qu'on ne peut pas aller dans la cité médiévale de Montluçon sans passer par la chapelle du Sacré-Cœur. Alors qu'est-ce qu'elle a de si particulière, cette chapelle, Sœur Viviane ?
4: Eh bien, cette chapelle est un peu cachée dans la cité médiévale, avec une façade très sobre. Et quand vous ouvrez la porte, effectivement, vous êtes ébloui par son style très particulier. Elle est toute en longueur, elle a une très belle perspective.
1: Pour pouvoir déambuler au sein de la cité, la ville de Montluçon est accessible depuis l'autoroute A714.

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1: Il est minuit, merci à vous de nous écouter.
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1: Nous sommes le jeudi 15 octobre et je commence avec vous qui circulez en Haute-Savoie sur la 40 direction Mâcon et Paris après le péage de Nangy. Deux événements. Tout d'abord une voiture sur bande d'arrêt d'urgence au kilomètre 62 puis quelques kilomètres plus loin, au kilomètre 65, on a un piéton qui titube à proximité d'un chantier, donc soyez très prudents dans ces secteurs. Toujours en Haute-Savoie, mais sur la 400 en direction Paris avec une voiture sur bande d'arrêt d'urgence après la douane de Vallard. Pas de gêne direct, mais certainement du monde sur place. Dans le Doubs, sur la 36 direction Mulhouse, là vous êtes susceptible de rencontrer un cycliste sur les voies après le péage de Saint-Maurice. Le tunnel du Mont-Blanc est fermé jusqu'à 6h. Il vous reste le tunnel du Fréjus pour rejoindre l'Italie. Enfin, côté météo, du brouillard possible par endroit. Je vous retrouve à minuit et quart pour un rappel de vos conditions de circulation. En attendant, eh bien, je vous propose d'écouter un reportage. Comment s'effectue un contrôle technique ? Hugo Amiot a pu suivre le déroulement de cette opération.
2: Vincent Dumais est gérant de deux centres de contrôle technique Sécuritest sur Dijon. Il nous fait l'inventaire des différents points de contrôle.
3: Pour effectuer un contrôle technique, on a 133 points de contrôle technique qui se définissent en plusieurs familles. Les familles sont l'identification et après, on va faire l'ensemble des équipements de freinage, la direction, la visibilité, tous les feux, éclairage, signalisation. On va après s'atteler à contrôler l'ensemble des essieux, roues, pneus, suspensions. Les nuisances, tout ce qui est pollution, fuite d'huile, liquide de refroidissement.
4: C'est important de tout bien faire dans l'ordre.
3: Ce qui est important, c'est de tout faire. Il y a 133 points de contrôle. Et après, avec l'habitude, vous voyez, là, par exemple, j'ai contrôlé mes ceintures, mes sièges. Je fais le tour du véhicule, je regarde mes feux, la fixation de plaque. Je vais ouvrir le coffre, regarder le plancher.
4: Là, on teste quoi ?
3: Alors là, on va tester le contrôle anti-pollution. On va pouvoir tester les émissions d'opacité des fumées pour un véhicule diesel. Donc l'appareil qu'on a là, c'est un opacimètre. Donc on introduit une sonde dans le pot d'échappement. Et on va regarder en fait les taux de fumée qui sortent du pot d'échappement. Et on va regarder par rapport à la norme du véhicule. Là, c'est 1,5 à ne pas dépasser. On va voir avec les accélérations si on est dans les normes. On est à 0,56, donc on est trois fois en dessous de la norme maximum. Donc là, c'est impeccable, le véhicule va pouvoir passer son contrôle.
4: Donc là, on a fait les 133 points.
3: Là, on a fait les 133 points, une petite usure anormale. Les disques de frein qui sont légèrement usés. Pour le reste, il n'y a pas de problème particulier. Elle va pouvoir avoir son contrôle pour 2 ans. Pour terminer, on applique la vignette réglementaire sur le pare-brise pour que l'automobile soit en règle.
2: Si votre voiture est un véhicule neuf, le contrôle technique doit être fait dans les 6 mois qui précèdent son 4e anniversaire de mise en circulation. Ensuite, le contrôle doit être renouvelé tous les 2 ans.

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1: Il est minuit 14 minutes en Haute-Savoie sur la 40, direction Mâcon et Paris. Après le péage de Nangy, vous allez avoir une voiture sur bande d'arrêt d'urgence au kilomètre 62 et un petit peu plus loin au kilomètre 61 qu'un piéton qui titubrait à proximité d'un chantier. Donc soyez très prudents si vous êtes concernés. Des fermetures dues à des chantiers, il y en a sur le réseau autoroutier que vous empruntez. Quelques exemples en Rhône-Alpes. Tout d'abord, dans la Drôme, vous ne pouvez pas rejoindre la 49 depuis Romans, diffuseur 7, en entrée et en sortie dans les deux sens. En Haute-Savoie, la 40 est fermée dans les deux sens entre les sorties 8 et 10. Pour chaque fermeture, des déviations sont en place.
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1: Je vous retrouve à minuit 30 pour un point complet sur vos conditions de circulation. En attendant, eh bien, je vous propose d'écouter un reportage. Un véhicule à contresens sur l'autoroute, c'est rare, mais c'est l'une des situations les plus dangereuses. Comment réagir si vous êtes confronté à cette alerte? Hugo Amiot vous donne les bons réflexes.
2: Sur le réseau autoroutier, l'alerte contresens peut apparaître sous plusieurs formes. Le message véhicule à contresens, tout d'abord, qui s'affiche sur les panneaux à message variable. Et chez Autoroute Info, on réalise des flashs d'informations trafic localisés toutes les 2 à 3 minutes jusqu'à la levée de l'alerte. Dès que vous êtes alerté, adoptez les bons réflexes. Par conséquent, ne tentez pas de dépasser, c'est l'un des facteurs aggravants en cas de contresens. Augmentez immédiatement la distance de sécurité avec le véhicule qui vous précède. Et dans la mesure du possible, arrêtez-vous sur une aire de repos ou de service et attendez la fin de l'alerte contresens. Dans ce genre de cas, la prudence et le calme sont vos meilleurs alliés sur l'autoroute.

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1: Il est minuit et 30 minutes. Merci à vous de nous écouter. Je commence avec vous qui circulez en Haute-Savoie. Nous avons des véhicules sur bande d'arrêt d'urgence. Sur la 40 direction Mâcon et Paris, après le péage de Nangis au kilomètre 62, il y a du monde sur place. Et en Haute-Savoie, sur la 411 direction Paris, avec une voiture sur bande d'arrêt d'urgence après la douane de Vallat. Pas de gêne direct, mais du monde sur place. Là aussi, le tunnel du Mont-Blanc est fermé jusqu'à 6h. Il vous reste le tunnel du Fréjus pour rejoindre l'Italie. Côté météo, de la pluie et du brouillard au programme actuellement. Je vous retrouve aux alentours de minuit 45 pour un rappel de vos conditions de circulation et avant le retour de la musique avec Alex Warren, nous allons nous arrêter à Célestat dans le Bas-Rhin. On part à la découverte de la bibliothèque humaniste de la ville. Visite en compagnie de Jérémy Esclavard.
2: Située en plein cœur du centre historique de Célestat, à deux pas de l'église Saint-Georges, la bibliothèque humaniste est installée depuis la fin du 19e siècle dans l'ancienne halle au blé de la ville. Après avoir pénétré à l'intérieur du bâtiment, on se rend dans la salle de l'exposition permanente au premier étage pour retrouver Chloé Carré, la directrice des lieux. Et elle commence par nous expliquer ce qu'est une bibliothèque humaniste.
3: C'est une bibliothèque patrimoniale, parce que le fonds le plus précieux qu'on conserve, c'est un fonds de livres de l'époque médiévale jusqu'à des époques plus récentes. Le livre le plus ancien date du 7e siècle et l'essentiel des collections les plus connues. Ce sont les collections du Moyen-Âge et de la Renaissance avec un très beau fond 15e, 16e siècle, en particulier la collection de Beatus Rhenanus.
4: On voit beaucoup ce nom, Beatus Rhenanus. Pourquoi il est si important?
3: C'est un enfant du pays, c'est un humaniste célestadien qui en 1547 lègue sa collection à la ville. C'est une collection très riche, très diversifiée, de la géographie jusqu'à l'astronomie, en passant par la médecine, en passant par la philosophie antique.
4: Quand on arrive, on a par exemple le cahier d'écolier de Beatus Rhenanus, vous pouvez nous en parler.
3: C'est la pièce maîtresse de la collection. C'est assez touchant, marquant de pouvoir voir ce cahier d'écolier. Ça permet de comprendre quel est l'enseignement qu'on prodigue aux jeunes de Célestat et des environs qui ont les moyens de suivre des études. C'est une méthode de pédagogie très innovante qu'on enseigne à l'école latine de Célestat et Beatus Rhenanus a pu en bénéficier. Et on le voit très bien, très concrètement, très intimement, j'ai envie de dire, grâce à ce manuscrit.
4: Il y a d'autres pièces également ici à cet étage. Pour vous, en plus du cahier d'écolier de Beatus Rhenanus, qu'est-ce qu'il faut voir absolument quand on est de passage à la bibliothèque humaniste?
3: Le charme de la bibliothèque, c'est aussi qu'à chaque fois qu'on vient, on voit des œuvres différentes. Tous les 3 à 4 mois, on procède à une rotation des collections. Et puis après, moi, une œuvre que j'aime particulièrement, c'est cette sculpture ici, qui est assez touchante aussi. Vous voyez un vieillard endormi qui a la main sous son menton et c'est très probablement un fragment d'un ensemble sculpté plus important qui était autrefois présenté dans l'église Saint-Georges de Célestat. Donc, très bel édifice gothique.
2: À noter que du mardi au dimanche, des visites guidées sont proposées. Plus d'informations sur bibliothèque-humaniste.fr.

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1: Il est minuit 44 minutes, merci à vous de nous écouter. Alors actuellement, on a des véhicules en panne sur la bande d'arrêt d'urgence en Haute-Savoie, sur la 40 direction Mâcon et Paris, après le péage de Nangis au kilomètre 62. Toujours en Haute-Savoie, mais sur la 411 direction Paris, après la douane de Valard, dans les deux cas. Pas de gêne direct au trafic, mais du monde sur place, donc circulez bien sûr voie de gauche dans ces secteurs. Des fermetures de la déchantier, il y en a sur le réseau autoroutier que vous empruntez, par exemple en Île-de-France. Sur la 5B, direction Paris-Lille, impossible d'accéder à la Nationale 104. Si vous êtes sur la 5A en direction de Paris, vous ne pouvez pas rejoindre la Francilienne. Sur la 5A, direction la province, impossible d'accéder à Carré-Sénart. Et vous ne pouvez pas rejoindre la 5A, direction la province, depuis le diffuseur 10B. Pour chaque fermeture, les déviations sont en place.
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1: Je vous retrouve à 1h pour un point complet sur vos conditions de circulation. En attendant, eh bien, je vous propose d'écouter un reportage. Avec la loi Montagne jusqu'au 31 mars, les équipements spécifiques sont obligatoires dans 34 départements en France. Qu'en est-il des pneus 4 saisons? On fait le point avec Géraldine Mia.
2: Les manufacturiers n'ont de cesse d'intégrer de nouvelles technologies afin d'améliorer leur niveau de compétitivité. Cependant, pour être certain de disposer de produits performants, il faut choisir des pneus 4 saisons de marque premium, gage que leur gamme de pneus dispose du marquage 3P MSF, certifiant qu'ils ont été testés et validés par des laboratoires d'expertise européens. Toutefois, ces pneus 4 saisons ont des limites techniques en situation hivernale. Quand ils possèdent 500 lamelles, les pneus hiver en comptent, eux, entre 1500 et 2000. En clair, l'adhérence des pneus 4 saisons est moindre sur une chaussée enneigée et ils vont plutôt s'adresser à des utilisateurs susceptibles de rencontrer des épisodes neigeux ponctuels. Ce marché a le vent en poupe. En 2024, le segment de ces pneus toute saison a progressé de 19,2% et sur le premier trimestre 2025, cela représentait 41% des ventes de pneus tourisme.

0: heure. Merci à vous de nous écouter.
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0: Et tout d'abord, un coup d'œil du côté de la météo avec de la pluie et du brouillard au programme actuellement. Donc si vous êtes concerné par la pluie, rappel sur autoroute, partant de pluie ou sur chaussée mouillée, c'est 110 km pour les voitures, 90 pour les poids lourds. Côté trafic, nous avons des véhicules sur bande d'arrêt d'urgence. En Haute-Savoie, sur la 40, direction Mâcon et Paris, après le péage de Nongy, au kilomètre 62. En Haute-Savoie, sur la 40, direction Paris, après la douane de Vallard. Notez également que le tunnel du Mont-Blanc est fermé jusqu'à 6h du matin. Pour rejoindre l'Italie, vous pouvez emprunter le tunnel du Fréjus. Je vous retrouve aux alentours d'une heure et quart pour un rappel de vos conditions de circulation. En attendant, je vous propose d'écouter un reportage. Vous allez peut-être acheter une voiture d'occasion prochainement. Yves Martin, de l'association de consommateurs Que Choisir Ensemble, nous livre ses recommandations pour éviter autant que possible de se faire piéger. Reportage de Jérémy Esclavard.
2: Première chose, c'est de discuter avec le vendeur, de lui poser des questions sur l'utilisation de sa voiture, les types de trajets effectués, l'entretien, demander s'il a toutes les factures et le livret d'utilisation.
3: C'est quoi la liste des documents à demander absolument?
2: Le premier document incontournable et obligatoire, c'est le contrôle technique. Il y a la carte grise, bien évidemment, le certificat d'immatriculation, le certificat de non-gage et un certificat de cession à remplir sur Internet.
3: Avant tout achat, il faut bien entendu faire un contrôle visuel de la voiture.
2: Le premier point, c'est surtout d'acheter en plein jour. Sous la pénombre ou dans un parking, on peut ne pas voir certains défauts de la carrosserie. Faire le tour de la voiture, regarder les éventuelles bosses, l'usure des pneus, tout ce qui est visuel, y compris à l'intérieur, l'usure des caoutchoucs de pédales, des commandes. Et après, il y aura bien évidemment un essai à faire sur route.
3: Essayer la voiture avant de l'acheter, oui, c'est obligatoire.
2: Oui, bien sûr, parce que déjà, ça va permettre de se rassurer sur le type de voiture et que la voiture convient bien à son usage, se sent à l'aise à son volant. Ça permettra de déceler, par exemple, des défauts des suspensions, de la direction, des bruits de freinage, l'embrayage, le passage des vitesses.
3: Est-ce qu'il vaut mieux se tourner vers un professionnel ou un particulier? C'est quoi les avantages, on va dire, et les inconvénients de chacun?
2: Se tourner vers un particulier, le premier avantage, c'est le prix. Le prix d'achat est souvent moins élevé et effectivement, il peut y avoir un petit peu plus de risques. Il faudra être attentionné au moment de la de la voiture, vers un professionnel où ce sera un tout petit peu plus cher, mais on est sûr d'avoir une garantie de 6 mois, voire 1 an, selon les propositions des professionnels.
3: Enfin, vous pouvez vérifier l'historique de la voiture grâce à Istovec. C'est un site officiel et gratuit du ministère de l'Intérieur. Il permet notamment de voir la date de première mise en circulation, les différents changements de propriétaire, ou encore les caractéristiques techniques du véhicule.

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1: Et tout d'abord, ce contresens.
2: Alerte, véhicule à contresens.
1: Si vous êtes sur l'autoroute A51, vous êtes susceptible de rencontrer un véhicule à contresens entre la bifurcation avec l'autoroute A480 et le péage du Crozet. Vous êtes pour l'instant concerné dans les deux sens. Les services de sécurité, les forces de l'ordre se rendent sur place. En attendant, ne vous arrêtez pas sur la bande d'arrêt d'urgence. Ne dépassez pas d'autres véhicules. Arrêtez-vous dès que possible sur une aire de repos ou de service. Des fermetures dues à des chantiers, il y en a actuellement sur le réseau autoroutier que vous empruntez. Un exemple, si vous êtes dans le nord-est du pays, plus précisément dans le Haut-Rhin sur la 36, cet axe est coupé en direction de Paris et de Beaune. Entre les sorties 16 et 15, des déviations sont en place.
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1: Je vous retrouve à 1h30 pour un point complet sur vos conditions de circulation. En attendant, je vous propose d'écouter un reportage. La sécurité routière, c'est l'affaire de tous. Quand vous recevez des invités, vous risquez une condamnation si l'un d'eux provoque un accident. Xavier Ferrand.
3: Cela est surtout vrai en cas d'accident mortel. En effet, si une personne qui a bu de l'alcool chez vous reprend le volant en étant au-dessus de la limite légale et qu'elle est responsable de cet accident, vous pouvez être mis en cause dans le cadre de la mise en danger. Il faudra apporter la preuve que vous avez tout fait pour l'empêcher de partir alors qu'elle n'était manifestement pas en état de conduire. Prendre les clés, appeler quelqu'un pour venir la chercher, par exemple. Dans le cas contraire, les risques encourus sont importants. La peine peut atteindre 1 an de prison, 15 000 euros d'amende, avec la possibilité d'une suspension, voire d'une annulation du permis de conduire, avec interdiction de le repasser pendant 5 ans. Et pour ceux qui se poseraient la question, c'est évidemment aussi vrai pour ceux qui vendent de l'alcool, notamment dans les bars.
2: Alerte, véhicule à contresens.
1: Si vous êtes en Isère sur la 51, vous êtes susceptible de rencontrer un véhicule à contresens. Si vous êtes en direction de Sisteron, entre la bifurcation avec l'autoroute A480 et le tunnel d'Uriol, notez que la barrière qui se trouve devant ce tunnel est baissée, donc le véhicule à contresens est coincé pour l'instant. Dans ce secteur, soyez très prudent, ne vous arrêtez pas sur la bande d'arrêt d'urgence, ne dépassez pas d'autres véhicules, arrêtez-vous dès que possible sur une aire de repos ou de service.

0: véhicule à contresens.
1: Si vous êtes en Isère, sur la 51 en direction Sisteron, vous êtes susceptible de rencontrer un véhicule à contresens entre la bifurcation avec l'autoroute A480 et le tunnel d'Uriol. Notez qu'il y a une barrière devant ce tunnel, elle est abaissée et pour l'instant le véhicule à contresens est stoppé. Le véhicule qui saute donc sous ce tunnel à contresens fait des manœuvres bizarres, donc pour l'instant... Voilà, vous êtes susceptible d'encontrer un véhicule à contresens sur la 51 direction Sisteron entre l'autoroute A480 et le tunnel d'Uriol qui est fermé. Les services de sécurité et les forces de l'ordre se rendent sur place en attendant. Ne vous arrêtez pas sur la bande d'arrêt d'urgence, ne dépassez pas d'autres véhicules. Arrêtez-vous dès que possible sur une aire de repos ou de service.

0: véhicule à contresens.
1: Si vous êtes en Isère sur la 50 en direction de Sisteron, vous êtes susceptible de rencontrer un véhicule à contresens entre la bifurcation avec l'autoroute A480 et le tunnel d'Uriol qui est fermé. Les services de sécurité et les forces de l'ordre se rendent sur place en attendant. Ne vous arrêtez pas sur la bande d'arrêt d'urgence, ne dépassez pas d'autres véhicules, arrêtez-vous dès que possible sur une aire de repos ou de service.

0: Véhicule à contresens.
1: Si vous êtes en Isère, sur la 51, direction Sisteron, vous êtes susceptible de rencontrer un véhicule à contresens entre la bifurcation avec la 480 et le tunnel d'Uriol qui est fermé. Les services de sécurité et les forces de l'ordre se rendent sur place. En attendant, ne vous arrêtez pas sur la bande d'arrêt d'urgence. Ne dépassez pas d'autres véhicules. Arrêtez-vous dès que possible sur une aire de repos ou de service.

0: véhicule à contresens.
1: Si vous êtes en Isère sur la 51 direction Sisteron, vous êtes susceptible de rencontrer un véhicule à contresens entre l'autoroute A480 et le tunnel d'Uriol qui est fermé parce que le véhicule à contresens se trouve sous le tunnel d'Uriol. Le personne fait des manœuvres un peu bizarres et recule, il avance donc véhicule à contresens pour vous qui êtes sur la 51 direction Sisteron entre l'autoroute A480 et le tunnel d'Uriol qui est fermé. Les services de sécurité et les forces de l'ordre se rendent sur place. En attendant, ne vous arrêtez pas sur la bande d'arrêt d'urgence, ne dépassez pas d'autres véhicules, arrêtez-vous dès que possible sur une aire de repos ou de service.
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1: Il est 1h30, merci à vous de nous écouter. Et tout d'abord, ce contresens.
2: Alerte, véhicule à contresens.
1: Vous êtes en Isère, sur la 50 en direction de Sisteron. Vous êtes susceptible de rencontrer un véhicule à contresens entre l'autoroute A480 et le tunnel d'Uriol, qui est fermé. Les services de sécurité et les forces de l'ordre se rendent sur place en attendant. Soyez très prudents, ne vous arrêtez pas sur la bande d'arrêt d'urgence. Ne dépassez pas d'autres véhicules, arrêtez-vous. Dès que possible, sur une aire de repos ou de service. Le tunnel du Mont-Blanc est fermé à la circulation jusqu'à 6h. Il vous reste le tunnel du Fréjus pour rejoindre l'Italie. Enfin, côté météo, de la pluie et du brouillard au programme actuellement. Je vous retrouve aux alentours d'1h45 pour un rappel de vos conditions de circulation et avant le retour d'Indochine. Nous allons prendre la route avec le DJ Joachim Garou, qui est aussi à l'origine de l'habillage musical d'Autoroute Info. Avant de parler voyage, Xavier Ferrand lui a demandé quel conducteur était-il.
3: En France, c'est différent que les États-Unis où j'habite actuellement. Aux États-Unis, je suis en voiture électrique autonome. Je conduis plus du tout, à vrai dire. Je suis quelqu'un qui conduit très prudemment. En tout cas, la voiture conduit très prudemment pour moi. Ça m'arrive de faire à Los Angeles, San Francisco, aller-retour. Donc, c'est pour vous dire, c'est 12 heures de route, 6 heures et 6 heures. Et de toucher le volant, peut-être 15 minutes sur les 12 heures. Après, en France, je suis quelqu'un qui conduit un peu à l'image de ce que j'ai aux États-Unis. Donc, tranquille. Moi, je suis pépère, quoi. J'aime les voitures confortables, j'aime qu'il n'y a pas trop de bruit. J'aime bien écouter la radio et donc j'écoute assez souvent Autoroute Info en voiture parce que je trouve que c'est un bon mix entre le côté détente, le côté accompagnement. C'est important d'accompagner les gens dans le voyage. Et si en plus tu peux les accompagner d'une façon un peu informative qui leur fait gagner du temps ou qui leur évite des mauvaises surprises d'un embouteillage, d'un accident, je trouve que c'est parfait. Donc je suis assez bon client de ce type de radio.
4: Et comme beaucoup d'artistes, notamment les DJ, ils tournent dans le monde entier, nous lui avons donc demandé quelques idées de voyage.
3: Si par exemple ils aiment des vacances...
2: Alerte, véhicule à contresens.
1: Si vous êtes en Isère sur la 51, vous êtes susceptible de rencontrer un véhicule à contresens. Si vous êtes en direction de Sisteron, entre la bifurcation avec l'autoroute A480 et le tunnel d'Uriol qui est fermé, les services de sécurité et les forces de l'ordre se rendent sur place. En attendant, ne vous arrêtez pas sur la bande d'arrêt d'urgence, ne dépassez pas d'autres véhicules, arrêtez-vous dès que possible sur une aire de repos ou de service.
3: J'avais un billet pour aller dans le Nevada et aller au festival Burning Man, qui est un de mes festivals préférés, qui dure 7 jours et 7 nuits, et là vous faites la fête 24 sur 24 pendant 7 jours et 7 nuits. Vous allez me dire comment c'est possible? C'est possible.
5: Merci beaucoup Joachim pour ces voyages, merci.
3: Merci beaucoup, à bientôt. 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

0: véhicule à contresens.
1: Si vous êtes en Isère sur la 51 en direction de Sisteron, vous êtes susceptible de rencontrer un véhicule à contresens entre la bifurcation avec l'autoroute A420, A480 et le tunnel d'Uriol. Les services de sécurité et les forces de l'ordre se rendent sur place. En attendant, ne vous arrêtez pas sur la bande d'arrêt d'urgence. Ne dépassez pas d'autres véhicules. Arrêtez-vous dès que possible sur une aire de repos ou de service.

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1: Si vous êtes en Isère, sur la 50 en direction de Sisteron, il n'y a plus de véhicules à contresens entre la bifurcation avec l'autoroute A480 et le tunnel d'Uriol. Il y avait bien un véhicule à contresens, il a été intercepté au niveau du tunnel d'Uriol. C'était une personne âgée qui était perdue. Et donc, l'événement est terminé. La personne a pu reprendre la route dans le bon sens. Donc tout va bien pour vous qui êtes en Isère sur la 51 en direction Sisteron, entre la bifurcation avec l'autoroute A480 et le tunnel d'Uriol. Pas de difficulté, en tout cas plus de difficulté

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1: Il est 1h45, le tunnel du Mont-Blanc est fermé jusqu'à 6h pour rejoindre l'Italie. Il vous reste le tunnel du Fréjus. Des fermetures dues à des chantiers, il y en a sur le réseau que vous empruntez. Quelques exemples, si vous êtes en Rhône-Alpes, du côté de la Drôme, vous ne pouvez pas rejoindre la 49 depuis Romans, diffuseur 7, en entrée et en sortie, ce dans les deux sens. En Haute-Savoie, la 40 est coupée dans les deux sens, entre les sorties 8 et 10. Et puis pour vous qui êtes du côté de Lyon, l'autoroute M6 et l'autoroute A6 sont coupées en direction de Paris, entre le boulevard périphérique et la sortie 33. Les déviations sont en place. Il y a d'autres fermetures dues à des chantiers. Pour savoir si vous êtes concerné, regardez bien les panneaux à messages variables, ces panneaux lumineux qui enjambent l'autoroute. Vous saurez ainsi, un, si vous êtes concerné, et deux, ce qu'il faut faire pour poursuivre votre trajet sans encombre.
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1: Je vous retrouve à 2h pour un point complet sur vos conditions de circulation. En attendant, je vous propose d'écouter un reportage. Les systèmes d'aide à la conduite ont certes renforcé la sécurité sur la route, mais ils peuvent aussi avoir des effets négatifs, comme nous l'explique Pascal Philippe, directeur technologie trafic pour les réseaux APRR et AREA, au micro de Véronique Voiron.
2: La plupart des véhicules aujourd'hui qui sont commercialisés disposent du système de guidage qui permettent aux véhicules soit de nous alerter, soit de le remettre un peu dans la voie. On a aussi un système qui est un système de détection d'obstacles et de freinage automatique. Donc certains véhicules sont dotés. Ces systèmes sont bien des systèmes d'aide à la conduite. Ce n'est pas des substituts au conducteur. Le conducteur, il faut qu'il reste vigilant. Il faut savoir que 20% des accidents aujourd'hui de la route sont liés à ce qu'on appelle les distracteurs. Les distracteurs, c'est le téléphone portable ou d'autres sujets qui font que le conducteur, au lieu de faire attention à la route et avoir les mains sur le volant, fait trop confiance à ces systèmes-là sur des longs trajets et ça génère des accidents, malheureusement, que personne ne souhaite, y compris le conducteur.

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1: 2h, merci à vous de nous écouter.
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1: Et je commence ce flash avec de la fumée sur les voies, dans le Rhône, sur la 46, entre la bifurcation avec l'autoroute A6 et la sortie numéro 2. Vous êtes concerné dans les deux sens de circulation. Ce sera un incendie hors autoroute qui sera l'origine de cette fumée qui se trouve donc sur la 46 entre la sortie 2 et l'autoroute A6. Vous êtes concerné dans les deux sens. Le tunnel du Mont-Blanc est fermé jusqu'à 6h. Il vous reste le tunnel du Fréjus pour rejoindre l'Italie. Côté météo, de la pluie et du brouillard au programme actuellement. Je vous retrouve aux alentours de 2h15 pour un rappel de vos conditions de circulation en attendant. Et avant le retour de la musique, je vous propose d'écouter un reportage. Le prix de l'essence et du gasoil sont toujours très élevés en France. Néanmoins, en adoptant certains comportements, il est possible de réduire sa facture de carburant. Jérémy Esclavard.
2: Tout d'abord, avant de prendre la route, un simple contrôle de votre véhicule peut déjà vous faire économiser quelques euros de carburant, comme l'explique Marc Mazière, fondateur du blog Radin Malin.
3: Il faut vérifier la pression de ses pneus, il faut le faire à froid de préférence, donc si vous n'avez pas de pompe chez vous, vous pouvez aller à la station la plus proche de chez vous. Ça peut faire surconsommer quelques pourcents, alors 3, 5, voire peut-être 10% des fois de carburant, si vos pneus sont sous-gonflés.
2: Une fois sur autoroute, là aussi, il est possible de faire des économies de carburant, par exemple en réduisant votre vitesse. Marc Mazière.
3: Ce que j'avais calculé, c'est sur un trajet Paris-Lille de 250 km en roulant à 110 plutôt qu'à 130. On économise entre 20 et 25% d'essence. Ça veut dire que sur un Paris-Lille qui dure 2h20, on va mettre peut-être un quart d'heure de plus, mais on va économiser 7 euros d'essence. À vous de voir, mais ramener au SMIC horaire, ça fait beaucoup quand même.
2: On entend aussi pas mal parler dernièrement d'un carburant qui n'est pas encore trop développé en France, l'éthanol.
3: Ça vaut vraiment le coup de passer sa voiture à l'éthanol, si vous pouvez le faire. Donc ça marche que sur les voitures à essence, que les voitures qui datent d'après l'an 2000. Il faut faire installer un boîtier. Il ne faut pas faire reprogrammer son moteur. L'éthanol, ça coûte à peu près deux fois moins cher. C'est vrai que c'est un gros investissement au début, mais ça s'amortit très vite. Les 800 euros, ils seront amortis en un an.
2: Vous avez d'autres conseils à donner à nos auditeurs pour faire des économies autant que possible sur l'autoroute?
3: Je pense aussi que pour certaines personnes, ça peut être intéressant d'avoir une voiture électrique à condition de pouvoir faire installer une borne de recharge chez soi, par exemple. Et sachant qu'en voiture électrique, si vous roulez à 110 plutôt qu'à 130, là, c'est 50% de carburant que vous pouvez économiser. Donc c'est quand même énorme.
2: Et puis il y a aussi peut-être une option à laquelle on pense pas forcément, mais le covoiturage, ça peut être utile aussi.
3: Ouais, le covoiturage, et pas seulement sur les longues distances, aussi le covoiturage domicile-travail. Vous pouvez vous arranger avec vos collègues et puis ça peut faire économiser pas mal d'argent. Aussi le covoiturage d'objets.